0: Annick Bonhomme.
1: Un enfant a-t-il le droit de ne pas être d'accord avec ses parents ?
2: Oui, et d'ailleurs, ils n'acceptent pas ça. On fait des choses qu'on n'a pas le droit et eux, ils le font devant nous. Nous, on doit se coucher tôt et eux, ils doivent se coucher tard.
3: Moi,
4: je dis, oui, on a le droit de pas être d'accord parce que c'est pas tout le temps eux qui décident, parce qu'on a le droit de prendre un petit peu la vie. Et par exemple, si nous, on mange un truc qu'on n'aime pas et eux, ils mangent un truc qu'on aime bien,
5: c'est un peu injuste. Hein.
6: En fait, quand, par exemple, nos parents, ils sont pas d'accord avec quelque chose, et que, en fait, nous, on a raison. Ils acceptent pas qu'on a raison. C'est les plus grands et ils veulent toujours avoir raison.
7: Et surtout, parlons de trucs familiales, le plus embêtant avec les parents, c'est que quand t'es l'aîné et que t'as toujours une petite dispute avec ta sœur, ils vont croire au plus petit. Pourquoi ? Je ne sais pas. Mais alors ça, c'est un truc qui me saoule vachement, en vrai.
8: C'est totalement vrai. Alors, la dernière fois, mon petit frère, il a mis ma chambre en bazar, alors j'avais tout rangé, mais j'ai pris.
1: C'est toi qui as été disputée ?
8: Oui.
1: Et tu as réussi à expliquer à tes parents ou pas ?
8: Oui, au bout d'un moment, ils ont réussi à me croire. Donc ça va, c'est mon petit frère qui a été puni, pas moi, heureusement, mais c'est de l'injustice.
9: Pour moi, on obéit tout le temps à ses parents, même si c'est un truc grave et tout, j'obéis.
1: Mais quand vous n'êtes pas d'accord avec vos parents, est-ce que vous échangez ? Est-ce que vous arrivez à discuter ?
8: Oui,
5: mais en fait, ils font ça pour notre bien, c'est pas parce qu'ils veulent pas.
1: C'est toujours pour votre bien ?
8: Non, c'est pas vrai.
6: Quand, par exemple, je suis pas d'accord avec ma mère, et elle me laisse m'expliquer, mais à la fin, elle dit toujours son dernier mot, du coup, c'est moi qui ai tort et c'est elle qui a raison, alors que c'est moi qui ai raison.
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10: Adieu Balen et adieu à toutes. Franz, une question.
11: Ah,
10: Kusiba, Bapla la chantate.
11: Bapla.
10: Ouais, bon. Si je vous pose cette question, c'est parce que le pitchou de mes voisins bat Atalatal. Ah. Anna Atalatal, c'est aller Kusi Kusa. Donc il pourra aller mieux bas Atalatal. À quoi fait maille d'une jaune que le pitchou de l'Ebézi qui topasse des Toussis. Ça fait plusieurs jours que le pitchou de mes voisins n'arrête pas des Toussis. Alors, votre avis, qu'est-ce que ça signifie le verbe toussir en occitan ?
11: Ce serait pas tousser ?
10: Eh oui, bravo. En effet, en pays toussin, c'est dit toussi, autre prononciation, mais tussi, c'est des brembal au verbe tufega, sans oublier le verbe tufega pour dire également tousser. Alors, mais le pauvre drôle, vous pouvez dire que toussi, ce qui conne. Alors, le pauvre drôle, c'est-à-dire le pauvre garçon, je peux vous dire qu'il tousse quelque chose. Et quand quelqu'un tousse bruyamment, on dit en Gascogne toulousaine que toussi, comme une chibao.
11: Qu'il tousse comme un cheval.
10: Mais oui, ah c'est bon, quand une personne pousse très très fort. C'est pas dit les tamés qui toussent comme un tambour. Ouais, comme un tambour, là aussi, c'est assez imagé. Oui. Ou encore qui toussent comme une asclaire. Une asclaire, qu'est-ce que c'est ? Eh bien, c'est quelqu'un qui fend le bois et qui tousse fort, Macarel, et qui frappe fort comme un forcené. La toux se traduit en occitan par la tous, le toussimen, le toussite, et dans certains endroits de la Gascogne, la toussiquaire. Alors, concernant le pitchou du voisin, nous n'y a mal que nous n'ajons remède. Il n'est pas de mal sans remède. Une bonne sirop, et c'est la garite, un bon sirop, et il sera guéri.
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12: On sait qu'on est Lorrain parce qu'on
13: klaxonne en partant de quelque part.
12: Ah oui.
13: Vous faites ça?
12: Ça m'arrive, mais j'ai toujours des scrupules à le faire parce que j'ai peur d'embêter les voisins. Salut, papapap!
13: Vous êtes pile dans le thème.
12: Ouais.
13: Un auditeur fidèle m'indiquait récemment dans un mail qu'il s'étonnait de ce travers très lorrain de klaxonner lorsqu'on quitte des amis ou de la famille.
12: Ça, c'est dans toute la France, non?
13: Je pense. C'est ce que je lui ai répondu, mais je lui ai dit que je m'attarderais sur le sujet tout de même.
12: Très bien.
13: Vous savez, on tourne au coin de la rue, on appuie sur la corne. Mimi! Fais tut-tut, disent les enfants.
12: Tut-tut.
13: Je ne sais pas si cette manie est expressément lorraine. Vous l'avez dit, moi au départ, je croyais que c'était une tradition belge.
12: Pourquoi ?
13: Qu'il klaxonnait pour être sûr qu'il parte vraiment, sinon il reste sur le palier. Mais, quoique, il y a tellement de grisailles et de brouillard chez nous que peut-être qu'en Lorraine, on joue de la corne juste pour être certain qu'on est bien vivant. Mais, ah oui, dis donc, je suis encore là. Encore klaxonner en arrivant, ça se comprend.
12: Oui,
13: par exemple, dans une ferme où il n'y a pas de sonnette, ni d'interphone, ou dans le cas d'une visite à des amis naturistes. T'as pas envie de voir à poil, ou tu as des pratiques un peu cheloues. Tu sais, tu préviens que t'arrives. Mais en partant, tout joyeux soit ton signal, tout prolongement du bon repas partagé soit-il, tout écho de l'amitié qui te lie à tes hôtes soit-il, tout point d'exclamation à une soirée excellente, à 2h du matin, là où il ravit tes copains, il fait chier tous les autres voisins. Tu risques fort de déclencher une kyrielle de réactions irritées. Une de mes voisines, pleine de bon sens, me disait l'autre fois, le klaxon devrait faire autant de bruit dehors que dedans, ça limiterait son usage. C'est pas bête ?
12: C'est vrai.
13: Rappelons ce matin que l'usage de l'avertisseur est encadré par la loi. Oui. Je cite,
12: oh là là.
13: En France, dans une agglomération, il est prohibé lorsqu'il fait jour, sauf en cas de danger immédiat. À la campagne, on peut l'utiliser pour prévenir d'autres usagers, par exemple sur une route particulièrement étroite. Mais de nuit, le klaxon est interdit partout, sauf en cas d'absolue nécessité. Bon, on pourrait rétorquer que l'absolue nécessité de dire merci et qu'il y ait une bonne ambiance fait loi. Mais non, l'utilisation du klaxon hors de ces circonstances est passible d'une amende forfaitaire de 68 euros. Avouez que ça fait cher le tut-tut.
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1: Bonjour, je m'appelle Esteban Raymond, ma passion est d'organiser les fêtes votives.
2: Je voudrais un jaune et des glaçons dans un verre à ballon.
1: Ah, étrange, quand on vient du Sud, c'est pas étrange. C'est la tradition, c'est la beauté du Sud. Ça me représente du plaisir parce qu'on organise quelque chose qui donne de l'envie aux gens, qui donne le sourire aux gens. Ça permet de se retrouver, c'est ce qui est beau.
3: Vous avez toujours vécu avec ça dans votre village, dans les villages ?
1: Ça fait 22 ans que je vis ici, depuis le 15 octobre 2003 où je suis né, et je vis depuis avec les fêtes votives.
3: Donc Saint-Hilaire-d'Ozillon, les fêtes votives, elles sont incroyables ici ?
1: Ah, ici, Monsieur Duport-Gironnet est un très très bon président. Moi, je suis président dans le village voisin, à Castillon-du-Gard. Bon, ben, ça fait depuis mon plus jeune âge où je fais la fête. Donc maintenant, faire monter la fête, monter les projets de la fête votive toute l'année, moi, c'est un honneur. On organise toujours des surprises. Chaque année, on change. Chaque année, on peut rajouter une manade. On peut changer les DJ. On peut changer les animations qu'il y a dans la fête. On peut changer même ce qu'on fait au cours de l'année parce qu'il n'y a pas que les taureaux. Il y a les lotos, il y a les soirées. C'est le loto, je crois que c'est même plus compliqué à organiser que la fête votive.
3: Pourquoi ça vous passionne tant d'organiser tout ça?
1: Donner autant de sourires aux gens. Faire vivre nos traditions, c'est magnifique. Moi, j'aimerais que si plus tard j'ai des enfants, ils puissent vivre la même enfance que j'ai eue avec les fêtes votives. C'est magnifique. Avec tous ces problèmes d'assurance, de maladie actuellement, c'est très compliqué, mais on va arriver à se relever.
3: La fête votive démarre. Vous en profitez quand même un peu ou...
1: On en profite, mais on travaille beaucoup. On travaille beaucoup. Mais grâce à tous les membres qu'on a, on peut arriver à tourner un peu. Des fois, il y en a un qui va faire la fête pendant que les autres servent et on essaye de tourner. Puis à des moments, on a les parents qui passent derrière le comptoir et nous, les enfants, on retourne faire la fête.
3: Votre fête votive, elle est parfaite. Elle serait composée de quoi ?
1: De bonheur, de joie et de beaux taureaux. Le plaisir de voir les gens heureux, le plaisir que nous, on soit heureux. Même en servant, en s'occupant de la fête, il faut qu'on soit heureux. Il faut qu'on fasse la plus belle fête pour que les gens soient les plus heureux.
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4: Bonjour à toutes et tous, bienvenue dans Affaires classées, le podcast. Nous sommes en 1875, au cœur de la Bigorre, dans le petit village de Montousset, pas loin de Bagnères. Un fermier du village est assassiné avec sa fille. La veille, trois inconnus leur avaient rendu visite. Question, qui sont ces étranges visiteurs ? La suite, dans un instant.
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4: Nous sommes en l'an 1877. Les gazettes judiciaires de l'époque regorgent de faits divers, de vols, de meurtres. Pour quelques sous, certains n'hésitent guère à frapper, à tuer. Souvent, hélas, ces drames sordides impliquent des ressortissants espagnols sans ressources, des sans domicile fixe, errant de ville en ville, profitant de la quiétude des campagnes pour commettre leurs méfaits. En cette fin de 19e siècle, la France accueille nombre d'immigrés fuyant leur patrie après l'invasion de Napoléon, comme en atteste le procès qui va suivre. Ce matin du 12 mars, une imposante foule de curieux s'est amassée des deux côtés de la petite rue qui conduit de la prison au palais de justice de Tarbes. Tous guettent le passage, dans un instant, du convoi à cheval qui transportera les accusés du crime de Montousset. Voilà plusieurs jours que la presse régionale annonce ce qui sera le procès criminel de l'année dans le coin. Il est 11h. Le président de la cour d'assises, Monsieur Léniel, vêtu de son imposante robe rouge et noire, ordonne aux gardes qu'on introduise les accusés. Deux hommes et une femme dans le box. Ils sont jeunes, une trentaine d'années, de taille moyenne. Les deux hommes sont originaires de la province voisine de l'Aragon, tandis que leur voisine de galère est certes née à Tarbes, mais de parents espagnols. L'affaire a débuté 2 ans plus tôt. Dans la soirée du 25 novembre 1875, le trio arrive d'Auch en diligence à la gare de Lannemezan. Ils vont marcher à pied toute la nuit en direction du petit village de Montousset dans le canton de Bagnères-de-Bigorre qu'ils atteignent enfin au matin suivant.
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4: Leur traversée ne passe pas inaperçue. Des paysans, déjà au champ, scrutent ces inconnus. Qui sait s'ils ne sont pas là pour voler ? Un petit garçon les voit aiguisant leur couteau au bord d'un sentier. C'est à lui que le trio réclame son chemin. La ferme des Campistrous, tu sais où c'est ? Arrivé à destination, il toque à la porte et tombe sur Philippe, le chef de famille. C'est Louise, sa fille, que la dame du trio demande à voir. Elle dit être une ancienne amie. Direction, un champ proche où Louise est à pied d'œuvre. Quand elle aperçoit sa visiteuse, elle se jette dans ses bras, l'embrasse avec effusion et propose au trio de passer la nuit à la maison. Dimanche 27 novembre, Rosalie, une voisine des Campistrous, s'étonne de voir les volets fermés. Elle frappe à la porte. Personne. Louise. Silence. Un sombre pressentiment envahit Rosalie qui part alerter monsieur le maire, lequel se transporte sur place, accompagné de quelques hommes. Un épouvantable spectacle les attend. Philippe, le chef de famille, gît inanimé dans son lit. Une mare de sang s'écoule à travers le matelas. Un double bâillon noué derrière la tête et fortement serré a été posé sur sa bouche pour l'étouffer ou l'empêcher de crier. Des plaies béantes sur sa poitrine, son cou, sa tête lui ont été infligées par une arme blanche. Et Louise, elle, c'est dans l'écurie que son cadavre mutilé sera découvert, lardé de coups de couteau. Pour les gendarmes de Bagnères, il n'y a pas à chercher bien loin. Le vol est le mobile de ce double meurtre. Les meubles ont été fouillés, le linge des armoires jeté au sol. Un objet va pourtant retenir leur attention.
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4: C'est un cache-nez noir et blanc. Rosalie, la voisine, est formelle. Il appartient à l'un des deux hommes arrivés la veille. Elle a croisé le trio quand il se dirigeait vers la ferme en début de soirée. Et bizarrement, tout ce beau monde a disparu. Nul ne sait à ce stade qui sont les deux hommes à l'accent espagnol qui accompagnaient la visiteuse qui se disait amie de Louise Campistrous. Elle, en revanche, est très vite identifiée. Elle se nomme Marie Viaud. Née à Tarbes, elle s'adonne depuis longtemps à la prostitution dans les rues du chef-lieu de la Bigorre. Selon les policiers, Marie s'est mise en ménage avec un certain Francis Badel, un homme fort dangereux, condamné par trois fois et fraîchement sorti de prison après avoir failli assassiner un compatriote. Sa spécialité, c'est le vol d'argent et malheur à la victime qui lui résiste. Un voleur patenté, capable de tuer sa proie, voilà qui dessine le portrait idéal du suspect numéro 1 dans l'enquête ouverte sur le crime survenu le 26 novembre à la ferme de Montousset. Reste une question. Comment Marie Viaud a-t-elle fait connaissance avec Louise ? La réponse ne tarde pas. Quelques mois avant son assassinat, la jeune paysanne avait fait un petit séjour derrière les barreaux à la prison de Tarbes à cause d'un menu larcin. Et c'est là que Louise et Marie s'étaient liées d'amitié, à tel point que Louise lui fit promettre qu'il faudrait passer la visiter une fois dehors à la ferme familiale. Immature, Louise avait glissé une imprudente confidence. Philippe, son père, avait longtemps vécu aux Amériques. Il en était revenu riche, très riche, et pour preuve, il cachait sous son matelas des lingots d'or et 30 000 francs en espèces.
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4: Une confidence qui ne tomba pas dans l'oreille d'une sourde. Marie en parla aussitôt à son amant, lui aussi en prison. C'est pour s'emparer de ce joli magot que Marie Viaud conçut le projet de rendre visite à son ex-voisine de cellule, aidée des deux hommes que les policiers ne tardent pas à identifier comme étant les deux frères Badel, Francis et Valentin. Mais où sont-ils passés ? Le lendemain du crime, le trio sanguinaire a déjà traversé la frontière afin de se planquer en Espagne. Grâce à l'entraide entre les deux pays, les trois suspects seront malgré tout interpellés vite après. Face au juge, Marie Viaud se met à table et elle raconte. Profitant de l'hospitalité du vieux Campistrousse, le trio assassin entamait la soirée en savourant les spécialités culinaires de la ferme de Montousset avant de tuer le père et sa fille. Selon ses deux compères, c'est Marie Viaud qui a décidé

0: dont Louise avait parlé à sa copine de cellule en prison. Ni lingots d'or, ni billets, ni pièces de monnaie. Le butin se résumera à quelques vêtements. Deux robes, un parapluie, des boucles d'oreilles, des chemises, des draps et une montre.
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0: Un butin bien dérisoire face à la guillotine que les trois assassins encourent à présent. Inculpés du crime de vol suivi de meurtre, commis avec préméditation, ils retournent à la prison de Tarbes, et pour longtemps. La même où naquit leur sanglant projet criminel. Le procès aux assises s'ouvre au printemps 1877. La presse locale et nationale est là. L'affaire passionne l'opinion publique car, aux yeux de tous, les frères Badel ne sont que des exécutants. Le cerveau du drame, l'instigatrice, c'est Marie, la diabolique. Dans l'inconscient populaire, la femme donne la vie, pas la mort. Et comme chaque fois lorsqu'une femme est accusée d'un crime horrible, la foule accourt. Face aux magistrats et aux jurés, les frères Badel semblent résignés, convaincus que leur sort est déjà scellé et qu'ils finiront coupés en deux par la lame du bourreau. Mais Marie, jeune et belle, joue la comédie jusqu'au bout. En pleine audience, elle tombe à terre, en proie à des attaques nerveuses. Simule-t-elle la folie pour échapper à la peine capitale ? Un médecin accourt, il lui fait respirer des sels. Marie se calme, repose sa tête sur l'épaule d'un gendarme et l'audience reprend. Au nom de la société, l'avocat général, M. Dumoulin, requiert la peine de mort contre les trois accusés. Unis dans le crime, unis dans le châtiment. Une heure suffira à la cour pour rendre son verdict. Peine de mort pour Marie Viaud, peine de mort pour Francis Badel et prison à vie pour le jeune frère Valentin. C'est le 12 mai suivant que Francis sera guillotiné. Marie aura plus de chance. Elle est graciée par le chef de l'État. Devenue une détenue modèle, elle sera libérée 25 ans plus tard, en 1902.
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0: D'or et de sang, c'était ce nouvel épisode du podcast. Je vous propose de nous retrouver dans un prochain rendez-vous avec cette fois-ci un petit voyage dans le temps en juillet 1992. Un curé d'origine basque est découvert dans les toilettes d'une aire d'autoroute en Charente-Maritime. Que s'est-il passé ? Réponse dans un prochain numéro. À bientôt.
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3: Bonjour Johan.
4: Salut Manu, bienvenue au garage à Issoudun.
3: Devant un instrument de musique, il y en a quelques-uns ici.
4: Tu connais aussi mon deuxième métier, enfin qui est mon premier métier, on va dire, c'est la musique évidemment.
3: Chanteur-guitariste hein, du groupe Blancas, on le rappelle, Johan Ledoux.
4: Avec mon frère Guillaume, qu'on a fondé il y a plus de 30 ans maintenant, ça ne nous rajeunit pas. Mais on est là, on prépare un nouvel album au fait. Donc forcément, moi dans ma collection d'objets un peu insolubles, il y a des instruments de musique anciens. Et là tu es devant un ancien violoncelle de Thibouville, qui était une maison de fabrication qui a fait énormément d'instruments d'études, mais aussi d'instruments de très belle qualité. Ce violoncelle, on va dire qu'il est début du siècle. Il n'est pas en très bon état, donc je t'avoue que je le mets ici pour la déco. Mais c'est toujours très beau. Et puis le format du violoncelle est déjà un format imposant pour un instrument à cordes.
3: Et l'élégance.
4: Il y a une élégance, on imagine très bien une ou un violoncelliste sur son tabouret avec son archet sortir du bac comme ça. Enfin voilà, moi je suis fan absolu du violoncelle et du son du violoncelle.
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4: Donc ça c'est une pièce de déco qui peut être vendue hein, on va dire autour de 300-400 €. Parce qu'un violoncelle ancien en bel état de cette marque-là, ça peut se vendre assez cher aujourd'hui.
3: Là, on pourrait jouer avec un violoncelle de ce type-là ?
4: On pourrait jouer, tout à fait, bien sûr. Ce sont des violoncelles qui sont encore utilisés. C'est un très beau violoncelle d'étude.
3: Ça mérite une grosse restauration.
4: Ça mérite une très grosse restauration.

0: chez un luthier, j'ai bien peur que la facture soit un peu onéreuse, donc je pense qu'il faut le destiner à la déco, ou alors à un bricoleur, vraiment, voilà.
1: Je le valide parce qu'il est très élégant, ce violoncelle. Beau, j'entends déjà un certain son. Ouais. Merci beaucoup, Jean.
0: Merci, Manu, à très vite.
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1: Ouais, ça c'est un truc que je fais souvent. Alors c'est marrant parce que je le fais un tout petit peu moins parce que je vieillis. C'est des bateaux très violents, les bateaux de course. C'est les Imoca, les bateaux du Vendée Globe. C'est des bateaux qui tapent vraiment très très très très fort. Je me suis cassé le dos une fois. J'ai cassé mes caméras plein de fois. Je suis reparti l'année dernière sur Tara, sur la goélette Tara. Donc là c'est plus cool, c'est plus smooth.
2: C'était improbable aussi de croiser tous les gens que t'as pu croiser avec Tara.
1: Ouais, je fais pas une liste, mais oui, ça va de Thomas Pesquet. Je sais même plus. Je pourrais pas te dire, mais le dernier film sur lequel j'ai bossé, il sort bientôt d'ailleurs. Il s'appelle Mata. C'était avec Mélanie Laurent.
2: Et tu faisais quoi sur ce film?
1: Là, c'était de la photographie de plateau. Photographie de plateau et making of. Ça, c'est un truc que j'aime beaucoup parce que un tournage, c'est compliqué, c'est éprouvant, c'est 6 semaines de travail intense. Et quand on est à ce poste, en fait, on est mobile, on fait ce qu'on veut, on se balade et ça rejoint mon amour du documentaire.
2: On va revenir sur le fait de naviguer parce que tu as participé à différentes courses. Tu as navigué avec des grands skippers, des marins pêcheurs, des sauveteurs de la SNSM. Comment on filme en mer?
1: Sur les bateaux de pêche et sur des gros bateaux, c'est très facile. Et sur les IMOCA ou les ultimes, c'est la guerre. C'est vraiment, on est à genoux, on est malade, on se cogne partout. Et là, j'avais fait la face-net avec Jérémy Bayou et Franck Camas sur un IMOCA. On utilise 1% des rushs parce que le reste, ça bouge et c'est pas cadré, quoi.
2: Le gars qui est dans le chaos total, quoi.
1: Ouais, puis les bateaux sont fermés, ils vont vite, ils sautent, ils volent, enfin tout ce qu'on veut. Et par contre, il y a un truc qui est très très chouette et très formateur là-dedans, c'est que quand on revient à terre, et ben, tout paraît facile. On appuie sur un bouton, ça fait un café, on a des toilettes normales et quand on cadre, et ben, c'est cadré. Donc c'est une très très bonne école, c'est une sorte de mini-service militaire express.
2: Comment est-ce que tu pourrais la décrire, justement, la mer, toi? Ça t'a appris des choses sur elle, de la filmer?
1: Et ben, en fait, c'est même pas que ça m'a appris des choses, c'est que moi je suis né à Cherbourg, j'ai grandi à l'école de voile de Cherbourg, j'ai fait l'optimiste du 420 en compétition. J'ai même été champion de basse Normandie en 93 d'optimiste. J'ai toujours fait du bateau. Quand je suis allé habiter à Paris, quand j'étais prof, j'ai acheté une péniche parce qu'il me fallait de l'eau autour de moi. J'ai tout fait pour revenir à Cherbourg et ça, c'est un attachement qui est vraiment profond. Et moi, le Cotentin, on parle de presqu'île, mais je le vois comme une île en fait. Et j'ai toujours été passionné par les îles. J'avais un bateau dans le port que j'ai vendu il y a pas longtemps parce que j'avais plus le temps d'en faire et que je naviguais beaucoup trop sur les autres bateaux. Quand je rentrais, j'avais pas envie de faire du bateau. C'est toujours un truc d'aller vers Origny, Guernesey, Serque. Il y a un petit côté passionnant, comme les Robinson ou la série Lost, ou ce genre de choses. Et donc, moi, le Cotentin, je le vois vraiment comme une île, pas comme une presqu'île, un lieu de retraite. C'est pour ça que j'ai jamais fait le choix d'habiter à Paris, ça serait plus facile pour plein de choses. Mais je préfère vivre ici et prendre le train pour aller travailler que l'inverse, que travailler à Paris et prendre le train pour aller me reposer au bord de la mer. En fait, quand on a grandi ici, on est né ici, c'est pas quelque chose qui fait partie du décor, c'est le décor.
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3: Saviez-vous qu'en France, une grande partie des voitures de police que vous voyez dans les séries n'ont jamais arrêté personne? Non, non, elles viennent parfois d'un hangar très discret en Alsace. Oui, oui, ici, entre deux zones industrielles, on fabrique l'illusion du cinéma avec plus de 90 000 objets différents. Aujourd'hui, je teste pour vous Ciné-Régie à Geispolsheim. Nous sommes dans une zone d'activité en périphérie de la ville. Assez classique, hein. Sauf que sur le parking, on peut apercevoir plusieurs voitures de police qui attendent tranquillement. Intriguant, hein. Et là-bas, j'y retrouve Mickaël. C'est le directeur fondateur de Ciné-Régie. C'est une compagnie d'ici qui propose à la location des uniformes, des costumes, des véhicules, des armes et même de la décoration pour le cinéma et la télévision. Mickaël m'accueille avec un super sourire et une phrase plutôt rassurante. Tu verras ici, tout est faux, mais tout doit paraître vrai. Et il n'a pas tort, hein. En poussant la porte de l'immense hangar, je comprends que je viens d'entrer dans un monde littéralement parallèle où se mêlent des uniformes à perte de vue. Police nationale, gendarmerie, pompiers, militaires, chaque uniforme correspond à une époque précise, une couture, un écusson, une nuance de bleu, tout compte parce qu'un détail faux peut ruiner littéralement la crédibilité d'une scène. Alors comme le veut la chronique, j'ai évidemment tenté d'en porter un, mais je découvre immédiatement un problème. Oui, marcher avec assurance quand on porte un uniforme officiel, ça ne s'improvise pas. Non, je ressemblais davantage à un agent de sécurité un peu paumé plutôt qu'au commissaire Boulin, si vous voyez ce que je vais dire. On poursuit en changement littéralement d'ambiance. Place aux fusils, aux flingues et autres lance-roquettes. Méga impressionnant. Mais Mickaël insiste, toutes les armes sont neutralisées ou adaptées pour le cinéma. Ah oui, ici on rigole pas avec la sécurité. Elle est maximale pour une illusion absolument totale. Et je vous le confirme, ici, on n'est pas avec des petits jojos en plastoc. Non. Et Mickaël a déjà fourni des tournages de films assez balèzes. Si je vous dis Fury avec Brad Pitt ou encore Sherlock Holmes avec Robert Downey Jr. Et même le film Les Rivières Pourpres.
4: La classe quand même.
3: Cinérégie peut même livrer ses véhicules et ses équipements sur des tournages partout en France et même en Europe. Alors je vous laisse imaginer la scène, lorsqu'il y a un contrôle routier disons banal, la tête de l'agent quand il réalise que le véhicule de police n'est pas un officiel et qu'à l'intérieur on y trouve un bazooka, 10 mitraillettes et 12 fusils à pompe. Et heureusement, avec l'attestation très spéciale que présente Michael, tout est réglé. Mais il faut le dire, la scène reste quand même très cocasse. Comme quoi, à Geispolsheim, on peut vivre un polar sans même commettre de délit.
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6: Bonjour Olivier, on parle donc de cuisine aujourd'hui ?
5: Tout à fait, et on fait un viron du côté du nord du département. Bonjour les amis, petit tour du côté du pays rouennais aujourd'hui. Comme on y dit là-bas, la gastronomie c'est très important à Rouen, vous en avez peut-être écouté parler. Sur le plan linguistique, le Y pronom neutre, on y aime bien dans le nord du département. Et je vous rappelle que le verbe entendre n'existe quasiment pas. À Rouen, on écoute. Donc vous avez peut-être écouté parler de l'importance de la gastronomie là-bas. Alors la figure tutélaire, c'est la maison Trois Gros, 3 étoiles au guide Michelin. Le restaurant tenu à partir de 1930 à Rouen par Jean-Baptiste Trois Gros et son épouse Marie, puis par leurs fils Jean et Pierre, et enfin par leur petit-fils Michel, qui s'est installé depuis quelques années à Ouche près de Rouen, et maintenant son fils César. Vous avez remarqué comment je dis Rouen en une syllabe plutôt que Roanne en deux syllabes ? C'est comme ça qu'on y dit dans la région. Donc vous l'avez compris, la gastronomie c'est important, c'est number Rouen. Les gens aiment bien les douceurs aussi. La région rouennaise, c'est la terre où l'on a fait la vraie papillote, celle qui est faite chez Révillon au Coteau. Ça va être de saison. Et puis, nous avons la praluline, une brioche au beurre et aux pralines roses, créée par Auguste Pralu en 1955. Au fait, la pâtisserie et chocolaterie Pralu, c'est bien d'origine rouennaise, même si on en trouve un peu partout aujourd'hui, et même si les Lyonnais tentent de se l'approprier. Non, les gones, Pralu, c'est rouennais. Les pralulines, ils en font tellement qu'il faut qu'ils prennent très tôt le matin. Prendre, ça peut vouloir dire embaucher, commencer le travail dans le parler rouennais. Alors, attention quand même avec les papillotes et les pralulines. Si vous avez une chemise blanche, parce que vous pouvez vous faire une catole, c'est-à-dire une tache. Par contre, après avoir mangé, vous aurez la caisse. À d'autres termes, vous serez en forme. Les ch'tis, ils adorent. Oui, à Rouen, on parle volontiers de ch'tis pour désigner les enfants. Ne pas confondre avec le ch'timi du Schnorr. Un événement incontournable de la région rouennaise, c'est Rouen Table Ouverte, RTO pour les intimes, dans lequel gastronomie et spectacle vivant se rencontrent pour le plaisir des papilles, des yeux et des oreilles. Un autre grand rendez-vous, c'est le Salon de la Gastronomie, organisé par le comité des fêtes au Coteau et qui se tient depuis quelques années dans la grande salle du Scarabée à Riorges. On y propose le meilleur de la production d'une centaine d'exposants et leur savoir-faire. Et même si ça pleut, et si la pluie vous y craignez, comme on dit volontiers à Rouen, c'est-à-dire si vous n'aimez pas ça, vous serez bien à l'abri au Scarabée. Au Scarabée, on peut s'étendre, mot du patois rouennais qui veut dire se réchauffer. Voilà, voilà.
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1: L'oreille de Sam Berda fait des merveilles depuis 2016. Il s'occupe de masteriser les albums de vos artistes préférés ou encore de s'occuper du son de leur vinyle. C'est un travail précis et unique en Moselle. Bonjour Sam.
2: Bonjour Jérémy.
1: Vous avez commencé par des études dans des domaines très différents avant de tourner vers la musique. Comment cette transition s'est-elle opérée ?
2: Effectivement, ouais, différentes études, même que je dirais avortées. Puis après, j'ai travaillé pas mal d'années en restauration, en faisant de la musique à côté en fait. Et puis, c'est des concours de circonstances et d'opportunités qui ont fait qu'à un moment, j'ai eu la possibilité de me lancer comme d'abord comme producteur et mixeur en musique électronique en essayant de produire d'autres personnes. Et puis, petit à petit, à transitionner vers le mastering par intérêt et puis par opportunité et par demande aussi des clients simplement.
1: Est-ce qu'on peut expliquer ce qu'est le mastering à nos auditeurs qui sont pas forcément dans le milieu de la musique ?
2: Pour faire simple, c'est la dernière étape entre la production de la musique et sa distribution ou la fabrication des disques si on parle d'un support physique.
1: Vous avez l'occasion de travailler avec des artistes de renommée comme Cœur de Pirate, Gims, Lio, Claudio Capeo. Vous êtes occupé de masteriser le tout premier vinyle qui sert ensuite pour le pressage commercial. Comment ces collaborations ont pu voir le jour ?
2: Pour ces artistes-là, je fais ce qu'on appelle donc le master vinyle. Donc c'est le disque témoin qui est ensuite dupliqué pour le pressage et puis la vente des disques comme on les connaît, qu'on achète chez soi. Moi, j'ai pas contact directement avec ces artistes-là, je travaille beaucoup
1: avec les maisons de disques.
2: Les maisons de disques, ouais.
1: Quelle est votre méthode, Sam Berda, de travail pour faire ressortir l'âme de la musique d'un artiste ?
2: Je pense que ça passe beaucoup par énormément d'écoute de musique déjà, de manière générale, être un peu curieux de choses différentes. Et il faut savoir mettre ses propres, des fois ses propres goûts et je dirais même de manière plus générale
1: de côté,
2: de côté et essayer de comprendre les intentions de l'artiste et les sens, puisqu'au final, nous, on est des techniciens, des artisans au service d'artistes et c'est pas du tout l'inverse, quoi.
1: Il y a de plus en plus d'artistes qui font appel à l'intelligence artificielle pour la création de morceaux. Qu'en pensez-vous ? Et est-ce que vous trouvez que votre métier est en danger ?
2: Pour la partie purement créative, je reste assez dubitatif pour l'instant avec tout ce que j'ai entendu, mais bon, j'imagine qu'il en faut quand même pour tout le monde. Pour ce qui est de mon métier, je me sens pas du tout en danger pour l'instant. C'est-à-dire que ce sera peut-être des outils pour
1: perfectionner,
2: humain, pour gagner du temps sur certaines tâches répétitives. Mais tant que les outils IA sont dépourvus de sensibilité, bah justement aller comprendre l'essence d'un morceau et mettre en avant des fois ses imperfections parce que c'est ça qui fait que c'est joli. On n'y sera pas, quoi.
1: On souhaite longue vie à The Wall, hein, votre studio de mastering, et puis bonne route pour la suite, Sam Berda.
2: C'est gentil, merci beaucoup.
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5: Arnaud Fromage est avec nous chaque matin. C'est l'heure de la nécessaire minute comptoise. Mon cher Arnaud, bonjour.
6: Bonjour.
5: Du côté des radars, il y a des petites surprises. On donne vraiment des drôles de noms aux choses, parfois, chez nous, en Franche-Comté.
6: Oui, et en voici un nouvel exemple. Alors, petite mise en situation. Vous êtes en voiture, vous venez de Belfort et vous roulez en direction de la chapelle sous Rougemont. Bref, vous êtes sur la départementale 83. Vous passez de nez avant d'arriver à Rope. Là, vous passez devant la mairie, sur l'avenue Charles de Gaulle. Il y a Céline Coiffure, mais vous continuez. La petite patte d'oie à la Vermenoncourt, vous restez sur la route principale et vous avancez encore un petit peu. Il y a les jolies maisons typiques là sur le côté. Et c'est là, dans le virage, qu'il faut freiner, tout simplement parce qu'il y a un radar.
5: Bon, bah, pas mal la petite balade là autour de Belfort. Je vois pas vraiment où vous voulez en venir, Arnaud.
6: Eh bien, exactement à cet endroit précis, là, sous le radar, en face de la boîte aux lettres. Parce que ce n'est pas n'importe quel radar. C'est celui qui est surnommé le radar Johnny Hallyday. Mais alors, pourquoi, allez-vous me demander, maintenant que j'ai réussi à capter votre attention ?
5: Eh bien oui, pourquoi le radar de Johnny Hallyday, Arnaud ? Oui.
6: Pour comprendre, il faut remonter à février 1970. L'idole des jeunes a donné la veille un concert à Strasbourg et doit se rendre à Besançon. 3000 personnes l'y attendent et il est 18h passé. dans la DS Palace Citroën qui roule à fond parce que, bah, années 70. Il y a donc Johnny Hallyday et Sylvie Vartan, mais aussi Mickey Jones, le guitariste de Johnny, Jean Ponce, son manager, et Sacha Rulle, son secrétaire. On est en février, il fait nuit, il fait froid, il y a du verglas et ça roule vite. Bref, Johnny perd le contrôle de sa voiture. Il glisse et se retrouve dans le fossé. Alors il parvient à reprendre le contrôle de son véhicule, parce que, ne l'oublions pas, Johnny Hallyday est un pilote, mais malheureusement, il y a un bloc de béton qui bloque le fossé et la voiture finit par s'y écraser. À bord, Johnny et son guitariste n'ont rien, mais son secrétaire et son manager sont blessés. Sylvie Vartan, elle, a carrément traversé le pare-brise, elle a le visage en sang. En 1970, la ceinture de sécurité est censée être obligatoire, mais dans les faits, personne ne la met vraiment. Les voisins viennent au secours des blessés, alors au départ ils avouent ne pas vraiment avoir reconnu Johnny et Sylvie Vartan parce qu'ils sont sous le choc, et les blessés sont conduits à l'hôpital de Belfort. Johnny s'empare du téléphone d'un riverain pour annoncer qu'il n'y aura pas de concert à Besançon ce soir-là. Sylvie Vartan, elle, s'exile quelques mois à New York dans une clinique de chirurgie esthétique où elle subira des dizaines d'opérations de reconstruction pour effacer les traces de l'accident. Alors voilà pour la petite histoire. Et c'est donc dans ce même virage, toujours à la sortie d'Europe et toujours aussi dangereux, qu'a été installé en 2019 un radar, le radar Johnny Hallyday, pour nous rappeler que, star ou pas, il ne faudrait pas oublier de...

0: radar Johnny Hallyday, voilà, on sait désormais où il est grâce à vous, Arnaud Fromage, pour la nécessaire minute comptoise. Vous menez les enquêtes dans tous les sens et vous nous faites revivre avec un superbe podcast La vie incroyable de Paul-Émile Victor, un jurassien qui, pour sa première expérience et sa première expédition, est parti au Groenland. On a entendu le premier épisode jeudi, à partir de 10h. Et le numéro 2 est déjà disponible en ce moment sur l'application ICI. Vous allez véritablement découvrir ce qu'a enduré l'équipe autour de Paul-Émile Victor. Une équipée qui a été véritablement sans danger, mais ô combien importante pour l'avancée de la science. Un podcast passionnant avec vous, mon cher Arnaud Fromage. Je vous dis à demain.
1: À demain.
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1: Bonjour, je m'appelle Julien Patrick Escos, mais on me surnomme Papy Cocos. C'est un surnom qu'on m'a donné quand j'étais plus jeune, à l'époque j'avais 14 ans, et c'est une amie d'école qui m'avait donné ce surnom. Et j'ai mon fils qui s'appelle Cocos.
2: Cet homme d'une soixantaine d'années est un médocain, amoureux de sa terre, de son phare. Il se souvient d'un monument laissé à l'abandon durant son enfance, la base du bâtiment, envahie par les ronces et les herbes. Aujourd'hui, le phare de Richard est restauré, il se visite, l'enfant du pays est même devenu le gardien du phare. Cocos, qui d'ailleurs a plus un look de corsaire que de gardien.
1: Oui, tout à fait, parce que bon, quand les enfants viennent, ils me voient avec mon bandana, je suis le pirate.
2: Alors justement, comme les gosses, comme les gamins, comme les drôles, ici, nous allons visiter ce phare.
1: Oui, mais bon, il est pas grand.
2: Il est pas grand, mais on le voit.
1: Oui, mais bon, j'avais ma collègue Aurélie qui a travaillé moi cet été, comme elle disait, c'était son petit phare.
2: Quelles sont ses dimensions exactement?
1: 16 mètres de haut.
2: Et quelle est son histoire? Pourquoi a-t-il été construit ici, juste en bordure de l'estuaire de la Gironde?
1: Et apparemment, autrefois, il y avait un arbre qui est tombé. Les pêcheurs avant se fier à l'arbre. Et après, ils n'avaient plus aucun repère. Ils ont fabriqué ce phare à la suite.
2: Tout est lié à un arbre, c'est fou quoi.
1: Voilà, au départ, c'est un arbre.
2: On va rentrer, vous avez un trousseau de clés qui vous sert à quoi? À ouvrir le phare, tout simplement?
1: À ouvrir le phare. Caline! Caline! Caline!
2: Et Caline, c'est votre chienne donc?
1: Oui, c'est ma chienne. Ça fait 3 ans, comme un mois, qu'elle vit ici.
2: Ah ouais, dans le phare alors du coup?
1: Ben, elle vit dans l'appartement à côté, oui, avec moi.
2: Elle garde bien le phare ou pas?
1: C'est plutôt la gamelle.
2: Où va-t-on là?
1: Je vais vous faire visiter mon chez-moi, là où j'habite, là où je vis tous les jours, enfin, où je dors le soir. C'est là où je passe mes journées.
2: Un bâtiment qui est collé au phare. Ah oui, il y a la cuisine en face.
1: Et à côté, j'ai mon salon. J'ai même la télé, j'ai tout ce qu'il faut.
3: Il y a 7 ans.
1: Je vais sur ICI, parce que bon, les autres chaînes ne me plaisent pas trop.
2: La 3.
1: Voilà, c'est ça.
2: Comment vit-on à l'intérieur d'un phare?
1: Non, après c'est une habitude. On m'appelle l'ermite un peu. J'aime bien la tranquillité, donc bon, l'hiver, moi, ça me dérange pas.
2: Aline, nous quittons le local personnel du gardien. Il nous emmène à présent visiter le musée et le phare en lui-même.
1: Aline,
2: changement d'ambiance autant à l'extérieur, il fait très beau, autant quand on rentre à l'intérieur, ça résonne avec pour commencer la première pièce qui est un musée.
1: On a des pièces que des photos que des personnes du coin nous ont données. Enfin, on donnait à l'époque à l'association.
2: Ce phare avec la pièce d'à côté, votre local, c'est chez vous, c'est votre maison.
1: Ben, c'est chez moi et puis moi je l'ai toujours connu. Donc après.
2: Quel est l'endroit que vous préférez?
1: Moi le carrelet.
2: À proximité. Du phare.
1: À proximité du phare, même.
2: Et c'est pas le phare en lui-même?
1: Si, j'aime bien le phare, mais bon, je monte pas en haut, j'y monterai pas tous les jours.
2: On peut y aller là?
1: Bien sûr, vous pouvez monter, oui.
2: Donc forcément, il y a un escalier en colimaçon. Il y a combien de marches au total?
1: 63.
2: Alors, vous savez qu'il y a une légende qui dit qu'il y a plus de marches à l'aller qu'au retour. Et vous savez pourquoi? C'est parce que c'est plus facile à descendre qu'à monter.
1: Il y en a qui descendent et il y en a qui arrivent à nous trouver 72 marches.
2: On a presque le tournis, hein?
1: Oui.
2: Cocos, gardien du phare de Jodignac et Loirac, va reprendre les visites à partir du mois de mars prochain. En attendant, il se contente de profiter d'un cadre exceptionnel.

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2: C'est l'heure de Décibels, toute l'actualité musicale avec ce soir. Vous n'êtes pas prêts. Ah, les ados des années 80-90 et les aficionados du gaming rétro auront reconnu la musique d'un classique du jeu vidéo, Super Mario. Et oui, comme au cinéma et les bandes originales de films, les musiques de jeux vidéo ont leur histoire, leur mode, leur star, leur budget, leur studio dédié. Un univers musical à part entière que vous allez pouvoir découvrir grâce à la grande expo Video Games and Music à la Philharmonie de Paris jusqu'à la fin de l'année. Le co-commissaire de cette expo, Jean Z, est ce soir notre invité.
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2: Salut à toutes, salut à tous et bienvenue dans Décibels. Merci de nous avoir choisis pour passer votre mercredi soir. Qu'est-ce qui vous attend les amis? L'anniversaire du jour extrêmement réjouissant, c'est celui de Stevie Wonder. On l'écoutera donc à la fin de l'émission. La découverte, alors que j'aurais dû vous passer la semaine dernière. Et puis on avait été bavard avec l'invité et puis on n'avait pas eu le temps. Donc c'est ce soir que je vous fais découvrir Metro Verlaine, un duo rock que vous allez adorer, qui en plus chante en français, à découvrir donc tout à l'heure. On ira faire un petit tour aussi à Vienne avec Sissi Impératrice alias Laurent Petit-Guillaume, notre envoyé spécial à l'Eurovision. Ça y est, il est arrivé, il a déjà plein de potins, des coulisses, il a croisé la délégation française, il va vous tenir au courant de ce qui se passe à l'Eurovision. Ce sera dans la deuxième partie de l'émission. Et là, courons à la Philharmonie de Paris, redécouvrir, ou même découvrir pour celles et ceux qui ne s'y étaient jamais intéressés, ces fameuses musiques de jeux vidéo. Jean Z, bonsoir.
4: Bonsoir.
2: Bienvenue dans Décibels. Je vais être tout de suite très transparente avec les auditrices et les auditeurs. On a fait de la radio ensemble au siècle dernier. Ce qui veut dire qu'à tout moment, je ne pourrai plus vous voyer. Et des vieux réflexes, voilà, des vieux réflexes vont revenir. Et peut-être je vais dire, oh, ça fait trop plaisir de te voir, Jean Z. On a fait de la radio ensemble sur Le Move. Vous avez aussi été chroniqueur sur France Info. Donc voilà, beaucoup de radio. Mais vraiment, votre truc depuis ces dernières années, c'est les jeux vidéo. Vous avez déjà été commissaire d'expo autour du jeu vidéo en 2017 à Paris, en 2019 à Saint-Etienne, en 2022 à Montpellier. Et vous avez écrit 6 bouquins sur le sujet, notamment art et jeux vidéo en 2018. Et puis Il était une fois le jeu vidéo aux éditions Les Arènes en 2024. L'expo donc qui s'appelle Video Games and Music, jeux vidéo et musique en bon français. Ça a commencé le 2 avril, c'est jusqu'au 1er novembre. Donc ça laisse à nos amis tout le temps de s'organiser pour passer par Paris pour voir cette expo. C'est la plus grande qui ait jamais été faite. Ça n'existe, ça n'a jamais existé avant.
4: Sur la musique, non. La musique, je pense que c'est même la première, vraiment d'importance. En tout cas, on a 2 ans et demi de travail. Puis c'est la Philharmonie de Paris. Alors, quand la Philharmonie, alors pour celles et ceux qui ne connaissent pas, c'est un très très beau bâtiment. Voilà, une superbe architecture où ils font plein d'ateliers pour les enfants. Il y a une énorme salle de concert classique et absolument magnifique, et un lieu qui fait musée. Donc ils font plein de choses. Et donc ça met un coup de tampon en fait.
2: Oui.
4: En gros, ça dit bon ben voilà, la musique de jeu.
2: C'est de la vraie musique.
4: Nous, c'est ça. Nous aussi, on l'aime bien. Et c'est bien. Et c'est cool, voilà. Donc,
2: mais oui, mais alors c'est vrai, c'est important de le dire. Il y a eu une grande expo sur le reggae, une autre sur David Bowie, sur John Lennon, sur le metal, sur le hip-hop. Là, ce sont les musiques de jeux vidéo. Donc oui, c'est de la musique. Et c'est bien de commencer par ça, parce qu'en fait, c'est vrai que nous, si on a nos souvenirs de Street Fighter à la borne d'arcade en 1987. Attends, ça y est, j'ai choisi mon perso. C'est un bonheur, mais est-ce que c'est de la musique, ça, déjà, Jean Z?
4: Oui, c'était de la musique, parce que sur Street Fighter, donc la borne, il faut savoir qu'il y avait des limitations techniques absolument incroyables, donc il faisait bien ce qu'il pouvait. Souvent, d'ailleurs, les compositeurs étaient des ingénieurs, enfin, en gros, des codeurs, parce que pour
2: C'était les informaticiens qui faisaient la musique.
4: Pour mettre de la musique là-dedans, il fallait vraiment, vraiment... Aujourd'hui, c'est plus vraiment le cas. Enfin, il y a une partie logicielle qui est plus cool. Bah voilà, la vie avec des logiciels, c'est devenu plus sympa aujourd'hui qu'hier. Ça, voilà, je vous apprends rien. Et bah à l'époque, c'était pareil, mais seulement il y avait très très peu. Voilà, ils avaient un millième de smartphone, quoi. Voilà, et fait de la musique, alors que tous les autres développeurs voulaient mettre de l'image, donc ils bourraient toute la machine d'image. Et puis tiens, voilà, il te reste le petit coin en carré derrière pour faire la musique. Donc oui, c'est de la musique à tel point que d'ailleurs il y a certains comme Yuzo Koshiro qui est devenu, on va dire, qui était un compositeur japonais qui a fait des musiques de Street of Rage 2 et qui est devenu une icône dans l'électro être française, par exemple, parce qu'il a fait des concerts, et sa musique est incroyable. Ce qu'il est arrivé à faire, voilà, sur des toutes petites consoles, toutes petites machines, c'est absolument incroyable. Et aujourd'hui, c'est reconnu parce qu'on, voilà, on s'aperçoit que, voilà, il y avait une difficulté à faire de la musique et que cette musique, elle est restée imprimée en nous. Mais c'est ce que vous disiez. C'est-à-dire que comment se fait-il que cette musique-là, soit resté en nos mémoires, et même pour celles et ceux qui n'y jouent pas, parce que c'est ça qui est le plus incroyable.
2: C'est ça, voilà. Et c'est la force, vraiment,
4: c'est la force de cette musique, et c'est la force de cette musique de ce temps-là, voilà, parce qu'elle a changé, mais de cette époque-là.
2: Alors on apprend sur la première console en 1972, il n'y avait pas de son, non. Par exemple. C'est dire à quel point ce que dit Jean Z est vrai, c'est qu'au départ, c'était vraiment pas une priorité. Ah,
4: c'est exactement, mais c'est resté une non-priorité depuis, pendant longtemps, pendant des décennies. C'est-à-dire qu'au début, il n'y avait pas de son. Voilà, elle s'appelle la Magnavox Odyssey, elle sort aux États-Unis, puis elle connaît un certain succès, mais il n'y a pas de son. Il n'y a pas de son, il n'y a pas la place, c'est tout. De toute façon, il n'y a même pas de processeur, il n'y a pas digne de ce nom, il n'y a quasiment rien. Voilà, pour mettre de la couleur, on met des calques sur le téléviseur, hein, c'est réel. Donc voilà, on est vraiment au minima. Enfin, c'est une période du muet que, voilà, on est en 72, donc on va pas connaître une période muette comme l'a connu le cinéma. Voilà.
2: Oui, ça va être beaucoup moins.
4: Voilà, ça va être quelques mois, et puis il va y avoir un pong, et puis il y a du son, et puis voilà, c'est fini. Déjà, on a un peu de sound design, même si c'est un peu crispant.
2: Oui, le son de pong. Voilà. Je l'ai pas mis d'ailleurs ce soir. Je me suis dit le pays va assez mal. Je vais pas vous mettre pong. Voilà. Mais oui.
4: Relevons la France. Mais voilà. Donc, mais le son y est. Et d'ailleurs, quand le grand patron est allé voir Alan Corn, c'est l'ingénieur qui a fait pong. Il a dit ouais, je veux un son comme un Flushing Meadow, comme un Roland Garros. Voilà, voilà. Voilà, c'est ça. Voilà ce qu'on pouvait faire à l'époque. Et encore en trifouille. Parce que c'était un électronicien de génie, en trifouillant dans la machine pour essayer de trouver des fréquences sonores capables de produire le son Pong.
2: Après, il y a eu donc les fameuses bornes d'arcade, on en a parlé, avec Street Fighter entre autres, où là il y avait quand même un certain type de musique. Et puis, on a eu aussi dans nos consoles à la maison, les premiers jeux, je pense à la NES, où on pouvait jouer à Super Mario, et où là, en fait, la musique changeait selon l'ambiance. Il y avait Mario tout content. Il se balade, des champignons, des étoiles, et puis après il arrive dans le château qui fait peur. Autre grand moment de la musique à l'époque, au début, Tetris, on pouvait choisir la musique A. Il donnait envie de buter un chat, du coup on passait à la musique B. Qui était pire en fait.
4: Ouais, je pense qu'on revenait à la A très vite.
2: Et on revenait à la A très vite. Donc en fait, entre le moment au début des années 70 où il n'y a pas de son, et ensuite quand on arrive dans les années 80, fin des années 80, on peut commencer à faire des choix. Finalement, ça a évolué très très vite. Et c'est devenu un peu comme une musique de film, ça accompagne ce qui se passe à l'écran. C'est-à-dire que non seulement il y a du son, non seulement il y a de la musique, mais la musique s'adapte aussi à ce que fait le joueur.
4: Exactement, c'est ce qui différencie finalement la musique de cinéma, qu'on connaît toutes et tous, et la musique de jeu, c'est-à-dire que la musique est adaptative. L'exemple de Super Mario est frappant parce que dans Super Mario, le Koji Kondo, qui est le compositeur, il utilise un truc qui est utilisé chez Disney, c'est-à-dire que Disney remplaçait le bruitage par des sons musicaux. Voilà, le son devenait une espèce de, voilà, on pouvait mettre une harpe, un coup de violon, etc. Donc voilà, le son devenait de la musique, le bruitage devenait de la musique. Et ben chez Super Mario, vous avez exactement la même chose. Et du coup, quand on joue à Super Mario, on intervient dans la musique. Les bruits interviennent et se mêlent à la musique de manière gracieuse et on ne le voit pas. Et en fait, donc on a tout un espace comme ça dans l'exposition où on explique voilà la musique de Super Mario, comment finalement elle s'adapte, comment finalement le joueuse et joueur deviennent un peu aussi compositeurs de la musique quelque part. Voilà. Vous n'aurez pas la même expérience que votre voisin. Voilà. Expérience musicale. Non seulement expérience de jeu mais aussi expérience musicale.
2: Alors Jean Z, vous êtes co-commissaire de cette expo, je l'ai dit, avec Fanny Rebillard qui est les musicologues et archiviste numérique, tous les deux. Donc, vous avez bossé 2 ans et demi, vous m'avez dit. En vrai, la masse de thèmes à aborder était énorme. Il a fallu faire des choix. Donc voilà, Super Mario évidemment est là, Final Fantasy aussi. Enfin, il y a évidemment des incontournables, mais ça a été compliqué de faire ce tri.
4: Oui,
2: comment vous avez fait?
4: Parce que quand on vous dit oui, bon vous avez 50 ans d'histoire à résumer, 50 ans d'histoire de ce que vous voulez.
2: Oui.
4: Vous vous dites ah oui, en 800 mètres carrés, c'est pourtant assez grand,
2: mais
4: en fait ça devient tout, ça, oui, surtout à Paris et au prix des loyers,
2: madame. Mais voilà,
4: d'un coup ça devient tout petit en fait. Voilà, ça devient tout petit parce qu'on se dit mais qu'est-ce qu'on va raconter, par quel fil on prend, etc. Donc on voulait raconter quand même une histoire au début, donc on s'en tient vraiment au début de l'exposition. On se dit on reste dans les années 70 puis 80, 90 et à ce moment-là, mais comme dans l'histoire de la musique de jeux vidéo, tout explose. Voilà, en fait, la scénographie devient un univers de jeux vidéo, c'est-à-dire qu'on appelle ça dans le jeu vidéo un monde ouvert. Alors, c'est quoi un monde ouvert? Ben, en gros, il y a une porte qui s'ouvre au début du jeu, il y a un grand panorama, et puis on vous dit, ben, vous pouvez aller à droite, à gauche, tout droit, ben, faites bien ce que vous voulez. Là, vous êtes là, bon, ben mince, ben, qu'est-ce qui se passe si je vais à droite, à gauche, etc. Ben, là, c'est la même chose, et on va découvrir des thématiques différentes des années 90, 2000, 2010. On rencontre l'électro, notamment, avec des musiques de Prodigy, notamment, ou des Chemical Brothers, mais des choses beaucoup plus calmes, comme la musique traditionnelle qu'on a écoutée avec une Game Boy géante.
2: Et on fait jouer
4: Tetris. Voilà. Et du coup, en copiant finalement le monde des jeux, on a réussi à trouver une scéno, un parcours, une visite qui soit un peu comme celle des ce qui se passe dans les jeux vidéo. Et du coup, je pense que les visiteurs qui ne connaissent pas vont être un peu perdus, mais vont se dire bon, ok, je joue le jeu.
2: Oui, voilà,
4: l'exploration est récompensée dans cette exposition. Ouais. Donc on va trouver une salle sur Sonic, Super Sonic, bah ok, on va y jouer. Ah ok, on va trouver une salle sur l'électro, elle est vachement bien, etc. Donc voilà. Et d'ailleurs, il y a plein de Easter eggs, il y a des bonus cachés aussi dans l'exposition.
2: Comme dans les jeux, il y a des passages secrets.
4: Exactement. Et donc ça a été 2 ans où il a fallu ça pour que la Philharmonie, parce que c'est un travail collectif. Voilà, c'est un vrai travail collectif. Il y a Fanny, il y a moi, enfin moi, il y a tous les autres et toutes les autres. Et du coup, c'est un peu une rencontre. En fait, c'est marrant parce que c'est une rencontre. Un peu des non-joueurs et des joueurs. Voilà. Ouais. Nous, on est plutôt joueurs avec Fanny, donc on joue beaucoup. Et puis eux, ils sont plutôt non-joueurs, mais très curieux. Et donc, du coup, il a fallu aussi dialoguer, leur faire comprendre, etc. Donc, c'est pour ça qu'on a voulu une expo pour tout le monde. C'est pour pas exclure quand même toute cette partie de gens qui n'y connaissent rien ou qui ont lâché. Hein, parce que
2: oui,
4: c'est aussi beaucoup
2: ça. On peut lâcher à la fin du collège.
4: Ouais, c'est
2: certains.
4: Ça, exactement, ouais. Exactement.
2: Ça a commencé le 2 avril et c'est jusqu'au 1er novembre. Video Games and Music à la Philharmonie de Paris. Vous allez y croiser alors un grand moment, un grand pivot, j'ai l'impression, de la musique de jeux vidéo. Mais Jean Z, ne vous en faites pas, compter sur lui, va me dire si je dis une bêtise. Grand Theft Auto, GTA, il me semble que c'est un pivot parce que là, un peu comme dans les bandes originales de films de Tarantino, Grand Theft Auto propose, donc on joue à conduire une bagnole, mais alors vraiment comme un cochon, on conduit très mal, on veut tuer des gens, et on a un autoradio, et on a 9 radios au choix.
4: Ça c'est vrai.
2: Ah ça c'est quand même une dinguerie, ouais, ça c'est un vrai
4: Auto.
2: Pivot. Et
4: qui s'est inspiré d'un jeu qu'on n'a pas pu présenter non plus, ça s'appelle Outrun de Sega. Outrun, c'est un jeu de console, hein, de salle d'arcade, où on conduisait une bagnole, c'était le rêve américain, hein, donc c'était un conducteur, il a une blonde assez côté, et voilà, on est à fond la caisse sur la highway, ok, super, et les musiques sont incroyables, et il y a 6 morceaux dans l'autoradio.
2: D'accord.
4: Du coup, Grand Theft Auto a récupéré cette idée, mais on a fait... on a fait le pendant moderne de ce qui se passe quand on fait de la musique de jeu et qu'on va mettre de la musique enregistrée dans les Avengers, voilà, dans un Walkman des Avengers, on va mettre un certain son. Bah là aussi, on va prendre des sons, mais un peu comme Blur, et le son tout de Blur qui est absolument incroyable, s'est fait connaître, a été popularisé en partie grâce à FIFA, grâce à l'écran titre de
2: FIFA.
4: Jeu de
2: foot,
4: c'est un jeu de foot, c'est une simulation de foot, sauf que tout le monde, tous ceux, hein, qui ont joué à ces FIFA des années 90-2000 se rappelle de Blur, de Song 2 via ça. Et donc il y a beaucoup de morceaux de hip-hop, de rock aussi, hein, d'ailleurs, de country, parce qu'ils mêlent plein de choses.
2: Ah, dans GTA, il y a tout.
4: Voilà, exactement, ouais. Qui se sont imprimés dans les mémoires des joueuses et des joueurs grâce à GTA.
2: Ce qui fait qu'en 2001, dans GTA 3, vous pouviez jouer en écoutant Toto Africa. Alors je vous propose de rentrer dans le jeu vidéo, un peu comme dans l'expo Video Games and Music. Jean Z est notre invité, on va continuer à parler de ces musiques de jeux vidéo et de ce qui se fait maintenant. C'est de la vraie musique classique.

0: Grand Theft Auto, GTA 3, voilà, si vous voulez. C'est sur la radio classique des années 80. Vous écoutez Décibel et on parle avec Jean Z, qui est le co-commissaire de cette grande exposition de la Philharmonie de Paris, pardon, Video Games and Music, jeux vidéo et musique. Je vous soupçonne d'avoir mis le nom de l'expo en anglais parce que vous supportez pas les gens qui écrivent jeux vidéo et qui mettent un S à vidéo.
1: Ça, c'est vrai.
0: Je sais que c'est vos pires ennemis.
1: C'est vrai, hein, qu'au pluriel, ouais, le vidéo ne prend pas de S, mais effectivement, il y a la vox populi qui j'essaie de combattre quelque chose qui est imbattable, c'est la vox populi.
0: J'aime bien, c'est ce petit côté, on se bat contre les moulins avant, mais ça fait du
1: voilà,
0: bien.
1: Voilà, c'est ça.
0: Donc les jeux vidéo, pas de S. Voilà. Merci les enfants. En vrai, pourquoi c'est en anglais le titre?
1: Parce qu'on dit VGM en anglais. Voilà, la vidéo, parce que voilà, au bout d'un moment, la musique de jeux vidéo, ça devient long à dire.
0: C'est un peu long, j'avoue.
1: Voilà, c'est un peu relou, et donc du coup, pour les Anglais, les acronymes, ils aiment bien aussi les acronymes, comme les Français, mais voilà, celui-là, on l'a pas, celui-là, mais eux, ils l'ont, c'est VGM.
0: VGM.
1: Et donc VGM est devenu Video Game and Music, et je trouve que ça colle très bien à l'exposition, c'est-à-dire que voilà, on explore les rapports de la musique et des jeux vidéo. Voilà, c'est pas une histoire de la musique des jeux vidéo avec une histoire extrêmement poussée et du coup technologique, parce qu'on aurait été obligé de passer par beaucoup de techno,
0: beaucoup
1: de machines, beaucoup de logiciels pour expliquer comment on intègre finalement de la musique dans les jeux, et on est plus dans les rapports finalement qu'entretient la musique avec ces jeux au fil du temps. Voilà, et là ça nous allait bien, c'était beaucoup plus popu, beaucoup plus pop.
0: Ah ouais. Alors ce qu'on vient d'entendre là, c'est donc une chanson qui était déjà un tube, Toto Africa, et qui s'est mis dans un jeu vidéo. Il y a aussi des compositeurs qui sont devenus, vous l'avez dit tout à l'heure, même des grands compositeurs reconnus et à qui on demande de composer les thèmes des jeux vidéo, comme on pourrait composer le score d'un film à Hollywood. Il y a par exemple dans Final Fantasy VI la musique de Nobuo Uematsu.

0: notre style Gustavo Santaolalla, qui avait été le compositeur de la musique de Brokeback Mountain. On lui doit la musique de The Last of Us. Alors, comment on passe de tout, tout, tout, tout, tout, tout à ça, qui est de la belle et grande musique? Vous avez donné un élément de réponse tout à l'heure, c'est l'évolution de la technologie qui fait qu'on...
1: Ah, c'est sûr.
0: Voilà, on a plus de mémoire, plus de place pour les jeux, ça c'est évident. Mais il n'y a pas que ça aussi, il y a quand même un côté psychologique. Intellectuellement, les gens qui vendent du jeu vidéo, qui fabriquent du jeu vidéo, maintenant se disent, il nous faut une musique.
1: Oui, exactement. Il y a eu un changement, c'est-à-dire que cette musique est devenue, à partir des années 90 déjà, hein, Nintendo, Sega, ils disent, on va quand même, dans le marketing, on va quand même dire qu'il y a du Dolby, de la stéréo. Enfin voilà, même si ça prend pas beaucoup de place dans la machine en réalité, mais on va quand même le dire et on va quand même essayer de montrer que le son. C'est marrant parce que Nintendo a une image aujourd'hui très polie, enfin en tout cas très familiale. Oui. Et à l'époque, dans les années 90-2000, il y avait des pubs ultra grunge, très rock, très rugueuses. Et du coup, on se dit, ah mais tiens, comment la com a changé. Mais Sega, tout le monde se rappelle, enfin beaucoup en tout cas, les plus anciens, se rappellent de ce punk voilà, qui prenait des roustes aux jeux vidéo et on disait, Sega, c'est plus fort que toi. Voilà,
0: bah, oui, c'est vrai.
1: Et avec un côté extrêmement punk, il arrivait, il était là, il arrêtait pas de se prendre des tolles, c'est la machine qui vient. Voilà. Et ça a changé beaucoup quand même avec quelque chose qu'on connaît, c'est le CD. Alors, il n'y a pas que ça, dans les coulisses, on a beaucoup de logiciels. Mais le CD, bah, ça a changé beaucoup de choses pour beaucoup de gens, musicalement, hein, j'entends,
0: bien
1: et
0: sûr.
1: Même dans le secteur musical. Mais là aussi, avec tout cet espace, on s'est dit, bah, tiens, on peut mettre un orchestre symphonique, mais on peut garder les visuels absolument incroyables.
0: Ouais.
1: Et donc, du coup, est-ce qu'on ne pourrait pas mêler un peu les deux, c'est-à-dire une musique plus ambitieuse encore, c'est-à-dire la musique qu'on entend dans les films, hein, en gros, mais cette fois à la manière du jeu vidéo, c'est-à-dire de manière interactive, en impliquant, on va dire, le joueur. Ça a mis un peu de temps aussi, hein, pour que cette interactivité se fasse jour. Mais voilà, effectivement, le CD a beaucoup poussé, le logiciel également, et effectivement, on arrive aujourd'hui à des qualités.

0: côté un peu osé, quoi. Ce côté, voilà, c'est du jeu vidéo, on a le droit, quoi.
1: J'adore. Et donc, en parallèle de cette expo, la Philharmonie organise alors des conférences, mais aussi des concerts, donc, puisque aujourd'hui, partout dans le monde, il y a des gens qui vont dans les théâtres, dans les cinémas aussi, ça se passe pas mal, et dans les salles de concerts, pour entendre des concerts de musique de jeux vidéo. Donc, il y a par exemple un concert Assassin's Creed The Piano Collection. Ça sera le 23 juin. Toujours autour d'Assassin's Creed, là, il y a carrément un concert avec les images, avec l'orchestre symphonique. Il y a l'Orchestre National d'Île-de-France aussi qui va jouer Final Fantasy. Ça va être bien. Ça va être le 25 juin, voilà, à la grande salle de la Philharmonie. Et voilà, donc tout au long de cette expo, il y aura aussi en parallèle des concerts. Alors,
0: ouais, c'est presque le regret, ça, de se dire que voilà, bah, la Philharmonie de Paris, elle n'est qu'à Paris. Voilà, on a une Philharmonie de Reims,
1: mais ça dure longtemps. Toulouse, alors on se dit, on a toujours moyen de passer par Paris d'ici novembre.
0: C'est tout le parce qu'on reçoit plein de commentaires. Ah, ça a l'air génial. Si je pouvais être à Paris, etc. Mais effectivement, c'est long. Là, la Philharmonie a bien pensé en se disant, bon, on va rallonger, on va faire attention au créneau pour que tout le monde puisse jouer, parce qu'il y a une trentaine de postes jouables. Mais du coup, si c'est blindé, effectivement, les gosses peuvent pas jouer, vous non plus, parce que vous avez quand même envie de vous faire une petite salle d'arcade. Là, c'est plutôt bien pensé, je trouve qu'ils font bien les choses, c'est-à-dire qu'il y a des créneaux, et du coup, quand il y a du monde, il n'y a pas non plus trop de monde. Mais voilà, mais c'est un peu le regret de se dire, la Philharmonie de Paris, il en faudrait plein. Voilà,
1: il en faudrait partout en France.
0: Exactement.
1: En attendant, essayez de programmer lors d'un passage à Paris la visite de cette expo. Et alors, si vous pouvez faire ça le samedi 27 juin, il va y avoir un grand moment. C'est la Just Dance Experience. Donc, c'est un spectacle participatif et en famille à partir de 6 ans autour du jeu Just Dance. Alors, vous allez nous en dire deux mots, Jean-Z, parce que Just Dance, il a vraiment sa place dans l'expo. Mais avant, je vous propose d'écouter une des chansons en français de Just Dance. Alors, il n'y en avait pas des masses. J'ai trouvé le bal masqué Oé Oé de la compagnie créole.
0: Pourquoi pas, Emilie.
1: J'ai trouvé Papa Outé de Stromae.
0: Oui, tout à fait.
1: Et j'ai trouvé Plastic Bertrand.
0: Très bien.
1: Ça plane pour moi. Répétez vos chorés.

0: épuisant,
1: de Plastic Bertrand. Ah bah ça va très très vite. Hein.
0: C'est ça, voilà, ça, faut sautiller, ouais.
1: Donc Just Dance, c'est un des jeux mis en avant et ça fait partie des espaces jouables de l'expo de la Philharmonie de Paris. Il y a 29 jeux en tout, hein, auxquels on peut jouer. Mais celui-là, il est vraiment important.
2: Il a sa petite salle, il est important parce que les jeux musicaux existaient. C'est très populaire. Mais ce qu'a réussi Ubisoft, parce que c'est un éditeur français, hein,
1: Just Dance,
2: c'est français. C'est fait à Montreuil,
1: en région parisienne. Le bal masqué, ohé, ohé. Bravo les gars, dédicace.
2: Après, ils sont très, très éclectiques et ils écoutent effectivement plein de choses. Et c'est marrant parce que ce qu'ils ont réussi à faire, c'est-à-dire que dans les jeux de danse, il y a un petit côté simulation. Alors, comment, il faut jauger le niveau. Est-ce que c'est un peu haut? On va demander de la simulation à danser vraiment bien et à suivre vraiment les chorés. Bon, ça, c'est dans Dance Dance Revolution où avec les pieds, il va falloir suivre toute une série de gestes absolument précis. Alors que Just Dance, pas du tout.
1: Oui. Hein,
2: Just Dance, c'est très permissif. C'est-à-dire que tout le monde peut danser et même de son canapé, normalement, si on est assez malin, on peut quand même réussir à avoir quelques
1: points.
2: Sans se lever, exactement.
1: Oh là là.
2: Mais nous on a fait un truc encore plus fort, mais c'est Ubisoft qui l'a proposé. Je trouve que c'est une idée géniale. C'est-à-dire qu'il y a plus du tout de manette, il y a plus rien. Voilà, on arrive dans la salle, on choisit son morceau et puis on commence à danser.
1: Face à l'écran,
2: il n'y a pas de point, il n'y a pas de correct, perfect, etc. On y va, on danse. D'ailleurs, j'ai vu des jeunes filles notamment danser et changer totalement la choré. Il y avait une choré sur l'écran, un grand écran, et elle faisait une autre choré qui était vachement bien. Et voilà, donc il peut se passer ça pendant l'exposition. Et ça, c'est drôle parce que d'un coup, le jeu vidéo devient un peu autre chose. C'est-à-dire que nous, ce qu'on voulait aussi montrer, c'est que cette musique de jeu, elle est très physique finalement.
1: Ouais.
2: Au-delà même des jeux musicaux, il y a quelque chose d'une physicalité, il y a quelque chose du corps. Et c'est peut-être pour ça aussi qu'on les retient aussi bien, c'est que quelque chose se joue au niveau physique. Et on voulait ces parties dansantes parce qu'en plus, ça sent incroyable. Voilà, quand on fait une expo et qu'on peut danser, c'est quand même super. Voilà, c'est rare.
1: C'est pas tous les
2: jours.
1: C'est
2: pas chez Matisse que ça arriverait, mais même si on adore Matisse, hein, c'est pas ça le problème. Hein, mais voilà, chez Matisse, il y a moins Just Dance. Mais là, vous pouvez la voir. C'est quand même sympa.
1: Video Games and Music à la Philharmonie de Paris, c'est jusqu'au 1er novembre. À tout de suite.
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1: On n'a pas parlé d'argent, donnons les tarifs de cette expo. Non, c'est bien parce que c'est pas cher. Je vais dire du bien. Tarif réduit, 6, 9, 11 euros. Tarif plein, 15 euros. Tout va bien pour aller passer un long et bon moment où on va jouer, chanter et même danser. Donc
2: et même danser, oui,
1: voilà. Video Games and Music.
2: Et si à ce que je vois, les gens restent plutôt 2-3 heures parce qu'on a une grande expo, on a aussi une grande projection, un grand écran pour les gens qui veulent vraiment pas jouer, qui sont allergiques, mais qui passent un excellent moment et les gens restent. Voilà, enfin, vraiment, c'est un lieu où les gens restent, donc c'est très agréable.
1: Est-ce que, quand vous avez préparé cette exposition, Jean Z, avec Fanny Rebillard, est-ce que vous avez pensé aux gens pour qui la musique de jeux vidéo, c'est ça?
2: Bien sûr.
1: Pac-Man, baby. Voilà, est-ce que si on n'y connaît vraiment rien, ou si on a de très très vieux souvenirs des années 80, est-ce qu'on se sent perdu? Est-ce que c'est devenu une musique savante, la musique de jeux vidéo? Ou bien est-ce que c'est quand même toujours quelque chose qui doit être immédiat?
2: Alors, c'est immédiat, et nous on a voulu le faire jouer comme ça, c'est-à-dire que quand on va dans la salle d'arcade, c'est une salle d'arcade, et on explique un peu avec les cartels, un peu de texte ce qui s'y passe, mais après c'est beaucoup de sensations, les gens vont jouer, vont écouter, vont dire, tiens, les prémices des premières musiques, voilà, on a aussi fait confiance au jeu pour dire ce qu'il avait à dire sur le jeu, et ça veut dire que ça c'est le mode facile, il y a un petit peu le mode intermédiaire, les gens vont commencer à fouiller, tiens, pourquoi il y a Wipeout 2097, pourquoi Prodigy, Chemical Brothers, ils ont participé à un tel jeu avec PlayStation au milieu des années 90. Tiens, voilà, là c'est le milieu intermédiaire. Puis il y a le milieu, on va dire, expert. Le mode expert. Ouais. Donc on a toute une partie sur la plongée dans le code. C'est ça. On va faire une plongée dans le code. Avec comment on peut coder, comment on peut essayer de commencer à comprendre. D'ailleurs, il y a un vieil ordinateur qui s'appelle le Commodore 64 qui rappellera des souvenirs à certaines et certains. Et on peut composer de la musique dessus. Voilà, on propose de composer de la musique. Mais assez facilement.
1: Ouais.
2: Assez facilement. Donc voilà, il y en a un peu pour tous les goûts. Mais. franchement, ça a été vraiment voulu pour que les non-joueurs et les joueurs dialoguent. Ça, c'est vraiment très important. Et que si on y va en famille, il y a quelqu'un qui n'y connaît rien, ou quelqu'un qui s'y connaît, mais en salle d'arcade, mais l'autre qui s'y connaît plutôt en PlayStation 4, bah, puisse dialoguer ensemble. Et ça, c'est plutôt vraiment important. Et je pense que c'est ce qui se passe. On a notre jeu vidéo. Oui. Et on a voulu aussi que tout le monde dialogue et que tout le monde se parle.
1: Ah, ça, c'est une très, très belle chose. Video Games and Music. Juste par curiosité, une musique de jeu vidéo, alors on l'a compris, il y a 50 ans, aux prémices, c'était vraiment, fallait que ça coûte que dalle, et c'est le gars qui faisait les graphismes qui composait une musique vite fait dans son salon avant d'aller au bureau. Aujourd'hui, une musique de jeu vidéo, c'est comme celle qui est orchestrale qu'on a entendu tout à l'heure, celle de Final Fantasy, celle de The Last of Us, c'est combien de pourcentage du budget d'un jeu vidéo à la louche, hein?
2: À la louche, je pense que ça doit toujours pas extrêmement haut. De fait, pourquoi? Parce que ce qui coûte cher en fait dans un jeu vidéo, je vais vous dire, c'est les mouvements. Voilà, quand vous voyez un jeu qui ressemble à du cinéma, c'est-à-dire tous les PNJ, tous les personnages sont ultra fluides, c'est ça coule, c'est incroyable.
1: C'est là les sous.
2: Et là les sous ils sont là. Okay. Parce que là il faut un max d'animateurs, de gens qui font que vos personnages ils sont super. Ça n'empêche que les gens qui mettent de l'argent, vous allez l'entendre sur la musique, généralement vous l'entendez. Voilà, Just Dance par exemple,
1: mais
2: sauf que derrière il y a quand même des gens qui font des chorés, qui les imaginent, qui se costument au sein d'Ubisoft, voilà, qui vont enregistrer tout ça, mais voilà, ça représente toujours pas quelque chose d'important, mais de plus important en tout cas qu'à l'époque des années 90, ça c'est sûr.
1: Et ça fait vraiment partie de la pop culture, notre culture commune, ces musiques de jeux vidéo. Merci beaucoup.
2: Merci à
1: Jean
2: vous. Merci.
1: Pour se dire au revoir, je vous propose une petite partie de Guitar Hero en 2005.
2: Pas de problème. C'était pas le meilleur. Hein,
1: avec Franz Ferdinand. Ah oui, il y a du rock aussi dans les jeux vidéo. Take me out. Merci Jean.
2: Merci.

0: Spéciale dédicace à celles et ceux qui ont marqué plein de points à Guitar Hero grâce à cette chanson de Franz Ferdinand, Take Me Out. Franz Ferdinand en tournée française des festivals d'été. Ça commence à la Cartonnerie de Reims le 19 juin. Festival Beauregard à Hérouville-Saint-Clair le samedi 4 juillet. Puis Carcassonne le 27 juillet. Et ensuite Saint-Cloud, Festival Rock en Seine le vendredi 28 août. Semaine de l'Eurovision, notre envoyé spécial sur place, Laurent Petit-Guillaume, est en direct. Il est bien arrivé à Vienne. Ça va, Lolo ?
1: Oui, salut Émilie, bonsoir à tous. Effectivement, je suis bien à Vienne, entouré de tous mes collègues de tous les pays qui participent à l'Eurovision. Comme chaque année, on est tous réunis ici devant un écran qui nous présente tout ce qui va se passer. Et demain soir, on ira voir dans la salle la demi-finale. Je vous en dirai plus, donc vendredi.
0: Ouais. Alors Laurent, on a vu qu'à Vienne, le ciel est bleu, la mascotte est affreuse. Oui. Et toi,
1: c'est vrai.
0: Elle est affreuse. J'ai vu une story, il faut suivre absolument oui, Laurent Petit-Guillaume sur Instagram. Il vous poste tout en story, cette mascotte est absolument terrifiante, mais c'est pas grave, ce qui nous importe, donc oui, c'est les demi-finales et une petite déception, Lolo, alors.
1: Oh, je suis très déçu, je vous avais parlé du Portugal, oui. Ils ont été éliminés complètement lors de la première demi-finale, et il y a eu une autre annulation, c'est la chanteuse de San Remo qui s'appelle Zenit, et elle était en duo avec Boy George, il était là, Boy George, oh. Et bien il est rentré chez lui. Voilà, ils participeront pas à la finale. Puis alors, je voudrais quand même rassurer tout le monde, parce que c'est vrai qu'on regarde sur Internet les pronostics et les bookmakers, je dois le dire, parfois se trompent. Bon, ils s'étaient pas trompés en 2021 quand ils avaient mis les Italiens de Maneskin en première partie, enfin en numéro 1, et oui. Barbara en numéro 2, Barbara Pravi. Mais l'an dernier, ils se sont trompés. Tout le monde croyait que c'était le groupe suédois qui allait gagner, et finalement, c'est l'Autrichien. Donc, si vous êtes un fan de l'Eurovision et que vous regardez les paris, les bookmakers en ce moment, ne vous inquiétez pas, tout peut changer, et notamment pour notre petite Monroe, qui a fait belle impression lors des répétitions cet après-midi, qui participera demain à la demi-finale, que vous pourrez regarder sur France 4 à partir de 21h, ou sur le site de France Télévisions. Vous verrez sa prestation pour la première fois demain soir à la télé.
0: Ah, voilà. Trop bien. Et là, les journalistes l'ont vu, hein, puisque donc les répétitions du jour étaient ouvertes à la presse.
1: Ouais,
0: revenons à la compétition.
1: Mais il faut voir ce que ça donne en télé. Hein.
0: Oui,
1: bon,
0: bien sûr.
1: Allez, je vais te faire plaisir.
0: La Moldavie, c'est ça ?
1: Oh, je l'adore.
0: Qu'est-ce qui se passe ?
1: C'est un petit gars, il s'appelle Satoshi. Il est très marrant. Et c'est une vraie déclaration d'amour à l'Europe et à son tout petit pays dont l'indépendance est menacée. Bon, c'est un mélange de plein de choses. Il y a de la tradition, il y a du rap. Il a fait sensation lors de la demi-finale. Et voilà ce que ça donne. Ça s'appelle Viva Moldova.
2: Viva Moldova, aloha, adio, vida loca, soloca, Europa, Palma de Mallorca.
1: Palma de Mallorca.
0: C'est pas mal du tout, Satoshi.
1: Mais il est sympa. Ah non, franchement, il est sympa. Tu verras, il y a une belle chorégraphie autour de lui. C'est plutôt rigolo. Ça peut le faire. En tout cas, il y a de l'ambiance et il a fait sensation lors de la demi-finale. Alors, il y en a une autre dans la série des refrains vraiment entêtants, voire énervants, mais donc efficaces.
0: Ouais.
1: J'ai choisi de vous parler de la Bulgarie qui fait son grand retour, représentée par une chanteuse qui est star dans son pays. Elle a gagné X Factor. Elle fait partie du jury de The Voice en Bulgarie. Elle s'appelle Dara, c'est très énervant, mais serait très efficace. Baranga, baranga, baranga, baranga. Tu vas voir, c'est génial, c'est génial. Ça fait danser.

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1: J'adore. Attends, c'est pas du tout agaçant. Je trouve ça très bien. Ça me relaxe. Non, si, bien sûr, non, c'est terrible. Mais oui, en tout cas, ça peut bien rentrer dans la tête. Et encore une fois, tout dépend. Et c'est vrai, Laurent le disait, mais il faut vraiment le préciser. La chanson est bonne ou pas bonne, mais c'est la prestation aussi. Qu'est-ce que ça rend à la télé? Eh oui, évidemment.
0: Exactement. Parce que nous, dans la salle, on voit tous les trucages, on voit tous les gens qui courent autour, qui accrochent une robe quelque part pour pas qu'elle s'envole, etc., etc. Il faut voir absolument ce qui se passe à l'écran, et c'est comme cela que les jurys pourront juger. Allez, un petit peu de rock, parce que la Roumanie est de retour pour des raisons économiques. Elle est absente, la Roumanie. Alors bon, je suis désolé pour la prononciation, elle s'appelle Alexandra Icapitanișcu. C'est du rock fort. Bon, la chanson s'appelle Shock Me en français.
1: Étrangle-moi.
0: Alors, on lui a demandé de changer certaines parties en termes de paroles parce que c'était plutôt tendancieux, plutôt.
1: C'est dommage.
0: C'était un petit peu comme une normalisation d'une pratique un peu dangereuse, si tu vois ce que je veux dire. Voilà. Bon. Alors, elle a déclaré que sa chanson était au contraire très positive. Elle parle d'amour de soi, que la notion d'étouffement se rapporte plutôt à des doutes, des remises en question personnelles. Bon, enfin, c'est du rock. Pour une fois qu'il y a un peu de rock à l'Eurovision, écoutez plutôt.

0: une petite voix à la Lady Gaga. En tout cas, elle plaisante pas quand elle chante. Hein. Ah ouais.
1: Et ouais, et pas que la voix, elle dégage également sur scène. Rendez-vous ben, demain soir également, elle participera à la demi-finale. Et puis on va se quitter quand même avec une conclusion. Ce soir, on y croit, on aime toujours et encore plus Monroe. Grâce à ce qu'on a vu cet après-midi, les répétitions, grâce à ce que vous allez voir demain soir lors de la demi-finale.
0: Dis-nous, est-ce que la robe est belle? Est-ce que la Corée est belle? Ouais, on y croit.
1: Alors, elle est entourée de danseurs et de danseuses. La robe est blanche, je ne vous en dirai pas plus.
0: Okay.
1: Et bon, c'est tout un cheminement qui est très inspiré d'œuvres. Enfin, il faut décrypter, hein, d'œuvres connues, de peintures connues, d'œuvres connues.
0: Ah,
1: il y a un
0: bien.
1: Mélange de tout. Oui, ça a la pêche. C'est vraiment quelque chose qui nous emporte jusqu'à la fin. On verra ça demain, Monroe. On regarde et on écoute plutôt.
0: Merci beaucoup, Laurent Petit-Guillaume, en direct de Vienne. À demain, l'Eurovision, grande finale. J-3. 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
1: Elle est franco-américaine, pardon, elle a 17 ans, elle s'appelle Monroe, chanteuse lyrique qui représente la France cette année à l'Eurovision. Laurent Petit-Guillaume qui a vu les répètes cet après-midi et qui dit que pour nous, c'est drôlement bien parti.
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1: Le Cheap Show d'Anaïs, le premier album d'Anaïs, donc, fête ses 20 ans. Pour l'occasion, Anaïs sortira vendredi prochain une nouvelle version d'une chanson que vous connaissez bien. Normalement, vous la connaissez même par cœur depuis 20 ans que ça dure. Mon cœur, mon amour. En attendant la nouvelle version, on écoute le classique. On souhaite un bon anniversaire au Cheap Show d'Anaïs. On attend avec impatience les concerts.
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0: 20 ans pour le Cheap Show d'Anaïs. Et comme les albums qui sortaient au début des années 2000, ils sortaient pas en vinyle, et bien pour ces 20 ans, il sort pour la première fois en vinyle. Vous pouvez déjà effectuer une petite précommande. Et la nouvelle version de Mon Cœur, Mon Amour, version 2026, ça sera pour le 22 mai.
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0: Métro Verlaine, c'est un groupe que j'adore. Ils viennent de sortir un quatrième et nouvel album. Comment vous dire, c'est un duo, c'est rock, c'est culotté, c'est lettré, intelligent. Les paroles peuvent pas être connes puisqu'elles sont en français. Voilà, c'est ça, parce que parfois on se cache un peu derrière l'anglais en se disant c'est beau, ils vont rien comprendre. Là non, ça n'est pas le cas. Sur scène, ils sont absolument merveilleux. Il y a une vraie alchimie entre eux. J'ai beaucoup aimé cette chanson Rodéo. Je me suis dit qu'elle allait aussi vous plaire, vous parler. Et puis parce qu'on a besoin d'écouter du rock, ça fait du bien. Vous avez entendu tout à l'heure Laurent Petit-Guillaume. Même à l'Eurovision, les gens réclament du rock. Alors en voilà du bon. Made in France, Métro Verlaine.

0: monter un groupe après avoir eu un coup de foudre. C'est parfois une très très bonne idée. Ça a été le cas de Métro Verlaine. Lui, c'est Axel. Elle, c'est Raphaël. Leur quatrième album va arriver tout bientôt. Il y a déjà donc cette chanson que vous venez d'entendre, Rodéo, qui est disponible. Et puis une autre aussi qui s'appelle À l'envers. Ils fêteront la sortie de leur quatrième album à Paris, au Point Éphémère, le 14 novembre prochain. Mais croyez-moi, ils n'oublieront pas de tourner absolument partout en France. Et ils sont excellents en live, Métro Verlaine. Ils viennent d'Évreux. Vous allez me dire, est-ce que ça a un rapport avec le fait d'être excellent? Eh bien oui, Made in Normandie, ça fait des années que c'est une recette qui fonctionne dans le rock'n'roll, croyez-moi.
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0: C'est l'anniversaire de Stevie Wonder. Et franchement, on est à deux doigts de faire un jour férié, tellement on a de la chance, toutes et tous, autant que nous sommes, de vivre à la même époque que ce génie. C'est-à-dire que les gens, dans 300 ans, ils diront « Oh là là, Stevie Wonder !» Comme nous, on fait genre « Oh là là, Mozart !» quoi. Stevie Wonder, les gars, légende vivante, 25 Grammy Awards, 100 millions d'albums vendus. Il a aujourd'hui 76 ans. Et on fait ça en musique, évidemment, Sir Duke, chanson dans laquelle Stevie a le bon goût de rendre hommage à ses héros musicaux, Duke Ellington en tête, mais pas que. Vous écoutez ici, bon anniversaire, Stevie!

0: Joyeux anniversaire à Stevie Wonder et à cette chanson qui a pile 50 ans. Allez, merci d'avoir écouté Décibel. Merci à l'équipe. Il y avait ce soir Iris Guitoni, Justin Panigiani, Elodie Biancamaria, Laura Carvalho et Franck Moilier. À demain, la team.
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4: Bonjour à toutes et à tous, j'espère que vous allez bien. Jusqu'à 13h, ce sont les meilleurs moments d'Au Taquet pour vous changer les idées. Bon courage si vous êtes sur la route, bison futé voire rouge sur tout le pays et même noir sur une partie du quart sud-est dans le sens des départs. Alors dans quelques instants, Valérie Damido et Eric Bastien s'amuseront avec les candidats au programme Dalida, une quiche Lorraine en crochet, des centaines de verres à champagne qui tombent et une candidate enfermée dans un cimetière. Et oui, il s'en passe des choses sur votre radio ici.
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4: Et la musique, c'est maintenant sur votre radio ici avec un succès du groupe Gold qui d'ailleurs donnera son nom à l'album où il est présent, Calicoba.

0: Gold avec Cali Cobas sur votre radio ici. Alors il est l'heure de manger, ça tombe bien car François d'ici Bourgogne se débrouille plutôt bien en cuisine. Sa spécialité, le gratin dauphinois. Et il a une petite astuce qu'il vous partage juste après Émilie d'ici Sud-Lorraine qui confectionne des choses un peu particulières en crochet. Ce qui a amusé Valérie Damudeau et Eric Bastien sur votre radio ici.
1: Alors, Émilie, elle est un peu comme moi. Elle fait pas trop de sport, t'aimes bien le vélo électrique, c'est ça?
2: Oui, c'est ça, électrique, c'est très bien.
1: Voilà, et puis les apéros avec les copines, hein?
2: Oui, essentiellement, ça, bah, c'est du sport aussi. Hein.
3: Je suis assez d'accord.
4: Bah, le lever de verre, hein, c'est muscle.
3: Bah, c'est très très dur. Les apéros avec les copines, tu donnes une énergie, c'est incroyable.
2: Alors, par contre, on rigole, on parle, ça fait du sport.
3: Mais je suis d'accord. Rigoler, ça fait du sport. Alors, ça me plaît énormément. Voilà, ça, c'est mon petit moment à moi. Et d'ailleurs, hors antenne, je te demanderai d'en faire un pour moi. Parce que figurez-vous qu'Émilie s'est mise au crochet. Elle s'est mise au crochet et à la couture. Donc ça, elle fait pas n'importe quoi. Alors, elle fait des quiches Lorraine en crochet. Ça, c'est comique.
4: Mais c'est quoi?
2: C'est magnifique.
3: Bah, tu vois ce que c'est le crochet quand tu fais, c'est le crochet? C'est...
4: Bah, en cuisine? Non mais attends, franchement je vois pas ce que c'est. Non mais là je le fais pas exprès.
3: Mais le crochet
2: du tricot.
3: Du tricot.
4: Mais pourquoi on parlait de cuisine alors?
3: Parce qu'elle fait des quiches Lorraine en crochet.
4: D'accord, ok. Elle fait des pulls de quiche Lorraine.
3: Mais pas des pulls, des petits. Elle fait au crochet une mini quiche Lorraine.
4: Ok. Mais qui est le capitaine dans tout ça?
3: Allez, ok. Alors elle ne fait pas que des quiches Lorraine. Elle fait un truc que je veux avoir. Elle fait des vulves en crochet.
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3: Et c'est l'occasion d'écouter Colette Renard, et c'est un plaisir.
5: 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Bise. Je me fais picorer le bonbon.
3: Ça, tu connais. Oui, eh ben, elle fait des foufounes en crochet. Eh ben, moi, j'en veux une. Mais oui, je veux une foufoune en crochet. C'est extraordinaire.
2: Mais elles sont très belles, elles sont très très belles.
3: Oui. Alors, tu vas envoyer tout de suite une photo au professeur Brown. Je veux voir ça, je veux en commander une.
4: Vous savez, les gens qui arrivent pour la première fois et qui entendent « je veux une foufoune en crochet »,
3: ouais.
4: C'est particulier, hein, l'émission.
3: Bon, déjà, t'as pas compris ce que c'était la quiche Lorraine en crochet.
4: Ça, c'est normal.
3: Excuse-moi, bon. Alors, tu ne fais pas de jardinage parce que t'es allergique à l'herbe. C'est magnifique, ça.
2: Oui. C'est bien une terrasse en béton, c'est très bien.
3: Ah ouais, d'accord. Bah non, fais-nous une terrasse en crochet. Allez, hop là. Bien, tu vas marquer.
2: J'ai des pots, j'ai des plantes, hein, mais.
3: Ah oui,
2: pas d'herbe.
3: Ah, tu peux mettre des petites plaques de bois. Enfin, tu vois, t'es pas obligé de mettre du béton. Enfin, bref, chacun fait ce qu'il veut. Alors, mon chat, deuxième question à un point. C'est une question vraie ou faux. Tiens, une petite extrait. La BO du fabuleux destin d'Amélie Poulain. Quelle musique extraordinaire, quel film magnifique. Alors, je pose une question. Jean-Pierre Jeunet a écrit le film Le fabuleux destin d'Amélie Poulain suite à sa rencontre avec Audrey Tautou. Est-ce que c'est vrai? Est-ce que c'est faux? Top chrono, 5 secondes. Vite.
2: Oui.
3: Eh ben non, figure-toi que pas du tout, parce que Vanessa Paradis et Émilie Dequen étaient pressenties pour jouer Amélie Poulain.
4: Ah oui.
3: Audrey Tautou, c'était pas le premier choix, mais Jeunet a adoré quand elle a fait le casting, donc il l'a engagée. Je vous rappelle que le film a remporté 4 Césars et a été nommé 5 fois aux Oscars.
4: Mmh.
3: Magnifique, pas de point, mais t'as un point, t'es quand même en tête.
4: Pas de point, François, alors que Émilie Milouz rime avec Louze, nous, on va tout de suite...
3: Tu vas te calmer parce qu'elle a un point. François qui rime avec,
4: question,
3: quoi.
4: Bon, François, notre comédien qui habite à Dijon, qui est marié et qui cuisine. Il est temps quand même à 12h19 qu'on se fasse plaisir. Ça, c'est une petite séance qu'on aime bien avec Valérie. Alors toi, tu cuisines pour les enfants qui te réclament quoi d'ailleurs essentiellement?
6: Ils réclament des pizzas pas mal ou des nems aussi, des bobounes aussi. Ils réclament ce genre de choses.
4: Et tu cuisines du coup asiatique toi-même?
6: Oui, un peu.
4: Ah ouais.
6: Je cuisine un peu asiatique. La dernière fois, on a pris à la bibliothèque un livre sur comment faire des sushis. Donc, on s'est fait une soirée makis sushi.
3: C'est bien ça.
6: Et voilà.
4: Et pareil, tu t'es perfectionné en pliage de samoussa aussi. J'adore les samoussas.
6: Exactement. Oh. J'avais fait, il y a fort longtemps, une petite soirée cuisine avec mon fils. Et on nous avions appris dans cet atelier à faire des pliages de nems et des pliages de
4: samoussa. Non, mais attendez, c'est pas tout, Valérie. Ah oui, non, François est le roi du gratin dauphinois. Si vous aimez. Mais... Tu fais quoi? Qu'est-ce que tu mets? Pourquoi il est meilleur qu'ailleurs, ton gratin?
6: Il est meilleur parce qu'on le mange 3 jours après.
4: C'est une vraie astuce, ça?
6: Ah ouais. C'est une vraie astuce, ouais, il est meilleur le lendemain, le surlendemain. Alors il est meilleur aussi parce qu'il y a plein de crème et de l'ail qui est écrasé, ouais, puis dans la crème.
4: Oh là là. Et puis, pour finir, pour vous achever un peu, Valérie, il est capable de concevoir un royal, c'est-à-dire un gâteau avec différentes couches. Il sait faire les éclairs et il sait faire lui-même les choux.
6: Oui.
4: Ah, tu nous as donné envie, là, écoute.

0: C'est d'ici Don't Go Breaking My Heart. Valérie Damido et Eric Bastien sont à présent avec Patrice, d'ici Héros, qui est un grand fan de Dalida et qui a eu la chance d'échanger avec elle. Et puis Bruna, d'ici Nord, musicienne qui joue d'un instrument que perso, je ne connaissais pas. C'est l'euphonium. Vous savez, vous, ce qu'est un euphonium ?
1: Alors Patrice...
2: Qui paye l'addition, Midi ?
1: Et voilà, Patrice, tu es donc à Montady dans l'Hérault, tu es marié à Marc. Tu t'amuses bien, tu chantes, tu cuisines, tu chines pour te trouver des vêtements parce que tu es très steampunk. Tu adores les vieilles broches, les colliers, et tu es comme moi, tu aimes cette chanteuse.

0: été.
1: Oh, je te vois, Valérie, dans le noir.
2: Tu es fan de Dalida.
3: Oui.
2: Alors, dis donc, il paraît que Dalida t'a signé ton livre d'or.
3: Oui, c'est ça même. Un mois avant son suicide, j'ai eu la chance de la rencontrer. Donc, j'ai amené mon livre d'or et je lui ai demandé de me le signer. Voilà.
2: Oh là là.
0: T'es gentil ? Sympa ?
3: Ah, super. Dalida était super.
2: Ouais. Bah ouais, super. Tu le vois que c'est une gentille. Il paraît que tu as une lettre d'elle aussi.
3: Oui, parce que j'avais son adresse personnelle, donc je lui écrivais et j'avais des courriers de Dalida.
2: Mais la gentillesse, quand même, c'est bien.
3: Elle prenait son temps pour répondre, mais elle a toujours répondu.
2: Alors, là, c'est le moment de marquer 3 points, mon chat, avec la question à choix multiples. Je vais te poser une question, je vais te faire des propositions, et à mon top chrono, tu auras 10 secondes pour me donner ta proposition. Tiens, je te mets chez là. L'école est finie pour certains, d'ailleurs c'est les vacances en ce moment.
0: Oui.
2: Mais justement, en quelle année les zones de vacances scolaires, hein, la zone A, la zone B et la zone C, en quelle année ces zones ont-elles été créées ? 1964, 1978, 1986 ou l'année de naissance d'Éric Bastien, 1932 ?
0: Bien sûr.
2: Allez, top chrono, 10 secondes.
3: Alors, je vais dire... c'est quoi, avant 86?
2: 64, 78, 86.
0: Ou 32.
3: Enfin, je vais dire au pif 78.
2: Et non, c'est 64. Pour étaler les départs en vacances, si vous voulez éviter les embouteillages. Alors bon, 60 ans plus...
3: Mais j'étais pas né en 64, j'étais en 65.
2: Comme moi, je sais.
0: T'étais pas loin.
2: Et oui, mais là, bon bah voilà, c'était 64. Pas de points pour toi, mon chat.
0: Bruna, t'étais née toi en 64 ou pas du tout?
4: Non, pas encore.
0: Pas encore, toi, t'es bien plus... T'es après, toi, t'es 70, toi, non? T'es dans les années 70.
4: Ouais, c'est ça. Ouais, 73.
0: C'est ça. Exactement. Ah, elle est passionnée de musique aussi. On n'en a pas parlé, t'es toi-même musicienne. Et alors, tu joues, je vais te laisser nous présenter un instrument particulier que moi, je ne connais pas. Dis-nous ce que c'est.
4: Alors, j'ai pratiqué la clarinette pendant presque 30 ans.
0: Ouais.
4: Et puis, un jour, j'ai dit, bah tiens, j'adorais en fait tout ce qui était cuivre. Donc, j'ai dit, bah tiens, je vais essayer. Parce que mon mari est musicien aussi, hein, bien sûr. Et donc, je me suis mise. Donc, c'est maintenant un an et demi que je joue en fait de l'euphonium.
0: Alors, l'euphonium, pour ceux qui ne connaissent pas, voilà, c'est ça. Voilà.
4: Ça.
2: Ah ouais.
4: C'est un tuba en fait.
0: C'est plus petit qu'un tuba.
2: Ah.
4: C'est plus petit qu'un tuba. Tout
0: ouais.
4: à fait.
0: Ouais, donc c'est
4: ça
0: moins lourd du coup.
4: Pistons, voire 4, voire 4 ou 5. Et voilà.
0: Ça pèse combien? Parce que ce tuba généralement c'est un peu c'est lourd. Hein.
4: Oui, c'est vrai. Il faut avoir quelques biscottos quand même.
0: Merci de nous avoir fait découvrir pour certains peut-être comme moi d'ailleurs.
2: Comme
0: je
2: moi
0: sais
2: aussi.
0: Pas. Et Valérie. Donc le phonium. Allez, nous avons joué pour 3 points. Tu aimes le basketball?
4: Évidemment.
0: Tu peux pas faire le foot peut-être?
4: Ah pas du tout.
0: Ah bah ça le tombe rugby. Bien. C'est le foot. Ah j'adore cette musique. Ah oh là là, l'entrée de Valérie à la radio.
4: Ah, si c'était ma belle-mère près de moi, elle aurait pu m'aider parce que ma belle-mère est fan de foot.
2: Aïe aïe aïe.
0: Allez, voici la question et la belle-mère te le souffle à distance. Pense à elle.
4: Bah, je peux pas aller en bas, moi je suis en haut. C'est pas
0: bah dis-lui qu'elle monte. C'est maintenant. Hein. Quel joueur détient le record de but en équipe de France de football? Voici les propositions. Kylian Mbappé, Titi Henry, Thierry Henry, Olivier Giroud ou Patrick, mon voisin qui raconte à tout le monde que si c'était pas fait les ligaments croisés, évidemment ça serait le meilleur du monde. Tu parles mon Patrick. 10 secondes. Mbappé, Thierry Henry, Olivier Giroud ou Patoche?
4: Moi je dirais
0: Allez.
4: Henry.
0: Ouais. Celui qui détient le record de buts en équipe de France de foot, c'est Olivier Giroud. 57 buts,
4: alors
0: Olivier
4: là,
0: Giroud.
4: La belle-mère qui va m'en vouloir.
0: Et ouais.
4: Match,
0: et t'es pas loin parce que Thierry Henry, c'est 51. Et Olivier Giroud, 57. Et Mbappé, 48 buts.
2: Ouais. Et ben
4: voilà. T'es vraiment
0: pas loin.
2: Hein. Bah non. Non, t'es pas loin, mais t'es pas dedans. Ah, t'étais à ça du bol de sangria.
4: C'est ça.
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3: Bienvenue à ceux qui nous rejoignent, j'espère que vous allez bien. Les meilleurs moments d'Otaquet avec Valérie Damido et Eric Bastien, sans oublier nos candidats, évidemment, c'est jusqu'à 13h. Nous les retrouvons tous juste après Amy Winehouse, Back to Black sur votre radio, ici.

0: 20 ans déjà pour cette chanson d'Amy Winehouse, Back to Black. Merci d'écouter ici. Nous sommes maintenant avec Jean d'ici Gascogne qui raconte à Valérie Damido et Eric Bastien une histoire de guérison miraculeuse, et Sarah d'ici Loire-Océan qui a tendance à tout casser, même quand elle danse.
1: Jean, tu as 4 points, tu es en tête, c'est magnifique. Alors, nous allons raconter une petite anecdote. Tu as eu affaire à une voiture de modèle CX miraculeuse. Eh oui.
2: Ah ouais.
1: Parce que quand il passait beaucoup de temps avec son papa quand il jouait au rugby, notre Jean. Et puis, ton papa a dû partir travailler pendant 3 mois à l'étranger. Et à un moment donné, tu t'es fait mal, tu t'es fait une entorse. Hein?
2: Exactement, oui.
1: Et qu'est-ce qui s'est passé?
2: Alors, c'est très marrant parce que il y a mes frères et sœurs qui écoutent et ils vont beaucoup rigoler parce qu'ils me chambrent encore avec. Mm. En fait, je pense que à l'époque, pour garder un petit peu d'attention de ma mère, on était 4 frères et sœurs, j'ai un peu poussé la douleur de l'entorse dans le temps, alors que en fait, j'avais plus vraiment mal.
1: Oui, t'avais envie de te faire un peu chouchouter, voilà.
2: Exactement. Et en fait, on allait chez ma grand-mère pour des vacances. Et chez ma grand-mère, il y a plein d'activités. Il y a un baby-foot, on joue au foot avec les cousins. On est assez nombreux, donc c'était toujours des super parties. Enfin, il y avait plein de choses à faire. Et en fait, j'ai tilté sur la route. Et j'ai dit, non, mais attends, mais si j'ai mal au poignet, on va me dire que j'ai le droit de rien faire. Ça va pas le faire du tout. Et donc, je me suis réveillé dans la voiture. Là, j'étais au fond et j'ai dit, j'ai plus mal. Salut.
1: La CX miraculeuse, t'avais guéri pendant le voyage.
2: Exactement, donc c'est resté aussi depuis, on me chambre bien avec, ouais.
1: Bien, exactement. Alors tu es en tête avec 4 points, peut-être que tu vas en marquer 5 de plus, avec une question cash. Je te mets un petit extrait de sketch.
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1: Et c'est les Thierry Leluron qui imite le pape. On va parler de pape. Alors, Jean, entre 1309 et 1377, dans quelle ville les papes ont-ils vécu en exil loin de Rome? Entre 1309 et 1377, dans quelle ville les papes ont-ils vécu en exil loin de Rome? Top chrono, 10 secondes.
2: Il me semble qu'il y a une ville en France qui s'appelle la Cité des Papes, et c'est Avignon.
1: Eh bien, c'est une bonne réponse, bravo. Ils ont quitté Rome parce que la ville était dangereuse. Sous l'influence du roi de France, ils s'installeront à Avignon, c'était plus sûr, et c'est le début de la fameuse papauté d'Avignon qui durera près de 70 ans. Bravo, tu es à 9.
4: Et on salue les équipes d'ici Vaucluse. Alors, toi, t'es pas du tout avec ici Vaucluse, ici Loire-Océan, Sarah qui a 3 points. C'est un petit peu la ramasse, Sarah, quand même, hein. Là, il y a 5 points qui arrivent. Hein. On y croit.
1: Un petit peu à la ramasse. Moi, j'aime bien. T'es gentil avec tes candidats.
4: C'est un langage familier. Tu as compris. Alors, qu'est-ce qu'elle est maladroite, dis donc, notre Sarah. Qu'est-ce qui se passe quand tu vides le lave-vaisselle?
5: Quand je vide le lave-vaisselle?
4: Il paraît que tu casses tout.
5: Ah oui, il n'y a pas que quand je vais de la vaisselle.
4: Il y a plein de choses. Tu refuses de confirmer. Tu bouscules tout dans la maison. Il paraît que tu fais tout tomber. Mais en tout tomber.
5: Oui, c'est ça, c'est régulier chez moi.
4: Ouais. Alors, le problème, c'est que tu aimes bien danser. Tu es une fille, les femmes adorent danser et dansent très bien. Et alors, une fois en soirée, tiens, on écoutait le Luron qui faisait tutti quanti, tutti machin. On aurait pu faire tutti, tubi free aussi. Hein. Le problème, c'est que quand elle veut danser sur du tubi free, qu'est-ce qu'elle nous fait, Sarah? Elle saute, elle tourne.
5: Elle fait la choré et puis elle se tord la cheville.
4: Oui. Ah. Deux mois d'arrêt.
1: Fallait monter dans la CX miraculeuse, hein.
4: En même temps, 2 mois d'arrêt, tout be free, c'était raccord, hein, voilà. Allez.
1: Hein?
4: Non, rien, deux. Excuse-moi. Comme deux, tout be free, les 2 mois d'arrêt. Hein?
1: Mais tu sais que tout be free, deux mois d'arrêt, d'accord. Mais
4: tout be free, tout, le chiffre 2, tout be free.
1: Non? Ah ouais, oh là là. Ouais.
4: Être libre, il y avait, ça voulait dire être libre, to be free, to be was been.
1: Allez, pose ta question.
4: Je sais même pas ce que j'ai dit, je comprends même pas. Heureusement que j'ai des auteurs, parce que je comprends rien à ce que j'ai dit.
1: Allez.
4: On y va? On y va.
1: Là, c'est la question cash.
4: Écoutez, moi, je vous suis. C'est la Watt. C'est la Watt, mais version maths.
6: Toutes les matières, c'est les maths qu'elle préfère.
4: C'est les maths. T'étais bonne en maths ou pas, Sarah, quand t'étais à l'école?
5: Ça allait, après, ça dépend quoi.
4: Ouais, on va voir. Combien de mètres carrés font 10 hectares? Top chrono, 10 secondes.
5: C'est 10 000, je crois, je sais pas.
4: 10 000. Combien de mètres carrés font 10 hectares ? 10 000 ? Mm-mm. Un hectare, c'est une surface de 100 mètres par 100 mètres. Ça fait donc 10 000 mètres carrés. C'était pas mal, mais 10 000 mètres carrés que l'on multiplie par 10, ça fait donc 100 000 mètres carrés. Donc c'est l'équivalent de 14 terrains de foot.
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0: Il faudrait que pleuve l'amour, un titre qui annonce la sortie du prochain album de Pascal Obispo dans une dizaine de jours, ici en duo avec Francis Cabrel. Avez-vous tendance à être maladroit ou malchanceux? C'est le cas de Quentin, d'ici Béarn, et de Sandrine, d'ici Saint-Étienne-Loire, qui, j'avoue, sont pas mal dans le genre, ce qui a bien fait rire Valérie Damido et Eric Bastien sur votre radio ici.
1: Alors, nous avons toujours un petit Pierre Richard, un petit gaffeur à qui il arrive toujours des trucs rigolos. Eh bien, aujourd'hui, c'est toi. Quentin, il paraît qu'il travaillait quand il était en apprentissage pour un traiteur. Il fallait qu'il vide le camion rempli du matériel du repas. Et il paraît que tu as fait tomber les caisses de verre à champagne. Et combien t'en as cassé?
2: Bon, il y a à peu près 300.
1: Ah bah c'est sympa, il devait être content, ton patron.
2: À la louche.
1: Oh la vache, oh mon dieu. Alors toujours...
2: Pour me dédouaner, c'était pas tout seul, c'était avec mon cousin. Hein.
1: Ouais bah tu fais bien de parler de lui parce que avec ton cousin, tu vidais des cartons, toujours des cartons. Et une fois c'est les cartons vidés, tu donnais des coups de couteau dans les cartons pour les découper, les plier, les mettre à jeter. Et un jour, c'est qui a pris les coups de couteau?
2: C'est le cousin.
1: Et voilà. Et voilà. Et oui, il a pris quand même 3-4 coups de couteau. Hein, combien de points de suture?
2: Non, un, et il a eu 3 ou 4 points.
1: Oh, il t'en veut pas?
2: Oh, pas du tout. Hein. Il est parti en vigoureur, donc ça allait.
3: Hein. Oh là là.
1: Ah oui, d'accord. Ok, donc il était content. Ok. Bien, alors maintenant, mon chat, c'est le moment de marquer 3 points. Ok?
2: Allez,
1: je rappelle que Sandrine a 3 points. Alors, c'est une question à choix multiples. Je te pose la question, je te propose des réponses. À mon top chrono, tu as 10 secondes pour me donner ta réponse. Alors, Quentin, quel célèbre chanteur français est né un 23 octobre 1953 ? Jean-Jacques Goldman, Francis Cabrel, Julien Clerc, Éric Bastien, voilà. Allez, top chrono, 10 secondes.
4: Octobre, c'est Goldman.
2: Goldman.
3: Oh non.
1: Et non, c'est lui.
5: Petite Marie, je parle de toi parce que...
1: C'est Francis Cabrel qui est né le 23 octobre 53 à Astafort. Voilà, bon bah pas de points, toujours pas.
3: Moi j'adore Valérie, elle est pleine de points. Quentin là, t'es en train de nous la déprimer, hein. Là je veux dire.
1: J'ai envie de chialer.
3: Bah voilà, il pleut, c'est la tornade.
1: Là. J'ai un candidat qui ne marque pas. Quentin, réveille-toi, tu peux pas rester à zéro comme ça.
3: Écoutez Valérie, on va arrêter de chanter, on va essayer de jouer avec Sandrine.
1: Ah oui, t'es en Belge là.
3: Je vous fais un Cabrel belge. Effectivement, je vais te rendre compte, c'est lamentable.
1: Allez.
3: Sandrine. Toi aussi, t'es ma petite chef du jour. Alors, on est dans du lourd, là. Attention, hein, tenez-vous bien, là, avec notre Sandine, ici, Saint-Étienne-Loire, à Roanne. Est-ce qu'elle n'a pas fait celle-là? Elle s'est fait enfermer dans un cimetière. Oui, elle va porter les fleurs sur la tombe de la grand-mère. Bon, voilà, et au moment de sortir, la porte est fermée. Comment t'as fait? Qu'est-ce qui s'est passé?
6: Bah, déjà, j'étais super surprise, quoi, parce que la tombe de mamie, elle est juste à côté de la porte, qu'on m'ait pas vue. Et je vais vers la porte, j'essaye d'ouvrir, fermée, mais c'est pas possible. Je regarde la hauteur, je dis bah jamais j'arriverai à grimper.
3: Ouais.
6: Et puis bah, je me suis mis à courir, j'ai vu une dame qui avait un trousseau de clés. Je lui ai dit madame, vous m'avez enfermée.
3: Elle m'a dit
6: alors je vous ai pas vue.
3: T'es sûr que c'était une dame réelle avec un trousseau de clés dans un cimetière?
6: Oui, je te jure, elle m'a ouvert et tout, j'étais super contente. Autrement, j'allais appeler les pompiers, ouais. Qu'est-ce que tu veux que je fasse?
3: Évidemment. Alors attends, cet été, t'es partie en vacances en Bretagne, tu nous as dit que t'aimais la Bretagne. Ah bah oui.
6: J'adore.
3: Oui, ah bah t'adores, t'es passée aux toilettes.
6: Exactement.
3: Les toilettes Sanisette, elle ferme la porte, encore une histoire de porte. Ferme la lumière, mais la lumière marche pas. Qu'est-ce qui se passe?
6: Je me suis retrouvée dans le noir et tous les jets ont été sur moi, juste à mes petites cuisses. Je me suis retrouvée dans une douche auto-nettoyante.
3: Ah, mais l'horreur.
1: Oh, quelle horreur!
3: Bon, eh ben écoute, bravo, hein. Quelle vie tu as! Jouons à présent pour tenter de marquer 3 points de plus, parce que rappelons que tu as, toi, déjà des points. À la Toussaint, voilà un petit extrait d'ambiance.
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3: Et ça s'appelle la balade dans le cimetière. Je l'invente pas, c'est justement ce qu'a vécu notre amie Sandrine, c'est du Brassens. À la Toussaint, quel est le kilométrage moyen aller-retour parcouru par les Français pour aller visiter un cimetière? Tout est raccord entre toi et la question. 80 kilomètres, 130 kilomètres, 250 km ou juste assez pour vider un réservoir et un porte-monnaie. 10 secondes.
6: En voiture, c'est ça, hein,
3: oui, exactement. Oui, oui, oui.
6: Je vais dire 250 km.
3: Oui, parce que 80, déjà avec 80 km à pied, t'imagines. Non, c'est juste 130 km selon les trucs du Crédoc, qui est le kilométrage moyen, les retours pour aller visiter un cimetière. Voilà, je suis désolé, c'est pas suffisant, Sandrine. Bon, t'as déjà 3 points, mais là, il n'y en aura pas de plus.
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0: Patricia Cage dans la playlist d'ici, Mademoiselle chante le blues.
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2: Ah là là, ici, nous sommes avec Quentin qui n'a pas de points. Sandrine.
3: Qui en a 8.
2: Qui en a 8. Alors, Quentin.
4: Oui.
2: Malgré cet air sérieux et peu loquace.
3: Ah, c'est un gros déconneur en temps normal.
2: Un gros déconneur qui adore aller
5: au bal. Au bal masqué.
2: Et oui, parce que tu aimes te déguiser, hein, c'est ça?
4: Ouais, ça. Sur les forêts, ça arrive que j'attrape ce qui me passe sous la main et je l'enfile, quoi.
2: D'accord. Dans un autre contexte, cette phrase n'a pas du tout la même signification.
3: Et surtout pour ceux qui arrivent à cette heure-ci.
2: Voilà. Surtout pour qui arrivent à cette heure-ci, on parle de vêtements.
4: Oui.
2: Ouais, bah oui, bien sûr, faut le préciser. Donc il paraît que tu mets des perruques, des pyjamas en pilou, les sous-vêtements de ta femme, enfin tout ce qui te passe sous
4: ouais,
2: la main.
4: Ça arrive.
3: Effectivement, c'est bizarre comme discussion.
2: Et bien là. Alors, pour t'encourager à tenter de marquer peut-être un point, on ne sait pas, on va te mettre un morceau, tu adores le rap, et ben moi aussi, ça tombe bien, on va te mettre un 50 Cent.

0: écouter que du rap, c'est ma vie le rap. Donc. Alors j'apprends que tu as vu le film Banlieue 13 150 fois.
1: Pas 150, mais je l'ai vu à l'appel, je le connais.
0: Oh, ah oui, Banlieue 13, mais pourquoi Banlieue 13? Parce que bon, ouais. C'est sympathique, mais deux fois, c'est suffit, non?
1: Ouais, ça suffit, mais je sais pas, j'ai eu ma période où, étant jeune, où je regardais plusieurs fois la même chose, et c'était celui-là que j'adorais à l'époque.
0: Ok. Alors, peux-tu demander à la personne qui est à côté de toi de bien vouloir fermer sa bouche physiquement? Alors, est-ce que je t'entends en écho avec lui?
2: Comment il s'appelle?
0: Comment s'appelle-t-il?
1: C'est Thomas.
0: Alors, ferme ta bouche physiquement, mon petit bonhomme, parce que je t'entends et c'est... Oula, pop, pop. Allez, c'est l'heure du bingo. Tu vas gagner, peut-être, ou pas. Allez, on y va. À mon top chrono, tu auras 10 secondes pour me citer un maximum d'animatrices télé. Top chrono, animatrice télé.
1: Valérie Damido. Après, là, ouf. Merde. Mercotte.
0: Bon, ouais. Je vais te prendre Mercotte parce que tu me fais de la peine. Anne-Sophie Lapix, Estelle Denis, Léa Salamé, Sophie Davant, ouais. Karine Le Marchand, Faustine Bollard, Sublet, Quétier, Benaïm, Thomas, Boccolini. Je suis fatiguée. Bon, t'as dit Damido et Mercotte. Ouais. J'allais te dire les deux gaffes de la télé, c'est magnifique. Bah, t'en as deux, c'est super.
2: Alors, c'est vrai, ça fait.
1: C'est vrai que je ne vois pas trop la télé, là, du coup.
2: Il n'y a pas que la télé, hein.
1: Du coup,
2: on fait beaucoup de choses quand même aujourd'hui.
0: Allez,
2: Sandrine,
0: on y va.
2: Ça fait quoi de se dire
1: énormément, ouais.
2: Attends, Sandrine, ça fait quoi de se dire qu'on a gagné? On a gagné.
0: Mais attends, t'en sais rien.
3: Je suis contente, hein, mais je n'ai rien.
2: Non, alors attends. Il faut jamais dire Fontaine, je ne boirai pas de Fontaine.
3: En fait, de Quentin, voilà. Il était peut-être pas dans le boulot, ça ne doit pas être facile.
0: Parce que alors, c'est pas ce proverbe qu'il faut dire.
2: c'est
0: il ne faut pas vendre la peau de l'ours avant de l'avoir tué. Parce que Fontaine.
2: Mais comme on aime les animaux, on ne tue pas les ours. C'est pour ça que je ne donne pas.
0: Non, Sand, on ne tue pas les animaux. Il faut être complètement débile.
2: Mais Fontaine, vous n'avez pas aimé.
0: Tuer des animaux, hein?
2: Fontaine, vous n'avez pas aimé.
0: Mais c'est parce que ça ne veut rien dire. C'est pas la même signification.
2: Alors demandez à Laurent Fontaine si ça veut rien dire. Il vous le dira. Il vous ouvrira le rideau et il vous dira la vérité. Bon.
0: J'ai envie de crever.
2: Rappelons les règles de ce jeu. Il y a 8-0 oui. sur le papier. On vient de faire un bingo, il a marqué 2 points. Si tu marques 3 points, t'encaisses 10 points de plus, t'as tout gagné. Mais si tu fais moins de 2,
0: bah
2: c'est lui qui encaisse les 10 points et il te la met à l'envers, du coup.
0: Ouais.
2: T'as compris la petite pression que je te mets quand même, hein?
0: Allez.
3: Bah oui, je le sais.
2: Allez, on y va.
0: Tu vas lui mettre un petit coup de Mylène Farmer pour l'encourager.
2: Mais écoute, demander si gentiment que je vais le faire tout de suite.
0: Il y a un moment donné, c'était pas Mylène Farmer. Hein. Je sais pas ce que vous m'avez fait là.
2: C'est son cousin qui fait sa première partie. Ouais. Elle adore Mylène Farmer. C'est vrai, Sandrine, t'adores.
3: Ah oui, j'adore.
2: Pourvu qu'elle soit douce et pourvu que tu marques des points, allons-y. 10 secondes à présent pour me citer un maximum d'animateurs, les hommes, donc animateurs télé. 10 secondes, on y va. Top.
3: Michel Couter, Cyril Ferraud, Nagui, Jean-Pierre Coutou, Arthur, Jean-Luc Reichmann, Olivier Nin, Vincent Lagaffe, Alexandre Devoix.
2: Allez,
0: ça fait 9, bravo!
2: Bravo, bien sûr que c'est gagné. Bravo,
0: Sandrine. C'est gagné!

0: écouter. C'est parfait pour terminer ces meilleurs moments de taquet. Suite demain, toujours avec Valérie Damido et Eric Bastien, il sera question de gratin dans le four, de Tour de France et de mariage au caleçon, entre autres. À demain.
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0: Earth, Wind and Fire et leur titre September, parfait pour bien démarrer la journée.
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0: Bonjour, très heureux de vous retrouver à l'heure du petit-déj. On se retrouve, on vous accompagne avec l'info, la musique et la bonne humeur de l'équipe. Emeline, Emma, Saveria, Mélodie, Aude Razo. Bonjour Aude.
3: Bonjour Yann Guérin, bonjour à tous. Est-ce qu'on se ferait pas un petit cinoche?
0: Oh, avec grand plaisir. C'est mercredi en plus.
3: Oui, c'est mercredi, jour de sortie. Et alors, qu'est-ce qui sort? Une petite créature avec des grandes oreilles, toutes vertes. Ah. Je vais pas vous dire ce que c'est, on va en parler.
0: Ah, c'est intriguant. Bon, on en parle dans un instant. Ce matin, dans Par ici les économies, on vous donne 3 bons plans pour un revenu d'appoint cet été. 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
0: Mercredi 20 mai, excellent réveil, soyez les bienvenus, il est 5h. À la une, on a suivi à Nantes le premier jour d'audience du procès Jonathan Coulon.
3: Terrible affaire, Jonathan Coulon, c'est ce garçon de 10 ans retrouvé mort dans un étang de Guérande il y a 22 ans, porté et disparu lors d'une classe verte. Dans le box des accusés, Martin Nay, un Allemand déjà condamné en Allemagne pour le meurtre de 3 garçons. Mais dans cette affaire, Céline Loiseau, pas d'ADN, pas d'aveu et un homme qui nie les accusations.
4: Sur les visages des parents de Jonathan, la fatigue des années à attendre a laissé des traces. Ils ne veulent pas parler pour l'instant. Ils sont assis au premier rang, à quelques mètres d'eux, dans son box vitré, Martin Nay. L'accusé a un physique imposant, il est très grand. Âgé de 55 ans, ses cheveux se sont éclaircis par endroits. Il s'exprime dans sa langue maternelle, l'allemand. Après avoir nié toute implication dans l'affaire Jonathan, il parle volontiers de sa vie. Maître Cathy Richard défend la grand-mère paternelle de Jonathan.
5: On a découvert aujourd'hui un Martin Nay qui est en forme. Qui, comme on s'y attendait, ne perd jamais son sang-froid, qui a réfléchi à toutes ses réponses. On voit déjà l'individu qui se laisse pas amener là où il ne veut pas aller. Et puis également, on constate que de toute façon, il est très manipulateur. Il a manipulé son curriculum vitae.
4: Il avoue être attiré par de très jeunes garçons depuis qu'il est adolescent. Il explique avoir eu 2 relations qui ont compté dans sa vie. Il était jeune adulte. Les garçons, eux, avaient 9 et 12 ans. Je ne parlais à personne de ma sexualité, de ma pédophilie. Précise-t-il. Côté professionnel, il fait le choix de travailler dans des centres fréquentés par des jeunes.
3: Martin Nay qui encourt la réclusion criminelle à perpétuité dans cette affaire. Son avocate ne souhaite pas s'exprimer au micro. Le procès à Nantes doit se terminer le 4 juin. 3 concerts de Patrick Bruel sont annulés au Québec. Ils étaient programmés pour début décembre. L'agence chargée de l'organisation met en avant l'impossibilité d'assurer la promotion. Patrick Bruel est visé désormais par 9 plaintes pour viol et agression sexuelle alors qu'il doit entamer une tournée le mois prochain en France et à l'étranger. À 1 an de l'élection présidentielle, Édouard Philippe est visé par une enquête soupçonnée de détournement de fonds publics, de favoritisme et de prise illégale d'intérêts pour une convention qu'il avait signée en 2020 en tant que président de la communauté urbaine du Havre. Il assure qu'il répondra de façon très sereine, je cite, à toutes les questions que lui posera la justice.
0: Direction maintenant Saint-Étienne où le tribunal reconnaît un préjudice animalier.
3: Affaire emblématique, un chat et un lapin obtiennent chacun 400 euros de dédommagement. Abandonnés dans un appartement, leur propriétaire condamné, Mathilde Montagnon.
6: Ils sont restés plus d'un mois dans un appartement insalubre du Forêt, sans nourriture, sans eau et sans soins. C'est la SPA de Lyon et du Sud-Est qui a recueilli Athéna, la petite chatte d'un an, et Maddy, une lapine naine, toutes deux en très mauvais état. La propriétaire des animaux a été condamnée la semaine dernière par le tribunal de police de Saint-Étienne à verser 300 euros d'amende pour privation de nourriture et 150 euros parce que le chat n'était pas pucé. Mais surtout, le tribunal a estimé un préjudice animalier de 400 euros par bête. C'est la prise en compte de l'état psychologique causé par l'abandon, se félicite la SPA, et c'est donc une première à Saint-Étienne qui s'ajoute à d'autres décisions de justice du même ordre depuis 2024, à Béziers et à Lille, des jurisprudences qui seront utiles dans d'autres affaires pour faire reconnaître le préjudice animalier, se félicite l'association.
3: Et depuis, bonne nouvelle, les 2 animaux, le chat et le lapin, ont été adoptés. Ces 400 euros chacun ont été versés à la SPA. Une pensée ce matin pour les candidats au bac professionnel. Top départ aujourd'hui pour les épreuves écrites. Ce sera le 15 juin pour le bac général et technologique. Ça laisse encore un peu de temps. Attention, il y aura plus d'exigences pour les copies rendues cette année. C'est en tout cas ce que promet le ministre de l'Éducation, Édouard Geoffrey. Noémie Bonin.
2: Une exigence de qualité rédactionnelle déjà. Une attention particulière sera donnée à l'orthographe et à la grammaire. Des barèmes seront fixés pour chaque matière, y compris dans les épreuves scientifiques. Alors impossible de dire aujourd'hui combien de points seront précisément consacrés à l'écriture, mais ça comptera dans les copies. Il faut que le bac atteste d'un certain niveau de langue, selon Édouard Geoffrey. Le ministre a par ailleurs annoncé un renforcement de la lutte contre la fraude, en hausse de 30% l'an dernier, même si ça reste extrêmement minoritaire, avec 1200 cas recensés sur 1 200 000 candidats, terminale et première confondue. Dans plus de la moitié des cas, la triche était liée à l'utilisation de smartphones, de tablettes, de montres connectées. C'est pour ça que des détecteurs de ce type d'appareils seront installés aléatoirement dans des centres d'examen un peu partout en France.
3: Noémie Bonin, merci. Allez, j'ai une petite devinette pour vous, Johan. Allons-y. Quelle est la sortie du jour au cinéma? Vous dites rien. Vous dites rien. Je donne un indice pour tout le monde.
0: C'est l'univers de Star Wars.
3: C'est l'univers Star Wars, The Mandalorian and Grogu. Film avec Pedro Pascal, très attendu, surtout avec bébé Yoda, le petit machin vert avec des grandes oreilles. Sacré casting hein, quand même, avec Sigourney Weaver et même Martin Scorsese, s'il vous plaît.
0: C'est la classe. Il est mentionné comme ça, le petit machin vert.
3: Petit machin vert, c'est son nom officiel, j'ai décidé comme ça. Allez, un peu de pluie au nord et du soleil pour le sud.
0: Ouais, dans la Normandie, à l'Alsace, de faibles pluies circulent ce matin. Les nuages sont nombreux du sud-ouest au centre-est et vers la Bretagne. Quelques bandes brouillard sont aussi possibles. Du golfe du Lion à la Provence, le soleil, lui, s'impose toute la journée, hormis un faible risque d'averse sur le relief des Pyrénées et des Alpes l'après-midi. Le temps est donc sec sur la moitié sud avec un ciel alterne entre éclaircies et nuages. Plus au nord, donc soleil qui est moins présent et quelques ondées encore possibles cet après-midi près des frontières. Le vent, lui, est sensible sur les côtes de la Manche jusqu'à 60 km/h. Les températures, vous allez le ressentir en sortant de chez vous. La douceur revient de bon matin à Grenoble et Châteauroux. On a relevé en ce moment 12 degrés à Paris, Lille, Strasbourg, Metz, Rennes et Rouen 13. On a 14 à Toulouse, Bordeaux, Nantes et Ajaccio, 16 à Marseille. Pour les maximales, ça affiche entre 17 et 22 sur un tiers nord, de 20 à 26 degrés en allant vers le sud.
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0: 5h06 pour qu'une journée démarre de la meilleure des façons. Qu'est-ce qu'il faut ? Eh bien, choisir votre radio ici qui vous envoie directement un baiser au réveil et avec Alain Souchon.

0: La petite douceur du matin est signée Alain Souchon et Le Baiser, 5h10.
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0: Allez, je vous emmène en rando ce matin.
3: Oh là là, mais je suis fatiguée.
0: Bah, imaginez, vous êtes coincé au fond d'un ravin taïwanais, sans chaussures, sans nourriture.
3: Ça peut pas m'arriver.
0: Sans téléphone depuis une semaine. C'est l'incroyable mésaventure d'un randonneur australien de 50 ans, porté disparu dans les montagnes escarpées de l'est de l'île. Pendant des jours, les secours ont dû lutter contre une météo exécrable, pas d'hélicoptère possible. Tout se fait au drone et donc à pied. Finalement, l'homme a été repéré dans une grotte grâce à la technologie des drones, mais aussi à son sens du spectacle qui lui a permis de survivre. En fait, alors que les sauveteurs l'appelaient dans le brouillard, une mélodie s'est élevée des parois rocheuses. Le randonneur en fait a sorti son saxophone de son sac à dos.
3: Il y avait un sax.
0: Ouais, un instrument utilisé comme un sifflet de détresse géant pour guider les équipes vers lui. Il a été retrouvé sain et sauf, ça c'est l'essentiel. Reste à savoir maintenant pourquoi, en partant en rando, il a pris un saxophone avec lui.
3: Mais pourquoi pas?
0: Eh ben ça, j'ai pas la réponse en tout cas ce matin. C'est vrai qu'on n'y pense pas forcément, mais on y songera la prochaine fois quand on partira en balade. 5h12 dans l'actualité ce mercredi.
3: C'est la journée des abeilles. La récolte du miel bat son plein et elle s'annonce plutôt pas mal. Je vous le dis, on va voir ça dans quelques minutes.
0: Ça, je valide, on adore. Pour la musique, rien de mieux que John Lennon. On l'écoute dans 5 minutes, mais avant, par ici les économies.
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0: Bonjour Valère Coréard.
5: Bonjour Johan, bonjour Aude.
3: Bonjour.
0: À chaque jour avec vous, un bon plan pour notre pouvoir d'achat. Aujourd'hui, vous vouliez nous donner quelques pistes de compléments de revenus pour cet été.
5: On n'y pense pas forcément, mais avec l'arrivée des beaux jours, il y a quelques bons plans pour aller chercher des revenus d'appoint sans trop forcer, et je vais vous donner quelques exemples. À commencer par la voiture et la maison. Si vous partez en vacances cet été, vous allez laisser votre logement vide, a priori quelques jours ou quelques semaines. Cela peut vous donner l'occasion de tester la location de logement entre particuliers ou l'échange de maison. Alors c'est vrai, ça demande un peu de préparation, je ne vais pas vous cacher que c'est quand même du boulot, mais vous pouvez derrière aller chercher un revenu non négligeable en location ou alors des points pour partir ensuite en vacances gratuitement avec l'échange de maison. Autre piste, la location de voiture à des particuliers. L'été, on n'a pas forcément besoin de sa voiture de la même façon. La louer peut être intéressante. Dans les deux cas, en tout cas, un conseil, passez bien par des plateformes spécialisées.
3: Valère, on est aussi dans la période des ménages de printemps.
5: Clairement, et quand vous dites ça, je pense de suite au vide-grenier. Hein, c'est la pleine saison en ce moment. Selon où vous habitez, vous allez payer entre 15 et 60 euros votre emplacement. Ça peut vite être rentable. Par contre, attention, hein, on a dit vide-grenier, donc privilégiez des objets en état d'utilisation. Présentez bien les choses, ne partez pas trop bas non plus niveau prix, parce que vous connaissez la règle du jeu sur ce type d'événement. Négocier fait partie de l'expérience. Et puis, vous verrez, les enfants adorent jouer au marchand pour de vrai. C'est vraiment très sympa à faire en famille. Mais voilà, vous avez quelques pistes pour cet été. Louer le logement, un véhicule, participer à un vide-grenier à la clé, des rencontres et des petits revenus. Vous en avez d'autres? Pensez à m'écrire par ici leséconomies@radiofrance.com.
0: Un grand merci Valère Coréard. 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
0: 5h15, Aude, c'est aujourd'hui la journée mondiale des abeilles.
8: Les abeilles, les abeilles.
3: Clin d'œil à notre chère Bourville, oui. Journée mondiale des abeilles, effectivement. Et dans pas mal d'endroits, Johan, c'est aussi le début de la récolte du miel. On est en Lozère ce matin, la saison a commencé plus tôt et elle s'annonce plutôt bonne. Saïd Makhloufi nous emmène dans une miellerie de Chastel-Nouvelle.
9: Des dizaines de ruches gorgées de miel.
10: Ça, c'est la deuxième récolte pour moi de l'année.
9: David Blanc sort un à un les cadres.
10: Une fois qu'on a enlevé l'opercule des cadres, eh bien, on les passe dans cette machine qui est un extracteur.
9: La force centrifuge fait le travail.
10: On voit bien qu'avec la force centrifuge, le miel est projeté sur les parois de l'extracteur, on le voit vite.
9: Quelques minutes plus tard.
10: Voilà, ça c'est le miel d'acacia, donc qu'on vient d'extraire.
9: Le miel coule généreusement.
11: C'est du miel à la balou, là. Hein, c'est vraiment... Il en faut vraiment peu pour être heureux.
9: Et David Blanc a de quoi être heureux avec ce très bon début de saison.
10: Tout s'est enchaîné assez rapidement, vu qu'il a fait super beau quand même au mois d'avril. Les colonies se sont développées rapidement et les floraisons sont arrivées très vite.
9: De la douceur, de l'eau, combinaison parfaite.
10: Ah, c'est tout ce qu'il nous faut. Il faut beaucoup d'eau de toute façon, sinon il n'y a pas de nectar dans les fleurs. Donc de l'eau et des fleurs, ben, c'est bon que ça continue comme ça.
9: Ouais. Et tout le département est concerné, assure celui qui est aussi le président du syndicat apicole de la Lozère.
10: Ouais, les quelques apiculteurs que j'ai eus, oui, sont quand même contents et satisfaits de ce début de saison aussi. Ouais.
9: La saison démarre fort.
10: C'est bien pour la suite.
9: Une suite qui reste encore à écrire, mais qui s'annonce
10: plutôt bien.
9: Prometteuse.
10: Voilà.
3: Une bonne récolte, c'est tout ce qu'on souhaite. L'an dernier, près de 25 000 tonnes de miel ont été récoltées en France. Ça avait été une bonne année aussi. Plus de 40 000 tonnes de miel sont consommées en France chaque année. Ça paraît beaucoup dit comme ça. Mais en Allemagne, par exemple, on en consomme deux fois plus.
0: Aude, une étude est sortie. 8 Français sur 10 ne savent pas identifier la provenance du miel qu'ils achètent.
3: Oui, parce que le miel qu'on mange n'est pas forcément 100% français. D'ici quelques jours, à partir du 14 juin, tous les pots de mélange de miel devront détailler sur l'étiquette chaque pays de récolte. C'est une directive européenne, on l'appelle la directive petit déjeuner. Sur 320 échantillons de miel importés, près de la moitié sont suspectés de déroger aux règles européennes, avec notamment des ajouts de sirop de sucre. C'est le cas notamment des miels originaires de Chine, de Turquie et du Royaume-Uni.
0: Bah franchement, une petite tartine ce matin avec du miel, mais du miel qui vient de nos régions. Oui. Ça, franchement, on prend. 5h10. Que regarder ce soir à la télé? Entre complot, plongée sous-marine et secret de famille, la nouvelle série événement de France 2 débarque ce soir. On vous emmène dans les coulisses de L'Or Bleu, mais avant Woman, c'est John Lennon pour vous souhaiter un très bon début de journée.

0: C'est mon petit cœur chamallow, ça. Ben voilà, John Lennon avec Woman.
1: Je vous reconnais bien, là.
0: Ah, ben oui, c'est exactement ça. 5h20, l'éphéméride de ce 20 mai, justement. Tiens, bon anniversaire à l'ancien champion de cyclisme, à Christopher Froome. 41 ans aujourd'hui, 55 ans pour Samuel Etienne, et puis 80 ans pour cet artiste.
1: Connu. C'est Cher.
0: Cher, évidemment, et son titre Believe, qui est sorti en 1998.
1: Mais j'avais le single, figurez-vous.
0: Oh, j'adore. Oh là là, je vous imagine tellement avec des, je sais pas, des couettes. Ou,
1: ouais,
0: oh
1: tout
0: là
1: à fait, une petite presse.
0: Génial. Bon, ce matin, si vous êtes devant votre dressing, cette info va vous interpeller. C'est le 20 mai 1873 que Lévi-Strauss et le tailleur Jacob Davis obtiennent le brevet pour les pantalons de travail renforcés par des rivets en cuivre. Sans ce brevet, déposé précisément ce jour-là, le jean tel que nous le portons tous aujourd'hui n'existerait probablement pas, en tout cas sous cette forme.
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0: Je regarde, vous portez un jean et je porte un jean.
1: Et vous avez même une veste en jean.
0: C'est vrai, on va à full jean ce matin. Bon, on retrouve Patrice Gascoigne avec ses coulisses télé. Aujourd'hui, Patrice, c'est un petit événement à la télé parce que c'est le retour d'une saga de l'été. France 2 lance ce soir sa saga intitulée L'Heure Bleue.
3: Dans les années 80, vous avez vibré devant les sagas de l'été comme le Château des Oliviers, Dolmen. Dès ce soir, laissez-vous emporter par la nouvelle saga de France 2, L'Heure Bleue.
4: On a pu identifier la victime.
5: Il s'agit bien de votre maman.
6: Papa, tu m'as toujours dit qu'elle était partie pour un autre.
4: Je l'ai pas tuée.
6: Tout le monde a quelque chose à se reprocher.
3: Ils sont tous là, les ingrédients d'une bonne saga dans L'Heure Bleue qui débute ce soir sur France 2. Des histoires de famille, un secret enfoui depuis près d'un siècle, une question environnementale. Et au milieu de tout cela, une héroïne, Flore, une garde forestière luttant pour une gestion responsable de l'eau de son village face à la sécheresse. Une jeune femme qui découvre que sa mère a été assassinée 35 ans plus tôt. Cette Flore est incarnée par la comédienne Barbara Probst, à qui j'ai demandé ce que cela faisait d'être ainsi choisie pour être la tête d'affiche de L'Heure Bleue, Barbara Probst.
7: Je me sens très, très chanceuse que France Télévisions et puis Aline Panel, évidemment, notre productrice, me fasse confiance sur un rôle comme ça. Parce que c'est pas rien d'être le visage d'une série et puis de faire revenir la saga.
3: Pour rentrer un peu dans les coulisses de votre travail, de votre jeu, s'il y avait un détail

0: de la coiffure que je ne connaissais pas. Donc, on a travaillé avec une experte en la matière qui s'appelle Isabelle Lucet, qui est vraiment sculptrice quoi, du cheveu, incroyable. Donc, cette chevelure qui m'a accompagnée pendant 4 mois et demi, et c'était pas rien. Donc ça, vraiment, déjà, j'habitais avec Flore, je la ramenais à la maison.
1: Ça vous a pas donné envie de garder vos cheveux longs, finalement?
0: Bah, c'est quand même du travail, les extensions. Mais non, je suis très heureuse pour l'instant avec mon petit carré.
1: Avec Barbara Probst, vous en savez plus sur la chevelure de l'héroïne de la saga L'Or Bleu qui débute ce soir sur France 2. Quant à moi, je ne vous révélerai aucun secret capillaire demain, mais de nouvelles coulisses télé.
2: Merci Patrice Gascoigne. 5h24, une victoire à la Pyrrhus. Expression qu'on entend parfois. Mais que veut-elle dire précisément? Stéphane Bern, vos réponses ce matin, le temps d'un petit voyage vers la Lune avec Christophe Maé. C'est son tout nouveau titre, Décollage immédiat. Elle.

0: La Lune et Christophe Maé, titre dédié à sa maman. 5h28, un peu d'histoire avant l'actu. Stéphane Bern ce matin en voyage au temps où une victoire ressemble à s'y méprendre à une défaite.
1: Sur certains champs de bataille, il existe des victoires dont on sort plus affaibli que vainqueur. En l'an 279 avant Jésus-Christ, en Italie du Sud, près d'Asculum, en pleine expansion de la République romaine, un souverain grec a l'ambition de réussir l'impossible. Pyrrhus Ier, roi des Pires, veut stopper la conquête romaine. Et le tout qui plus est sans potion magique.
2: Tu vas encore me dire que je suis tombé dans la marmite quand j'étais petit.
1: Les troupes s'affrontent sur le champ de bataille. Avec 40 000 soldats de chaque côté, le combat est rude. En seulement 2 jours, les pertes

0: se compte déjà en milliers de morts de part et d'autre. C'est un peu Verdun au pays de Verdi. Les manœuvres audacieuses du roi des pires, appuyées par ces impressionnants éléphants de guerre, sorte d'équivalent antique du char d'assaut, lui permettent finalement de prendre l'avantage. Si bien que les Romains se replient sur leur camp, les hommes de Pyrrhus sont victorieux, mais à quel prix? Ses troupes sont décimées, ses officiers les plus expérimentés sont tombés. Il y a fort à parier que sur le moment, les malheureux rescapés ont dû voir le roi des pires comme l'un des pires rois. Les Romains ont eux aussi perdu beaucoup d'hommes, mais ils peuvent recruter de nouveaux soldats en Italie. Là où Pyrrhus compte ses morts, Rome compte ses réserves. Si nous devons remporter une autre victoire sur les Romains, nous sommes perdus, s'exclame le roi Pyrrhus. Tout est dit dans cette lucidité amère. Les siècles passent, Rome finit par triompher et imposer son empire, mais le nom de Pyrrhus va aussi traverser les siècles dans la langue. Maintenant, vous saurez qu'une victoire à la Pyrrhus, c'est par exemple gagner un procès, mais en ayant payé beaucoup plus de frais d'avocat qu'on a touché d'indemnité.
1: Merci Stéphane Bern pour ce voyage dans le temps. 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Nous sommes le mercredi 20 mai. Bon début de journée, il est 5h30. Toute l'actualité en France et dans le monde, c'est le 90 secondes avec vous, Audrazo.
2: Trois concerts de Patrick Bruel sont annulés au Québec. Décision de l'organisateur en raison, dit-il, du contexte actuel. Le chanteur devait se produire à Québec début décembre. Patrick Bruel est visé désormais par au moins 9 plaintes pour viol et agression sexuelle. Édouard Philippe assure qu'il répondra de façon très sereine à la justice. Le candidat à la présidentielle visé par une enquête pour détournement de fonds publics, favoritisme et prise illégale d'intérêt pour une convention qu'il avait signée en 2020 en tant que président de la communauté urbaine du Havre. Le SNES-FSU, syndicat enseignant, dénonce de la poudre aux yeux après le durcissement confirmé des consignes sur l'orthographe au baccalauréat. Toute copie qui n'a pas un niveau suffisant ne peut pas avoir la moyenne, dit le ministre de l'Éducation. Le SNES-FSU demande lui plus de moyens pour aider les élèves à progresser en orthographe et en grammaire. Dans l'affaire des lèses infantiles, un rapport parlementaire pointe du doigt les lacunes de l'État et des industriels. Il reproche à Nestlé d'avoir tardé à informer les autorités françaises d'une possible contamination dangereuse pour les bébés et reproche aux autorités sanitaires d'avoir tardé à réagir. Non, le télétravail ne rend pas les salariés moins efficaces, c'est même l'inverse. Étude de l'INSEE, les entreprises qui ont maintenu un télétravail partiel après la crise Covid ont gagné en productivité, un gain qui s'estompe en revanche quand le télétravail est plus massif dans l'entreprise. Et si la deux chevaux mythique renaissait de ses cendres, Stellantis travaille bien à une deux électrique, possible future citadine phare du groupe.
1: L'info du jour, on est allé voir les spectateurs qui continuent d'aller voir Patrick Bruel.
2: Alors que trois concerts du chanteur, je vous le disais, sont annulés à Québec, il est sur scène en ce moment chaque soir au théâtre à Paris. Justine Clos s'y est rendue, Patrick Bruel fait salle comble devant un public indifférent aux accusations qui pèsent contre lui.
3: Pas question pour Brigitte, venue de Normandie, de boycotter l'artiste, même si elle s'interroge sur sa relation avec Flavie Flamand.
4: Bon, ça, effectivement, 16 ans, 32 ans, ça donne réfléchir. Mais Flavie Flamand, personne n'était au courant, elle n'avait jamais rien dit à personne. Elle a invité Patrick Bruel sur les plateaux télévisés, elle n'était pas forcée, elle n'était pas obligée. Donc, c'est peut-être vrai, mais pourquoi est-ce qu'elle a attendu aussi longtemps pour porter plainte?
3: Dans la file d'attente, c'est aussi la question que se pose Julie, billet à la main. Elle est sceptique sur toutes ces accusations portée contre Patrick Bruel.
5: Il vient d'avoir 68 ans, il est connu depuis qu'il a 19 ans, et que ça ne ressorte que maintenant et tout d'un coup, je trouve que c'est un tsunami curieux que... Alors sinon, il a un super bon service de communication et de presse pour qu'il n'y ait jamais rien eu qui ait fuité, quoi.
3: D'autres comme Guy rappellent que l'artiste n'a pas été condamné et que ce n'est pas au public ni aux internautes de le juger.
6: Ah non, mais les réseaux sociaux, c'est pas la justice. Il y a une justice, elle doit rendre, elle doit dire s'il est coupable ou pas. S'il a fait quelque chose de mal ou pas, voilà, c'est aussi simple que ça. On n'a pas à juger, il y a la présomption d'innocence, on n'a pas à juger à la place de la justice.
3: La présomption d'innocence, c'est ce que martèlent presque tous les spectateurs interrogés.
2: un public divisé. On entendait hier sur notre antenne des fans qui revendent leur place de concert ou qui réfléchissent à ne pas y aller, la politique de la chaise vide. Patrick Bruel qui doit partir en tournée le 16 juin en France, en Suisse, en Belgique, au Canada. L'organisateur qui a annulé ses 3 concerts au Québec met en avant l'impossibilité de faire la promotion du spectacle étant donné les 9 plaintes pour viol et agression sexuelle.
1: La pétition qui demande l'annulation des concerts de Patrick Bruel compte aujourd'hui plus de 22 000 signatures. 5h34, la météo de la Normandie à l'Alsace. De faibles pluies circulent ce matin. Les nuages sont nombreux du sud-ouest au centre-est et vers la Bretagne, avec quelques bandes brouillard aussi possibles. Du golfe du Lion à la Provence, le soleil s'impose toute la journée, hormis un faible risque d'averse sur le relief des Pyrénées et des Alpes cet après-midi. Le temps est plutôt sec sur la moitié sud, avec un ciel alternant entre éclaircies et nuages. Plus au nord pour cet après-midi, le soleil sera moins présent, avec quelques ondées encore possibles près des frontières et un vent assez sensible sur les côtes de la Manche jusqu'à 60 km/h. Côté mercure ce matin, à Grenoble 12 degrés, à Paris, Lille, Strasbourg, Rennes et Rouen 13. Nous avons à Toulouse, Bordeaux, Nantes et Ajaccio 14, 16 à Marseille. Vos messages aussi sur la page Facebook ici dans le Puy-de-Dôme. Didier a relevé 8 degrés. Marie-Pierre qui est en Corrèze, 9 degrés 2. 12, ça c'est dans le nord, nous dit Janine. Même température relevée dans le Loiret, 12 degrés 2 précisément, nous dit Thierry. 13 à Amnéville dans le Grand Est, on salue Fabrice. Même température en Alsace, merci Doris. Et puis dans le sud-est, 16 degrés 6 au Lavandou avec cette info d'Edim. Pour les maximales, on attend entre 17 et 22 degrés sur un tiers nord cet après-midi, entre 20 et 26 en allant vers le sud.
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1: 5h35, excellent mercredi, c'est le retour des températures de saison et on va très vite connaître d'ailleurs un début d'été dans les heures à venir. Le soleil revient, la bonne humeur est là et côté musique, c'est Alain Chamfort pour vous accompagner avec Manureva. Vous faites bien de choisir ici des 5h.

0: Alain Chamfort et Manu Reva à 5h40. Bon début de journée.
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0: Les arnaques se multiplient, vous êtes méfiants, mais parfois ça ne suffit pas. On est là pour vous rendre service dans votre rendez-vous, c'est pas vrai. Et Aude, ce matin, vous êtes plutôt d'humeur musicale.
3: Vous reconnaissez, mon cher Johan, le roi de la pop.
0: Oh oui.
3: Eh bien, certains pensent aussi l'avoir reconnu sur une vidéo qui tourne massivement en ce moment sur les réseaux sociaux. Michael Jackson filmé dans un bus au Brésil.
0: D'accord.
3: Est-il vivant? Vrai ou pas vrai? Gros suspense. On va voir ça dans quelques minutes.
0: J'adore ça. On va y revenir dans un instant. Mais avant, elle est bien avec nous depuis le Luc en Provence et dans le Var. C'est Sonia. Bonjour Sonia.
4: Bonjour à tous les deux.
3: Bonjour.
0: Ravie de vous accueillir ce matin. On vous sent bien énergique de bon matin à 5h41, oh. Sonia.
4: Oui, complètement. Je commence à 5h du matin et c'est vrai que je suis du matin, donc j'ai beaucoup d'énergie le matin.
0: Ça fait hyper plaisir comme ça de vous entendre avec ce sourire. Qu'est-ce que vous faites dans la vie, Sonia?
4: Je suis infirmière.
0: D'accord. Donc là, vous faites une tournée, c'est ça, la rencontre des patients?
4: Exactement.
0: D'accord.
4: Je commence à 5h et je finis à peu près vers les midi et 30, 13h, ça dépend des jours.
0: Ouais, franchement, vous avez bien du courage. On salue votre travail, on salue toutes les infirmières également, parce que c'est un travail ô combien important. Sonia, je découvre aussi que vous avez des passions. Alors, il y a la course à pied, les randos et aussi le paddle. Alors, paddle, c'est plutôt, vous, le sport de raquette ou c'est plutôt le sport aquatique?
4: C'est le sport de raquette, tout à fait,
0: le
4: oui.
0: Sport de raquette.
3: D'accord.
0: Ouais, ça c'est chouette. Il y a des petits coins d'ailleurs, parce que vous aimez la rando, il y a des petits coins que vous nous conseillez de découvrir près de chez vous, Sonia?
4: Complètement. Moi je vous conseille la rando qui part de Gonfaron et qui va jusqu'à Notre-Dame-des-Anges. Il y a un point de vue magnifique sur les îles de Porquerolles, et la chapelle est juste extraordinaire avec un prêtre très très gentil.
0: Ah, franchement, non, mais rien que la vue sur le Var comme ça, sur la mer Méditerranée, moi ça me donne très envie. Je prends un billet et on arrive tout à l'heure. Après votre tournée, on sera là vers 12h30 chez vous. Ça vous va, Sonia?
4: Parfait, je vous attends.
0: Eh ben on fait ça, formidable.
3: Pour le sandwich.
4: Bonne journée.
0: Pour le sandwich. Sonia, nous ce matin, on vous offre le jeu de cartes par ici, les économies de Valère Coréard, pour vous amuser en famille avec vos deux garçons qui sont à la maison. On vous souhaite une très très bonne journée, Sonia. On vous embrasse bien fort.
4: Merci beaucoup et merci pour votre bonne humeur à vous aussi.
0: Mais ça fait plaisir, merci à vous, à très vite.
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0: C'est pas vrai, le rendez-vous anti-arnaque. Aude, c'est une vidéo qui nous intéresse. Ce matin, elle nous montre un Michael Jackson toujours vivant. Qu'est-ce que c'est que cette histoire?
3: Mais oui, parlons-en, parce que ces images sont reprises partout. 10 millions de vues, rien que sur l'une des vidéos que j'ai vu passer. C'est absolument énorme. Que voit-on? Michael Jackson, donc, ou en tout cas quelqu'un qui lui ressemble, mais alors énormément. Cheveux gris, le visage vieilli, lunettes sur le nez. Il est assis dans un bus. Les internautes nous disent que la scène est filmée au Brésil. On voit l'homme s'agacer, il détourne la tête, il repousse de la main le téléphone qui est en train de le filmer. Ressemblance troublante, disent les internautes. Coïncidence, demandent-ils. Ils font remarquer que le roi de la pop aurait aujourd'hui 67 ans et que, bah oui, le visage peut tout à fait correspondre.
0: Ouais, sauf que Michael Jackson est bien mort. Alors, d'où vient cette vidéo?
3: J'ai cherché Johan et j'ai trouvé la première fois qu'elle est apparue, c'était la semaine dernière sur Instagram, sur un compte qui se décrit lui-même comme un portail de l'intelligence artificielle. Mmh. Voilà, on a la réponse. C'est un compte qui publie en fait des images truquées. D'ailleurs, si je les fais un peu défiler, j'en vois une par exemple avec deux chats habillés en humains, lunettes de soleil sur le museau et qui se promènent là tranquillement en discutant dans la rue. Donc non, désolé, ce n'est pas Michael Jackson que vous voyez dans ce bus. Les rumeurs sur Michael a simulé sa mort. mort, il est toujours vivant. C'est un grand classique d'Internet. Et ce n'est pas un hasard que ça ressurgisse maintenant, puisque le biopic sur le roi de la pop cartonne en ce moment au cinéma. Les réseaux sociaux ont bien compris qu'il y avait du buzz à faire et donc de l'argent. N'oubliez pas qu'une vidéo virale rapporte des revenus publicitaires.
0: Donc il n'est pas sur une île avec Elvis Presley.
3: Pas du tout, ni Marilyn Monroe.
0: Merci beaucoup pour cette précision. Ce matin, c'est pas vrai, la chronique qui vous rend service, elle est à retrouver sur ici.fr. 5h45, la musique, elle se prolonge, en tout cas avec Louisa et Soleil Bleu sur votre radio ici. Bon réveil.

0: Soleil Bleu et Louisa. Tiens, il y a un petit nouveau dans les kiosques. Ce matin, on vous présente le magazine Saison qui parle d'écologie sans être donneur de leçons. Magazine lancé par le magazine Le Point, justement. On vous le présente dans moins de 2 minutes. Ne bougez pas. Très bon début de journée, c'est l'équipe d'Ici Matin qui nous rejoint en studio à 5h48, tour d'horizon de l'actualité près de chez vous. Bonjour.
1: Bonjour Johan, à mes côtés ce matin, Amandine au standard, Félix en régie, Quentin Pérez de Tudela au micro pour l'actu. Bonjour Quentin.
2: Bonjour à tous.
1: Au micro pour l'info en Lozère et dans le Gard, donc un Nîmois sur deux se dit contre la corrida.
2: Oui, alors ça n'est pas nous, hein, mais un sondage de l'Alliance anti-corrida qui l'affirme, publié hier en pleine semaine de la feria. Il a été réalisé par l'IFOP le mois dernier, 400 Nîmois ont été sondés. Ce qui fait dire à Alexis Chabriol qu'il n'est pas représentatif, c'est un aficionado, et président de l'Union des Jeunes de Provence et du Languedoc.
3: Ça reste un échantillon de 402 personnes, je crois. Est-ce que c'est vraiment parlant ? Moi, j'en suis pas si sûr.
2: Alors évidemment, on va reparler, Sylvestre, de ce sondage qui va beaucoup faire parler, lui aussi. On en reparle évidemment dans toutes les éditions de la matinale à partir de 6h.
1: Et puis tout à l'heure, on fera le portrait du musicien Jean-Marc Fernandez qui représentera l'association Harmonia, association qui pratique et enseigne avec passion la danse sévillane. Jean-Marc, lui, ne danse pas, mais il a ses qualités et son rôle à jouer.
4: Moi, je joue, je compose les sévillanes, je chante. Mais danser, c'est un autre métier. Je le laisse aux amateurs de la danse. Alors, nous, on la ressent. Pourquoi ? Parce que déjà, il y a des messages. Il y a la première partie, deuxième, troisième, quatrième. Donc, il y a la séduction. Il y a ensuite l'amour, la passion, la fougue. Il y a ensuite la troisième partie, c'est un peu les engueulades, l'embrouille. Et puis, la quatrième, c'est la plus belle, la réconciliation, quoi.
1: Portrait complet du musicien Jean-Marc Fernandez, tout à l'heure à 6h20, Danser la vie avec Ici Gare Lozère.
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0: 5h49, la une de la presse.
6: Allez, un petit nouveau, Saison, une autre façon d'habiter le monde. C'est le nouveau magazine lancé par Le Point et on vous le présente ce matin.
0: Oui, avec la directrice de la rédaction du Point. Bonjour Valérie Toragnan.
7: Bonjour.
0: Merci d'être avec nous ce matin. Dans votre magazine, il y a une volonté de nous faire réfléchir, de penser nos actes différemment. Quelle a été l'idée directrice qui vous a poussé vers ce magazine Saison ?
7: Effectivement, comme vous le dites, c'est d'ailleurs ce qu'on a écrit sur la couverture, la première couverture de ce numéro de Saison, c'est réfléchir autour d'une autre façon d'habiter le monde. En fait, nous sommes tous, quelles que soient nos générations aujourd'hui, motivés, conscients que notre planète va mal, qu'il faut changer nos habitudes, qu'il faut repenser notre façon de consommer, par exemple. Mais en même temps, on veut surtout pas être pris dans un système idéologique trop politique, trop politisé, qui nous culpabilise parce que on serait jamais les citoyens qu'il faut et qu'on ferait jamais les choses comme il faut. Donc l'idée, c'était de proposer un art de vivre éco-positif, de façon extrêmement à la fois bienveillante, positive, pleine d'exemples, d'initiatives, de personnalités qui font bouger les choses. Et on s'est dit que la meilleure manière d'impulser ça et de rendre compte de cette vision très positive en fait de notre avenir, parce qu'on va régler ça tous ensemble et pas en s'affrontant, c'était de l'illustrer à travers les saisons, parce que les saisons nous ramènent à ce que nous avons tous en commun, même si les saisons elles changent d'un coin de la planète à l'autre. Mais c'est aussi le cycle du temps long, c'est nous avons les pieds sur terre, nous regardons en l'air, c'est le ciel, et c'est à chaque fois une démarche un peu exigeante qu'on a de s'accorder nous-mêmes avec des problématiques liées à une saison, mais aussi des images, mais aussi des inspirations. Et on parle de cuisine, et on parle évidemment de portraits, mais on peut aussi parler de philosophie, mais aussi on peut parler de plein d'aspects de la vie quotidienne et des aspects plus profonds de réflexion qui tournent autour des saisons.
0: Oui, parce qu'il y a de nombreuses plumes et personnalités en fait qui vous accompagnent.
7: Absolument. Par exemple, on a Gaspard Koenig. Gaspard Koenig, on le connaît bien parce qu'il est à la fois c'est un écrivain qui est complètement animé par cette passion de l'écologie, de la diversité, de la biodiversité. En même temps, il a une vision du monde très particulière. Il est capable de parler aussi bien de l'eau, hein, c'est ce qu'il fait dans son dernier livre, des vers de terre, et puis aussi est-ce qu'il faut tondre ou pas tondre, ça peut. C'est quelqu'un qui réfléchit à ces questions depuis énormément d'années et qui est voilà un contributeur stimulant. Et beaucoup de personnalités aussi telles par exemple Philippe Aguillon dans ce premier numéro à qui on a posé les questions de notre interview récurrente, c'est-à-dire l'interview empreinte carbone. Mais vous faites quoi dans la vie quotidienne pour essayer d'être moins mauvais pour la planète? C'est fait avec bienveillance, c'est fait avec humour, c'est fait avec distance. Mais voilà, c'est toutes ces personnalités se prêtent aussi au jeu de raconter c'est quoi la vie quand on essaye d'être d'avoir une vision positive et de changer sa façon aussi, son quotidien et sa façon de consommer.
0: Mais vous parliez de Philippe Aguillon qui a été prix Nobel, hein, dernier prix Nobel d'économie. Merci beaucoup Valérie Thoragnan. Longue vie à ce nouveau venu, donc Saison Magazine qui était la une des kiosques. À très bientôt. 5h53, Aude, est-ce que vous êtes bonne en quiz de culture générale?
6: Alors je suis très mauvaise en quiz de manière générale.
0: Vous êtes mauvaise perdante aussi. Voilà, c'est ça qu'il fallait dire. En tout cas, c'est une vraie tendance qui se développe. On en parle avec Muriel Jordan, mais avant, c'est status quo.

0: Status quo in the art minor, 5h56. Chaque jour, l'œil curieux de Muriel Jourdan s'arrête sur une tendance et nous aide à mieux comprendre le monde qui nous entoure. Ce matin, Muriel, on s'intéresse au quiz de culture générale.
1: Très populaire sur les réseaux sociaux, notamment grâce à Émilien. Né à Nantes, il vit à Toulouse, il n'a que 23 ans et cumule 647 participations consécutives au jeu télévisé Les 12 coups de midi. Émilien détient le record du plus grand gagnant de l'histoire des jeux télévisés en France, en termes de gains comme de longévité. Plus de 21 mois à l'antenne et il a remporté 2,6 millions d'euros de gains. Il a mémorisé des mots-clés, il s'est entraîné longuement. Bah oui, parce que pour rester invaincu pendant 647 émissions, faut bosser. La culture générale, c'est son sport. Il s'est entraîné comme un athlète. Il a musclé son cerveau et il a fait des adeptes. Émilien anime des sessions de culture générale sur la plateforme Twitch, où plus de 200 000 abonnés le suivent. Il fait aussi des vidéos sur TikTok.
2: Orkan, c'est la bonne réponse. Bien sûr, tout à fait. Tu récupères les 4 premiers points. T'es le premier à débloquer ton compteur. J'ai une playlist de blind test, histoire d'essayer de m'améliorer dessus et de reconnaître des musiques, bien sûr.
3: Mon site de quiz sur lequel j'enverrai tous les jours, à midi, 2 questionnaires de 10 questions dans 10 thématiques différentes.
1: Bref, le mec nous donne envie d'arrêter de scroller et de réviser, de stabiloter nos fiches Bristol, comme à l'ancienne. Et ça fait du bien sur les réseaux sociaux où l'on performe beaucoup dans le m'as-tu vu, le faire savoir, plutôt que dans le savoir-faire.
4: Muriel, il y a un vrai engouement généralisé pour les quiz de culture générale?
1: Oui, notamment sur Discord, une appli pour communiquer, un peu comme WhatsApp, mais qui sert beaucoup aujourd'hui à faire des quiz de culture générale via des groupes. Il y a aussi la plateforme Quizipedia, créée par des passionnés de quiz, d'anciens champions aussi, comme si tous ces gens sur Internet avaient créé un immense cahier de jeux collaboratifs. Des plateformes pour jouer, il y en a plein. Et il y a aussi celle du fameux Émilien, qui a créé sa propre plateforme de quiz, la table des savoirs.fr, déjà testée par plus de 50 000 personnes. Bref, les quiz, c'est tendance. Et si vous vous entraînez, n'oubliez pas de bien noter dans vos fiches de révision où se situe la mer Noire.
5: Quelle mer fermée de l'Asie occidentale est bordée par la Jordanie et par Israël?
6: C'est la mer Noire.
5: Non, quelle mer faisant partie de l'océan Arctique borde la Sibérie?
6: C'est la mer Noire. La mer.
5: Quelle mer située entre l'Arabie et l'Afrique est reliée à la Méditerranée par le canal de Suez?
6: C'est la mer Noire.
5: Non, là, elle est rouge. Là. Au bord de quelle mer est située la station balnéaire de Yalta?
6: C'est la mer Noire.
5: Oui.
1: Hein, ce souvenir culte de questions pour un champion, on ne risque plus d'oublier la réponse.
0: Ça c'est clair, c'est un super souvenir, on adore cette référence. Merci beaucoup Muriel Jourdan. Tiens, Aude, petit quiz ce matin à la volée pour vous. Mais oui, mais je suis sûr vous en sortir très bien. Qui arrive entre 6h et 9h sur la radio ici chaque matin?
4: Ah, je sais, c'est l'équipe d'ici matin.
0: Ah, franchement, vous voyez, vous assurez.
4: C'est facile.
0: Bonne réponse et bon mercredi.
7: Merci Yoann, bon mercredi, belle journée, mercredi 20 mai, c'est un plaisir de vous accompagner. Félix était à la réalisation de l'émission, Amandine qui prendra vos appels pour gagner plein de jolis cadeaux. Je peux vous dire que vous allez être gâtés, il y aura des invitations pour la noviade de la Cap d'Or ce samedi à 11h dans les arènes de Nîmes, J-1 avant la feria. Vous trépignez d'impatience, hein, Quentin?
8: Exactement, et je serai samedi dans les arènes.
7: Mais est-ce que je vous ai demandé ça? Est-ce que les gens ont envie de savoir que vous serez dans les arènes samedi? Je plaisante, merci Quentin, bienvenue, bon réveil.
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7: Il est donc 6h, bienvenue, passez un joli moment avec nous. L'info de ce 20 mai donc avec vous Quentin, bonjour Quentin.
8: Bonjour Sylvestre, bonjour à tous.
7: Avec d'abord donc cette enquête d'opinion qui risque de mettre les aficionados de mauvais poil.
8: En pleine semaine, vous le disiez Sylvestre, de la feria, sondage IFOP pour l'Alliance Anti-Corrida, un peu plus de 400 Nîmois de plus de 18 ans ont été interrogés. Résultat, un Nîmois sur deux se dit contre la corrida, 56% exactement. Une proportion, et c'est le principal enseignement de cette étude, qui est même encore plus élevé chez les jeunes Guizane Stafford.
10: Un chiffre largement sous-estimé.
11: Moi, je dirais 30%.
12: 15-20, je dirais 20.
10: Raté, c'est 76% des jeunes opposés au corrida avec pique, banderille et mise à mort.
13: Ça m'étonne beaucoup.
11: Ouais, ça fait bizarre d'entendre ça à Nîmes.
13: Ça se ressent pas à Nîmes. Moi, je vois que tout le monde est pour et ça m'étonne un peu.
10: Pour Lucas, lycéen, la corrida avant tout.
12: C'est un peu de l'art, je trouve. De matador qui rentre dans l'arène, le taureau arrive et le fait de le voir seul devant l'animal, c'est quelque chose de magnifique à voir, quoi.
10: Pour autant, il peut comprendre que ça ne plaise pas à tout le monde.
12: C'est sûr que ça peut choquer certaines personnes.
10: Juliette, par exemple. Pour elle, c'est clair.
13: Je tolère pas la corrida pour le principe même de payer, que le spectacle, en fait, ça soit un crime. Par principe, tu vas pas avoir une mise à mort.
10: Et ce qui dérange Eden,
14: c'est la souffrance animale surtout qui est causée. Et puis, bah, en fait, il y en a beaucoup, ils parlent des traditions, mais il y a beaucoup d'autres traditions qui sont faites et où il n'y a pas de souffrance animale qui est causée. Et donc, ces traditions-là, elles peuvent rester. Mais par exemple, la corrida où vraiment bah, là on tue un animal, bah, je trouve que c'est vraiment. Ça n'a pas lieu d'être.
10: À la place, 82% des moins de 35 ans est favorable au remplacement des corridas par d'autres spectacles taurins.
8: Et à propos des jeunes, merci Guizane Stafford, 58% des Nîmois sondés, hein, par ailleurs, sont d'accord pour interdire aux moins de 14 ans la corrida.
7: Détail de l'enquête à retrouver sur ici.fr.
8: Une tradition en tout cas qui va de nouveau mobiliser ses opposants. Ce sera samedi, le jour où Morante de la Puebla doit torer dans les arènes. Rassemblement sous haute sécurité, il est déclaré. Mais la préfecture a pris un arrêté pour interdire les manifestations sur l'esplanade et jusqu'au début des allées Feuchères à partir de 15h30.
7: Pour faciliter l'accès aux forces de l'ordre et protéger les manifestants. D'ailleurs, la présidente de l'Alliance anti-corrida sera avec nous ce matin. Rendez-vous à 7h47.
8: On parlait de sécurité. Les autorités ont présenté hier le dispositif de la Feria. Il débute demain. De gros moyens humains, notamment, vont être déployés jusqu'à lundi pour assurer le maintien de l'ordre et pour encadrer 5 jours de festivités. Jusqu'à lundi prochain, Julia Beaufils.
15: 500 policiers nationaux, municipaux, gendarmes, militaires sentinelles sur le terrain tous les jours. 140 barrières anti-véhicules bélier, plus de 200 agents de sécurité privés pour gérer les accès au centre-ville et des drones dans le ciel samedi. Mais sécurité, ça veut dire aussi des équipes de secours. Une quarantaine de pompiers viennent renforcer les 50 sapeurs déjà d'astreinte pour la Feria. 3 postes de secours prévus au niveau des arènes, de l'église Saint-Paul et du square Antonin. 455 bénévoles de la Croix-Rouge se relaient tout le week-end. La mairie met en place cette année 2 espaces Angela pour mettre à l'abri des personnes victimes de harcèlement de rue. Vous l'aurez compris, pour que la Feria reste une fête, tous les services travaillent main dans la main.
8: Julia Beaufils, et avant de refermer cette page, notez que les bus Tango circuleront bien pendant la Feria. Ils seront même gratuits le samedi et dimanche. La CGT avait déposé un préavis de grève pour protester contre le licenciement d'un salarié. Il a été levé, le syndicat et la direction de Keolis ont trouvé un accord d'après la métropole de Nîmes. Nîmes, où les gendarmes ont mis la main sur un gros pactole, 1 million d'euros en espèces dans un bar tabac du centre-ville, saisi dans le cadre d'une enquête chapeautée par le parquet sur un réseau Ubersheet, système de livraison de drogue à domicile. 9 personnes avant-hier ont été placées en garde à vue. Les salariés de Perrier, eux, ont vu débarquer une quarantaine d'agents de la répression des fraudes hier matin à Vergèze. Information de la cellule enquête de Radio France, des perquisitions ont eu lieu au sein de l'usine propriété du groupe Nestlé. L'industriel est accusé, on le rappelle, d'avoir utilisé des filtres interdits et des traitements illégaux pour commercialiser sa marque sous le label Eau Minérale Naturelle.
7: 6h04, ce constat pour le moins inquiétant. Quentin, un Français sur deux utilise l'intelligence artificielle pour remplacer un médecin.
8: À cause, et on vous en parlait hier sur l'antenne d'ici, des délais de consultation notamment, il faut patienter 42 jours en moyenne pour consulter un cardio, 32 pour un dermato. De ce fait, les patients se tournent de plus en plus vers l'IA, les jeunes notamment, qui sont les plus connectés. Et certains, vous avez pu le constater à Nîmes, Angèle Simon, s'en servent pour le remplacer par une séance chez le psy.
16: Maëlys a 16 ans et le petit nom de son docteur, c'était...
17: Surtout ChatGPT. Tout le monde l'utilise. Enfin, il y a aussi Grok, il y a Claude, mais j'utilisais surtout ChatGPT avant. Je n'osais pas vraiment voir quelqu'un dans la vraie vie.
16: Elle a changé d'avis, mais certains de ses copains n'ont pas vraiment le choix.
17: Un psychologue, ça va donner des vrais conseils, un vrai avis et un vrai suivi finalement. Il y a ceux qui n'osent pas vraiment en parler parce qu'ils ont honte. Il y a ceux qui pensent que les psys, c'est surtout pour les fous. Et il y a ceux qui n'ont juste pas les moyens de se payer un psy.
16: Pour Sacha, c'est bien plus simple.
18: Pratiquement tout mon entourage l'utilise. C'est une facilité sur mon téléphone, c'est plus rapide, mais il n'y a pas forcément que des bons côtés.
16: Marine Calégeon, infirmière libérale, s'est rendue compte du problème, mais elle rappelle que l'IA n'est pas un médecin.
19: Souvent les jeunes maintenant allaient chercher la réponse sur les réseaux sociaux, sur internet et avec ChatGPT. Et en fait notre désir c'était leur permettre d'avoir des réponses venant de professionnels de santé. Nous on leur a conseillé de parler à des êtres humains.
16: Le lycée s'est adapté à cette réalité. L'équipe médicale a été renforcée avec 3 infirmières, un médecin et un psychologue.
8: Un reportage pour ici Garlo. Gare-Lozère d'Angèle Simon. Angèle, merci. En bref, une info pratique, une déviation mise en place par la Nationale 88. On est en Lozère, c'est en raison de travaux à Grèze, à l'ouest de Mende, là-bas, le bas-côté de la départementale 88, cette fois, s'est affaissé lors de travaux d'enrochement. Un chantier est donc en cours.
7: Toujours en Lozère, Quentin, la collecte du miel a débuté avec 2 semaines d'avance.
8: Grâce au printemps, oui, il a permis aux abeilles, donc c'est la journée mondiale d'ailleurs aujourd'hui, de bien travailler. Saïd Makloufi, les apiculteurs comme David Blanc, le président du syndicat apicole dans le département, n'ont donc plus qu'à se baisser pour ramasser.
20: Des dizaines de ruches gorgées de miel.
21: Ça, c'est la deuxième récolte pour moi de l'année.
20: David Blanc sort un à un les cadres.
21: Une fois qu'on a enlevé l'opercule des cadres, eh bien, on les passe dans cette machine qui est un extracteur.
20: La force centrifuge fait le travail.
21: On voit bien qu'avec la force centrifuge, le miel est projeté sur les parois de l'extracteur, on le voit vite. Hein.
20: Quelques minutes plus tard.
21: Voilà, ça c'est le miel d'acacia, donc qu'on vient d'extraire.
20: Le miel coule généreusement.
22: C'est du miel à la balou là, hein, c'est vraiment...
20: Il en faut vraiment peu pour être heureux. Et David Blanc a de quoi être heureux avec ce très bon début de saison.
21: Tout s'est enchaîné assez rapidement, vu qu'il a fait super beau quand même au mois d'avril. Les colonies se sont développées rapidement et les floraisons sont arrivées très vite.
20: De la douceur, de l'eau, combinaison parfaite.
21: Ah, c'est tout ce qu'il nous faut. Il faut beaucoup d'eau de toute façon, sinon il n'y a pas de nectar dans les fleurs. Donc de l'eau et des fleurs, ben, c'est bon que ça continue comme ça.
20: Ouais. Et tout le département est concerné, assure celui qui est aussi le président du syndicat apicole de la Lozère.
21: Ouais, les quelques apiculteurs que j'ai eus, oui, sont quand même contents et satisfaits de ce début de saison aussi. Ouais.
20: La saison démarre fort.
21: C'est bien pour la suite.
20: Une suite qui reste encore à écrire, mais qui s'annonce
21: plutôt bien,
20: prometteuse.
8: Ouais. Et l'an dernier, en Lozère, 350 apiculteurs du département avaient pu récolter 500 tonnes de miel, 25 000 à l'échelle du pays.
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8: Bon, c'était la promesse, on va vers un temps estival. Hein,
7: exactement, Quentin, ouais. Il nous l'avait annoncé hier, ouais. Parce qu'on s'inquiétait des nuages. Je parle de Julien Suet de Météo Gare, il avait raison, le soleil sera bien présent aujourd'hui comme promis dans le Gard et en Lozère. Un temps quasi estival, hein, surtout au regard des températures annoncées cet après-midi pour ce mercredi 20 mai. 22 à Mende, 24 à Florac, 26 au Vigan et à Pont-Saint-Esprit, 27 à Aimargues, 28 pour Alès, Saint-Ambroise et Uzès, et on pourrait arriver jusqu'à 29 voire même 30 degrés au cœur de l'après-midi pour Nîmes.
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7: On parle du temps estival, des températures très élevées, on est quelques degrés au-dessus des normales de saison, donc je pense à vous Quentin. Et oui. Aux nombreuses aficionades.
8: Ah oui.
7: Faudra se couvrir samedi.
8: Vous nous parliez. Mais j'en fais partie aussi.
7: Oui, aussi. Vous nous parliez de votre présence dans les arènes samedi.
8: Ah bon, on mettra un chapeau, oui. On va s'habiller léger en lin, dans l'idéal.

0: Elle a quoi? Elle a plaisir à se lever avec ici Garloser. Vous avez plaisir à vous réveiller avec nous. Bienvenue, bonjour.
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0: 6h13, mercredi 20 mai, bonne fête aux Bernardins. Un petit coup d'éphéméride, on va partir en 1830, c'est cette année-là que le brevet du stylo plume est déposé. En 1873, Lévi-Strauss invente le jean à San Francisco. Et puis en 1977, l'Orient Express effectue son dernier Paris-Istanbul après 94 ans de service. Les anniversaires de célébrités, la coach vocale de la première Star Academy, Armand Altaï, il y a 82 ans. Et puis Cher célèbre ses 80 ans ce mercredi.

0: Fabuleux Choup Choup Song, Cher, c'est aussi Strong Enough. Moi j'adore Believe aussi. Elle utilisait le vocodeur à l'époque, hein. Bon anniversaire donc à Cher, 80 ans. N'oublie pas non plus le cycliste Christopher Froome qui en a 41 et qui a peut-être un petit peu mal au dos. Je vous dis ça parce que le mal du dos, c'est aussi ce qu'on appelle le mal du siècle. On va en parler avec notre docteur Kierzak dans un instant.
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0: 6h15, bonjour docteur Kierzak.
6: Bonjour Sylvestre.
0: Avec vous ce matin, on va parler d'un mal courant, le mal de dos, mais certains signes doivent inquiéter plus que d'autres. Vous avez une stat d'ailleurs à nous donner.
6: Le mal de dos concerne un Français sur quatre selon le dernier baromètre de la douleur. On y est tous confrontés ou on va tous l'être. Lumbago, sciatique, tour de rein, on a tous notre petite histoire. Mais attention, parfois derrière une simple douleur, il peut y avoir une urgence. Alors, on se rassure tout de suite, dans 9 cas sur 10, une lombalgie aiguë qu'on appelle le tour de rein, c'est bénin. Ça passe en quelques jours, avec du repos, un peu de chaleur, un peu de marche et des antidouleurs. Mais dans une minorité de cas, la douleur du dos est le signal d'alerte d'une pathologie plus grave, parfois même vitale. Alors nous, les urgentistes, ou les collègues rhumatologues, on a ce qu'on appelle des signaux d'alerte ou d'alarme, des petits drapeaux rouges comme ça, et il y en a 5. Premièrement, si vous avez mal au dos et de la fièvre inexpliquée, plus de 38, eh bien, ça peut être la suspicion d'une infection d'un disque intervertébral ou d'un abcès. Deuxième signal d'alerte, les troubles neurologiques, une faiblesse d'une jambe, des fourmillements, une anesthésie au niveau de la région anale, par exemple, ou de l'aine, eh bien, ça évoque là aussi une compression neurologique, et c'est une urgence. Troisièmement, si vous avez une incontinence urinaire ou fécale, ou au contraire une rétention, vous n'arrivez plus, vous avez envie de faire pipi mais vous n'y arrivez pas, là aussi c'est un signe d'alerte. Quatrième signe, le début brutal après un traumatisme, vous avez fait une chute de votre hauteur, vous avez eu un accident de voiture ou un choc important, surtout si vous êtes âgé ou sous anticoagulant, là il faut consulter. Et le dernier signe, c'est des douleurs qui réveillent la nuit. Une lombalgie commune, ça s'améliore quand on s'allonge. Et en fait, si même la nuit ça vous réveille avec une douleur qui est lancinante, là il faut consulter.
0: Bon, alors, en dehors de ces situations graves, que faire au quotidien pour éviter la panique inutile ?
6: C'est très simple, mal de dos sans aucun de ces signaux d'alarme, c'est-à-dire pas de fièvre, pas de perte de force dans les jambes, pas de trouble urinaire, pas de traumatisme, pas de réveil la nuit, ça peut être géré à la maison. On s'allonge, mais attention, pas plus de 24 à 48 heures, parce que le repos strict au lit, bah, c'est mauvais. Le meilleur médicament, c'est le mouvement. Donc ne restez pas immobile, bougez, c'est guérir plus vite. Et petite astuce, vous avez disponible gratuitement sur tous vos téléphones, Apple ou Android, vous avez une appli qui s'appelle Active Dos, A-C-T-I-V. Apostrophe Dos, DOS, c'est un véritable coach gratuit à votre service et c'est l'assurance maladie qui le met en ligne. D'ici là, portez-vous bien.
0: Merci docteur. Ah bah tout de suite je me sens mieux, j'ai plus bloqué, tout va mieux. Oui, et vous alors, ça va en ce beau mercredi 20 mai? Vous restez dans le lit, vous êtes déjà levé, déjà peut-être en voiture pour aller travailler à la table du petit-déj. On est très heureux d'être à vos côtés ce matin avec dans un instant le portrait d'un musicien à J-1 de la fin, vous allez voir. Portrait dingue de Jean-Marc Fernandez. On va apprendre à le connaître, ce monsieur.

0: Au début des années 90, le groupe R.O.M. avec Ici Garloser, Shiny, APP Paul. Et Happy, on l'est heureux, on l'est évidemment ce mercredi 20 mai, 6h21. C'est la vie, le rendez-vous où on tend le micro à ceux qui font vibrer nos terres à travers des gestes ancestraux et des pas de danse. Ils nous ouvrent grand leur monde et leur cœur. Aujourd'hui, on accueille le musicien Jean-Marc Fernandez pour souffler un air de feria avec son association Harmonia, association qui pratique et enseigne avec passion la danse sévillane. Ensemble, ils ont réalisé d'ailleurs un magnifique clip tourné à Montpezat.
1: Alors, la feria, en fait, Harmonia, c'est une association pour promouvoir la culture espagnole, en fait. On a fait des clips, on a sorti des titres, on a fait un vidéoclip. Et puis, pour la feria, on fait des prestations dans le village sévillan, au Jean Jaurès. Alors, l'histoire, elle est simple. J'ai des origines espagnoles. Et en fait, j'ai rencontré ma femme qui est nimoise, qui dansait de la sévillane dans une assoce qui s'appelle Amapola, qui est un peu l'association historique, parce que beaucoup sont partis, ont créé leur propre assoce, et elles viennent tous du même cru, on va dire. Et à partir de là, je l'ai rencontré à Rouen, chez le frère de Luis Fernandez, en fait, qui faisait une soirée espagnole, qui avait invité un groupe espagnol de l'Étoile Ibérique au Savoyard, et Nîmois, l'association Amapola, dont j'ai vu une belle Nîmoise, je suis tombé amoureux, et puis maintenant je me retrouve ici dans le Gard et à Montpezat. L'histoire est bouclée parce que j'ai vécu plus ici dans le Gard que chez moi en Haute-Savoie, quoi. Moi je joue, je compose les sévillanes, je chante, mais danser c'est un autre métier, hein. Je le laisse aux amateurs de la danse. Alors, nous, on la ressent, pourquoi? Parce que déjà, il y a des messages. Il y a la première partie, deuxième, troisième, quatrième. Donc, il y a la séduction, il y a ensuite l'amour, la passion, la fougue. Il y a ensuite la troisième partie, c'est un peu les engueulades, l'embrouille. Et puis, la quatrième, c'est la plus belle, la réconciliation, quoi. Chacun la transmet, celui qui est plus, on va dire, dans la séduction, il va écrire dans la séduction. Celui qui est plus dans les engueulades, il va écrire dans les engueulades. Et celui qui est plus dans la réconciliation, il écrit dans la réconciliation, voilà. Il faut comprendre les paroles. Et puis on voit, celui qui est plus dans la nostalgie, bah, il a plus été marqué dans les engueulades, cette partie en fait, où, voilà, et malheureusement, bah, il va écrire plutôt des choses tristes. Alors même si la sévillane, on croit qu'elle est festive, mais il y a une partie, voilà, qui est un peu malheureusement négative. Moi, je suis musicien. Le titre, il s'appelle Ese Pueblo. Donc, je l'ai écrite et pour tous les amateurs français qui aiment cette culture espagnole, parce qu'ils sont pas tous d'origine espagnole. Donc, il y en a beaucoup qui ont des associés, qui apprennent à d'autres élèves, etc. Et ils aiment cette culture. Donc, j'ai écrit cette chanson. On a fait un vidéoclip. On a réuni 6 associations du Gard et justement pour partager ce moment avec eux. Donc je vais essayer de voir tout ce qui est prestations musicales. Donc on va se promener dans la ville parce qu'il y a des beaux endroits, il y a des bons artistes aussi qui viennent. Donc on va essayer d'écouter à gauche.

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0: Benabar avec ici Garlo Zer. Quoi qu'on dise, elle va tout nous dire hein, sur la météo des astres dans un instant. C'est Catherine Viguet. D'ailleurs, ami Balance, si vous cherchez un travail, vous aurez, selon Catherine, des propositions avec une rémunération à votre avantage. Tous les signes dans un instant.
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0: Elle vient de s'installer tranquillement dans le studio ici Garlo Zer. Catherine Viguier, bonjour Catherine.
5: Bonjour Sylvestre.
0: Mercredi 20 mai, l'horoscope du jour. Une belle journée hein, donc que ce mercredi.
5: Avec le succès au pied des natifs du cancer par exemple.
6: Bélier, il se passe de bonnes choses au sujet de la famille et de votre lieu de vie.
7: Taureau, oubliez les périodes délicates et à présent appréciez la vie pour sa douceur.
8: Gémeaux, c'est au sujet de vos biens, de votre argent que la chance se présente.
9: Cancer, vous faites partie des plus favorisés du zodiaque, c'est à vous de jouer.
10: Lion, en votre faveur, une vie intérieure plus belle, plus en accord avec la personne que vous êtes.
11: Vierge, positif, vous pouvez espérer, miser sur vos amis et sur une personne influente.
12: Balance, si vous recherchez un job, vous aurez des propositions avec une rémunération à votre avantage.
13: Scorpion, vous êtes ravi, vous partez à l'aventure de nouvelles contrées, comme de votre âme et de nouveaux gens.
14: Sagittaire, vous tombez sur des personnes qui sortent des sentiers battus, mais est-ce un hasard?
15: Capricorne, cette période est importante. Avec l'autre, vous allez nouer un lien précieux, à moins que vous ne décidiez de partir.
16: Verseau, il y a le foyer, les sentiments pour un être cher, et il y a votre santé, sur laquelle vous devez veiller.
17: Poisson, bien sûr, il y a des obstacles, mais sincèrement, vous avez tellement d'atouts pour vaincre.
18: Et pour nous tous, un sourire peut être le début de tout.
0: Le début de tout, le sourire de Quentin Pérez de Tudela qui illumine ma journée. Vous êtes beau,
19: ça c'est gentil, mais pourtant c'est pas facile hein, ce matin.
0: Mais si, ça s'entend. Mais si, vous êtes beau comme un camion. Ça se dit ça.
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0: Camion avec une belle chemise. Dans l'info d'ici, Quentin, c'est perquisition hier.

0: Bergès sur le site de Perrier.
1: Oui, une quarantaine d'agents de la répression des fraudes ont débarqué au sein de l'usine, propriété de Nestlé. L'industriel suisse éclaboussé depuis 2 ans par le scandale des eaux en bouteille. On rappelle qu'il est visé par une enquête judiciaire pour tromperie. On va donc faire le point après un tour de l'info en France et dans le monde. 90 secondes avec Audrazo, 6h30.
2: Trois concerts de Patrick Bruel sont annulés au Québec. Le chanteur devait se produire en décembre, mais l'organisateur met en avant, je cite, le contexte actuel. Patrick Bruel est visé désormais par au moins 9 plaintes pour viol et agression sexuelle. Édouard Philippe assure qu'il répondra de façon très sereine à la justice. Le candidat à la présidentielle visé par une enquête pour détournement de fonds publics, favoritisme et prise illégale d'intérêt pour une convention qu'il avait signée en 2020 en tant que président de la communauté urbaine du Havre. Le tribunal de Saint-Étienne reconnaît un préjudice animalier. Un chat et un lapin abandonnés dans un appartement sans nourriture et sans soins. Leur propriétaire condamné à une amende et les deux animaux reçoivent, eux, 400 euros de dédommagement chacun versés à la SPA. Elle se félicite de cette décision. L'accès à l'emploi progresse pour les personnes en situation de handicap, mais il reste du chemin à faire avec un taux de chômage à 12%. C'est le bilan de la GFIP, Association pour l'insertion professionnelle. Elle regrette que beaucoup hésitent à demander le statut de travailleur handicapé par peur du regard des autres. Une pensée ce matin pour les candidats au bac professionnel. Les épreuves écrites commencent aujourd'hui. C'est le test de langue pour les autres, bac général et bac technologique. Ce sera le 15 juin avec la philo. Sortez les sabres laser, la saga Star Wars revient dans les salles obscures avec la sortie de The Mandalorian and Grogu. Sacré casting avec Pedro Pascal, Sigourney Weaver, Martin Scorsese et Bébé Yoda bien sûr.
1: À la une dans le Gard, donc chez nous, c'est ce nouvel épisode dans le feuilleton concernant le scandale des eaux en bouteille. Le groupe Nestlé, propriétaire de Perrier à Vergès, est accusé, on le rappelle, d'avoir utilisé des traitements et des filtres interdits pour commercialiser sa marque sous le label Eau Minérale Naturelle. C'est une information de la cellule enquête de Radio France. Et on va voir ça avec vous, Maya Baldoro-Frodon. Des perquisitions ont donc eu lieu hier au sein de l'usine gardoise, Maya.
3: Oui, perquisitions dans l'usine de production gardoise au sein de l'administration. Selon nos informations, là où se trouve la direction des ressources humaines notamment, mais aussi au sein du laboratoire d'analyse de qualité de l'eau de l'autre côté du site. Des perquisitions menées alors qu'une information judiciaire est ouverte par le pôle santé publique du parquet de Paris. Cela fait suite à une plainte pour tromperie déposée par l'ONG Foodwatch contre Nestlé Waters, propriétaire de la marque Perrier. Nestlé Waters qui confirme ces perquisitions et assure coopérer pleinement avec les autorités concernés. Au total, pas moins de 40 agents de la répression des fraudes ont été mobilisés hier matin à Vergès.
1: Oui, et ça forcément, Maya, pour les salariés, ça n'est pas passé inaperçu.
3: Oui, difficile de rater 40 agents de la DGCCRF, escortés en plus par des gendarmes. La direction n'a pour autant pas organisé de réunion avec le personnel. Communication par voie d'affichage pour expliquer qu'il s'agit de perquisitions dans le cadre d'une enquête et pour rassurer, la direction coopère évidemment. Quant aux salariés qui vivent au rythme des rebondissements depuis 2 ans maintenant de scandales sanitaires, ils ne sont plus vraiment surpris. C'est ce que nous disent en tout cas les syndicats. Pas de quoi perturber, une journée de travail classique. Tous, en revanche, resteront attentifs aux conséquences éventuelles de ces nouvelles perquisitions.
1: Et le laboratoire d'analyse de l'eau de Vittel dans les Vosges a lui aussi fait l'objet de perquisitions. C'était les précisions de Maya Baldoro-Frodon. Maya, merci. À retrouver bien sûr sur ici.fr.
0: L'actu, Quentin également, plus d'un immoi sur deux est contre la corrida.
1: Courte majorité, mais majorité quand même, 56%, c'est ce que dit un sondage IFOP publié en pleine semaine de la Feria pour l'Alliance anti-corrida. On vous donnera le détail avec Julia Beaufils tout à l'heure dans le journal de 7h et puis la présidente de l'Alliance anti-corrida, Claire Starozinski, sera avec nous tout à l'heure à 7h47. Et puis cette série noire pour les frères Lebrun, 2 jours après leur défaite en finale de la Ligue des Champions. Félix et Alexis se sont fait sortir du championnat de France avec l'entente Nîmes-Montpellier hier soir au Parnasse. Défaite contre Hennebon à l'aller comme au retour. Score final 3-1. Allez, le temps donc pour aujourd'hui, ce sera du grand ciel bleu et surtout des températures qui vont comme ça remonter tranquillement, mais sûrement jusqu'à la fin de semaine.
0: On est à 3-4 degrés apparemment au-dessus des normales de saison. On aura les précisions de Julien, sujet de Météo Gare, tout à l'heure, un petit peu après 7h. du soleil, du ciel bleu et effectivement des températures très sévères. Pas forcément ce matin. On vous lit sur la page Facebook ici Garloser. Simone nous donne 11 degrés à Saint-Quentin-la-Poterie. Marc est à Saint-Ambroix avec 12 degrés. Mais cet après-midi, bah, ça va grimper. 20 à Langogne, 22 à Villefort, 26 à Saint-André de Magencoul et Bagnoles, 27 pour Aigues-Mortes, 28 à la Grand Combe et à notamment Bessège, et puis jusqu'à 29 voire 30 degrés à Vergèze et Millau. Vous voyez, faire très très chaud cet après-midi, puis ça va continuer de grimper jusqu'à dimanche.
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0: Alors à 6h35, c'est fluide, ça circule bien autour de Nîmes et dans Nîmes, mais ça peut évoluer. Contactez-nous avec WhatsApp. Et oui, c'est une nouveauté, l'application que vous avez sur le téléphone qui vous permet de discuter avec vos proches à partir de maintenant. Vous pouvez aussi nous contacter ici Garloser avec WhatsApp. Pour nous retrouver, vous enregistrez le numéro de la radio, vous le connaissez, je vous le redonne, 04 66 21 36 37. Voilà, vous nous enregistrez et puis vous commencez une nouvelle conversation dans l'appli et vous nous envoyez vos messages écrits, vocaux, photos, vidéos et vos messages concernant le trafic évidemment. Entre autres.
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0: Vos messages trafic, météo, pour nous dire que vous nous adorez, que vous nous aimez, que vous aimez la musique d'ici Gare Lozère et que vous aimez aussi Alain Bachung, ça tombe bien, il est la vertige.

0: chanson inoubliable d'Alain Bachung avec Ici Garloser, Vertige de l'amour.
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0: 6h39, bon réveil, l'heure de Ça bouge avec vous, Alex Montfort. Bonjour Alex, les sports dans le Gard et en Lozère, mercredi 20 mai, du hand féminin aujourd'hui avec le BHNM, le Bouillargues Handball Nîmes Méditerranée.
3: Salut, c'est Olivier Bessode, vice-président du BHNM. On vous attend le 30 mai à l'Agora.
4: Le samedi 30 mai à l'Agora de Bouillargues pour une médaille de bronze. Match retour de la petite finale du championnat de France de deuxième division féminine entre le BHNM et l'Azul Vaux-en-Velin. L'une de ces deux équipes terminera sur le podium de cette D2 nationale. Et pour le BHNM, ce serait la cerise sur le gâteau d'une saison réussie, fruit de plusieurs années de travail du staff et de son entraîneur.
3: Depuis, voilà, 3 ans, Baptiste Philippe a réussi à remotiver ce groupe, un groupe amené par Estrella Pic, notre capitaine. Elles ont réussi à atteindre la première place à un moment du championnat, de se maintenir dans les 4 meilleures équipes de D2. Nous allons essayer de nous battre pour atteindre la 3e place, être sur le podium.
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3: 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Tout un club du baby hand à la D2 derrière les joueuses, derrière le sport féminin. 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
0: Il n'y a plus qu'à, on croise les doigts. Merci Alex Montfort. 6h42, mon chien mange mieux que moi. C'est grave, docteur ? Eh ben, notre véto va nous le dire dans un instant.

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6: Allez, on fait le test ce matin à 6h44, vous êtes dans la cuisine. Ouvrez les placards. D'un côté, votre paquet de pâtes, de coquillettes, un pot de sauce tomate et de l'autre, des croquettes ultra premium au sanglier sauvage, sans céréales, infusées aux myrtilles et aux graines de chia. 80€ le sac. Bonjour Pierre Fabin.
7: Bonjour Sylvestre, bonjour à tous.
6: Alors, vous nous aidez à expliquer cette folie culinaire et surtout à décrypter le marketing de la gamelle.
7: Alors, c'est un phénomène de société fascinant et très touchant, je dois le dire. Il prouve que le chien est devenu un membre à part entière de la famille. Mais attention, l'industrie de la pet food a parfaitement compris comment jouer avec nos émotions et notre culpabilité de maître. Aujourd'hui, on ne vend plus de la nourriture pour chien, on vend un concept pour le maître. C'est ce qu'on appelle l'anthropomorphisme nutritionnel. On projette nos propres envies de manger sain, de détox ou de sans gluten sur notre animal. Résultat, on se ruine pour lui offrir des recettes qui ont l'air incroyablement alléchante sur le paquet.
6: Mais on comprend, en fait, on achète avec nos yeux et notre propre estomac. Mais quand on lui sert sa fameuse recette saumon d'Écosse, baie de goji, est-ce qu'il apprécie vraiment cette complexité gastronomique ?
7: Et absolument pas. Un humain possède environ 9000 papilles gustatives. Un chien en a à peine 1700. Il ne fait pas la différence entre une viande maturée et un bout de gras trouvé sous la table. Le chien est un animal presque purement olfactif. Ce qui le rend fou de joie, c'est l'odeur très forte des graisses et des protéines animales. Pas du tout la subtilité culinaire d'une myrtille ou d'une herbe aromatique. D'ailleurs, soyons très honnêtes, si vous lui laissez le choix entre sa croquette à 80€ et une poubelle de cuisine qui sent bien fort, il plongera dans la poubelle sans aucune hésitation. Ces ingrédients exotiques et très chers servent avant tout à justifier un packaging luxueux qui rassure le maître.
6: Ouais, donc on se fait un petit peu avoir par le marketing pour se donner bonne conscience, je comprends. Comment trouver le juste milieu d'ailleurs, docteur, pour qu'il soit en pleine forme, notre toutou, sans pour autant se ruiner à chaque fin de mois ?
7: Alors, le secret absolu, c'est de lire l'étiquette au dos du paquet et d'ignorer la magnifique photo sur le devant. Un chien n'a pas besoin de luxe, il a un besoin d'équilibre scientifique. Il lui faut des protéines animales de bonne qualité, des acides gras essentiels et des minéraux et des vitamines. Vous trouverez d'excellentes croquettes de gamme physiologique ou vétérinaire, Royal Canin, Hills ou Proplan par exemple, extrêmement digestes avec des dizaines d'années de recherche pour un dosage parfait pour 20€ ou 30€ de moins que ces gammes ultra-marketing.
6: Et puisqu'on parlait de toutou, merci Pierre Fabin, puisqu'on parlait de toutou, allez sur le site de la SPA, spa-nimes.org, pour voir la photo de Ténèbres. C'est un chien joueur, il accepte les enfants, il est pas fugueur, il est pas destructeur, voilà, il demande qu'à être adopté. Vous avez sa photo sur spa-nimes.org. 6h47, les 3 plus à suivre. 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

demie, c'est à nous à boire. Boire du café et du thé à 7h10, vaut mieux. Bienvenue. Bon réveil avec ici Garlozère. 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Alors la Feria arrive à grands pas. Hein, c'est demain, ça commence demain. Et si pour certains d'entre nous, c'est un événement qui, budgétairement parlant, peut être un peu compliqué, il y a d'excellents moyens de profiter de la fête hein, à petit prix, tout petit prix. Hein, à commencer jeudi soir par la pégoulade. Les chars qui déambulent, toutes les générations qui se rassemblent dans les rues de notre belle ville de Nîmes. Le thème cette année, je le rappelle, c'est la BD. 12 chars, plus de 400 participants qui vont défiler du boulevard Amiral Courbet jusqu'au musée de la Romanité, parce que la Feria, c'est avant tout une grande fête populaire dont nous sommes tous très fiers. Et on reste sur la Feria avec la Feria des Pitchounes, vos petits-enfants, vos enfants qui vont pouvoir en profiter dès 9h30 tout à l'heure dans les arènes de Nîmes jusqu'à midi. Deux arènes gonflables, une pour la corrida espagnole, l'autre pour découvrir la course camarguaise. Des ateliers en sirop des enfants, découverte des capes également, habillage du cheval de Picador, les premiers pas comme jeune raster face à des taureaux, factice évidemment, et puis les idoles aussi peut-être de vos petits-enfants ou vos enfants, le Nîmois El Rafi sera présent, tous les toreros français d'ailleurs hein, vont participer aux démonstrations avec les enfants, la feria des Pitchounes donc dans les arènes de Nîmes, 9h30 midi tout à l'heure en ce beau mercredi, puis il y a un joli rendez-vous aussi proposé par Maison Confetti, 22 rue des Marchands toujours à Nîmes, Maison Confetti, 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créatifs pour imaginer des masques, des éventails, des petits bracelets, on est dans la thématique Feria, voilà, des stands, gaufres, crêpes, jeux en bois, Maison Confetti, 22 rue des Marchands à Nîmes. 6h52, on révise le porté, c'est maintenant, hein, Bill Medley et Jennifer Warnes, la BO de Dirty Dancing avec ici Garlozère.

0: Mercredi, jour de sortie cinéma dans nos ciné préférés, dans le Gard et en Lozère, et une BO qui tombe à pic, hein, la BO Dirty Dancing à l'instant. 6h56, bon réveil, bon début de mercredi. Alors on dit toujours que c'est pas la taille qui compte, mais si, un peu, quand même, vestimentairement parlant, évidemment. On va le voir dans un instant avec nos humoristes.
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0: Alors, au moment où on passe tous en mode printemps-été au niveau vestimentaire, le problème des tailles se pose. 42, 38, telle est la question. Mais dans l'humour en tube, Fred Ballard a remarqué que pour les tailles enfants, c'était encore pire.
12: Alic, Tom a 12 ans, tu lui mets du combien ? Du 17 ?
13: Voilà, comme quoi il n'y a pas que la taille qui compte, hein, surtout à 12 ans, quand t'as pas l'âge de ta taille, ni la taille de ton âge, et que tes parents essayent de te trouver des vêtements adaptés.
12: Quand je vais avec mon grand garçon qui a 8 ans, par exemple, bonjour monsieur, voilà mon garçon a 8 ans, je cherche des habits. Très bien, on va aller lui chercher du 10 ans. Vous avez pas du 8 ans ? Oui, on a du 8 ans, monsieur, bien sûr. Pour les 6 ans. Il n'y a pas un mec qui s'est dit, tiens, je vais faire des fringues de 8 ans pour les gamins qui ont 8 ans. Vêtements, hein.
13: Oui, et puis si on pouvait demander aux gamins de 8 ans de ne pas dépasser la taille qu'ils sont censés avoir à 8 ans, ça arrangerait tout le monde, hein. Et on ne parle pas des gamins de 8 ans trop petits, le mot petit étant à prendre avec des petites pincettes.
14: Des fois, on dit pas une heure, hein, on dit une petite heure. Alors là, pourquoi ? Qu'est-ce qu'il y a de plus petite que l'heure normale ? Parce que l'heure, c'est l'heure. C'est quoi, oh ? Elle est en maternelle, l'heure ? Elle débute dans l'heure ? Il y en a même qui disent une bonne heure. Alors là, c'est une heure avec des grosses aiguilles.
13: Bon, ben on va présenter Adèle Fugazi à Franck Dubosc. Hein. Il va avoir plein de petits trucs à se dire et des grosses vannes à nous sortir pour faire marrer petits et grands de 8 à 107 ans.
0: Et puisqu'on parlait des petits, ben voilà, on souhaite une belle journée, un bon mercredi aux grands-parents et aux parents qui s'occupent des petits-enfants et des enfants aujourd'hui.
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0: Toutes les générations sont les bienvenues à 7h avec Ici Gard Lozère. Bonjour. L'info de ce mercredi, Quentin Pérez de Tudela. Bonjour Quentin.
15: Oh, bonjour Sylvestre, bonjour à tous.
0: Avec d'abord ce résultat, écoutez bien, plus d'un mois sur deux est opposé à la corrida.
15: Résultat d'un sondage publié juste avant le début de la feria de Pentecôte, c'est l'Alliance Anti-Corrida qui l'a commandé, l'IFOP qui l'a réalisé, l'Institut a posé quatre questions à un peu plus de 400 personnes, 56% d'entre elles se disent donc contre la tauromachie espagnole, c'est le premier enseignement. Le deuxième, c'est que ce sont les jeunes Julia Beaufils qui sont le plus repoussés par cette tradition.
16: Oui, 70% des moins de 35 ans sont contre les corridas, avec les piques, les banderies et les stockades, un taux qui grimpe à 76% chez les 18-24 ans. De l'autre côté de la pyramide des âges, la fracture générationnelle se fait sentir. Les retraités interrogés sont 59% à soutenir la corrida, telle qu'elle se pratique aujourd'hui, 41% n'adhèrent pas à la mise à mort du taureau. Alors les jeunes préféreraient-ils remplacer les corridas par d'autres spectacles taurins ? Eh bien oui, un peu plus des trois quarts des moins de 35 ans sondés y sont favorables. Les chiffres culminent même à 88% pour la tranche des 18-24 ans. Et c'est ici que les générations se rassemblent. 65% des retraités nîmois questionnés se disent eux aussi pour le remplacement des corridas par des courses camarguaises ou des courses landaises, par exemple.
15: Alors, on va reparler évidemment de ce sondage. Merci Julia Beaufils, avec celle qui l'a commandé. C'est Claire Starozinski, la patronne de l'Alliance Anti-Corrida, en studio avec nous ce matin à 7h47. Les opposants qui vont en tout cas donner de la voix, ils ont prévu de se rassembler le jour de la corrida la plus attendue de cette feria, ce sera samedi. Le préfet a donc pris un arrêté pour interdire les manifestations sur l'esplanade des arènes jusqu'au début des allées fauchères à partir de 15h30.
0: La feria qui est d'ailleurs placée sous haute sécurité.
15: À partir de demain, on le rappelle, plus d'un million de personnes sont attendues dans les rues jusqu'à lundi. Les forces de l'ordre vont donc être déployées en masse. 500 policiers, des CRS notamment, mais aussi des gendarmes. Et parmi eux, 80 seront affectés aux 6 points de contrôle mis en place le vendredi, samedi et dimanche aux abords de la ville. Comme l'explique sans surprise le colonel Emmanuel Cassot.
17: Pas de surprise, c'est pas le but, au contraire. Le fait d'être très clair en amont, ça permet aussi de prévenir les gens, de bien montrer à tout le monde qu'on n'est pas là pour piéger les gens, mais qu'on est là pour participer au dispositif de prévention générale et de sécurité de la feria. Sur ces contrôles qu'on fait pendant les trois nuits, pendant la feria, c'est d'être très visible en sortie de Nîmes, de façon à assurer, à participer à la sécurité de ceux qui reprennent la route. On parle de tout, on parle évidemment d'alcool et de stupéfiants en premier lieu, mais on parle aussi de contrôle des flux au sens large du terme. Sur réquisition de Madame la procureure de la République de Nîmes, on pourra ouvrir les coffres des véhicules, donc aussi tout ce qui est transport interdit. Je pense par exemple au protoxyde d'azote, dont vous savez que le préfet a interdit le transport par arrêté préfectoral. Je pense aussi à d'éventuelles armes qui s'est transportées par les uns ou par les autres. Enfin, toutes les infractions auxquelles on peut être confronté lorsqu'on est sur le terrain.
15: Les forces de l'ordre qui seront appuyées dans les airs par des drones. Ils pourront survoler les jardins de la Fontaine, les Cussons et les allées feuchères de 10h à 22h le samedi. Le jour, et on en parlait, où les arènes vont faire le plein avec notamment le retour attendu du matador andalou Morante de la Puebla. Toujours à Nîmes, 9 personnes placées lundi en garde à vue. Elles ont été interpellées dans le cadre du démantèlement d'un réseau Ubersheet, système de livraison de drogue. Enquête au cours de laquelle les gendarmes ont mis la main sur 1 million d'euros, 1 million en espèces dans un bar tabac du centre-ville. À Vergès, ce nouvel épisode dans le scandale des eaux en bouteille, information de la cellule investigation de Radio France. On rappelle que Nestlé est visé par une enquête judiciaire pour tromperie. L'industriel suisse est accusé d'avoir utilisé des filtres et des traitements interdits pour commercialiser sa marque Perrier sous le label Eau Minérale Naturelle. Et bien des perquisitions ont eu lieu hier au sein de l'usine Gardoise du groupe Maya Baldoro-Frodon.
18: Oui, sous les yeux de salariés presque habitués maintenant à ce genre d'événement, 2 ans que le site de Perrier est dans le viseur des autorités sanitaires. L'agence régionale de santé fait régulièrement des contrôles, nous assurent les syndicats. Le siège social, quant à lui, a déjà été perquisitionné. C'était juste après les premières révélations autour de l'utilisation de filtres illégaux. Tout de même, 40 agents de la répression des fraudes sous escorte des gendarmes, ça ne passe pas inaperçu. Ils sont restés sur place une bonne partie de la journée avec inspection des bâtiments administratifs, mais aussi du laboratoire à l'autre bout du site, selon nos informations. On ne sait pas ce qu'ils cherchent, nous disent les syndicats, qui resteront, assurent-ils, attentifs aux conséquences de ces perquisitions.
15: Et de son côté, Nestlé confirme que des inspections inopinées ont eu lieu au sein de son usine à Vergès. Même chose pour son site Vittel dans les Vosges. La direction du groupe affirme qu'elle va, je cite, continuer de coopérer pleinement avec les autorités concernées. Et puis lui promet de plier bagages la semaine prochaine. Un groupe de gens du voyage est arrivé lundi à Vestric et Candiac. Ils se sont installés de manière illégale sur un terrain de la commune. Annonce sur Facebook du maire qui l'assure. Tout sera fait pour assurer la sécurité et la tranquillité des lieux.
0: Direction la Lozère, Quentin, où la récolte de miel a commencé. Elle a même débuté cette année avec 2 semaines d'avance.
15: La météo du printemps a été favorable. En fait, elle a permis aux abeilles de bien travailler. D'ailleurs, c'est la journée mondiale aujourd'hui de ces pollinisateurs qui font le bonheur des apiculteurs. David Blanc, par exemple, il est président du syndicat apicole dans le département. Saïd Makhloufi, vous l'avez rencontré, et comme ses confrères, il a pu commencer au propre comme au figuré à faire son miel.
19: Les uns après les autres.
20: Ça vient de l'acacia.
19: David Blanc sort les cadres des ruches pleines de miel.
20: On enlève l'opercule.
19: Les cadres sont ensuite placés dans un extracteur.
20: Donc là, tous les cadres sont dans l'extracteur, qui fonctionne un peu comme une essoreuse à salade, hein, avec la force centrifuge, le miel est projeté sur les parois.
19: C'est parti.
20: Allez, on y va. Et ça coule, comme il est beau.
19: Et avant de goûter le premier miel de la cuvée 2026 de David Blanc...
20: La saison a débuté, on va dire, grosso modo, au mois d'avril. Et vu qu'on a eu un super beau mois d'avril, ça a démarré très rapidement. On va dire que le début d'année est plutôt correct.
19: Pour ne pas dire prometteur, tout comme le miel tout juste sorti de l'extracteur. Ça donne envie de mettre le doigt dedans, là.
20: Tu peux, là.
19: C'est vrai?
20: Vas-y, vas-y. Je savais que tu allais le faire, de toute façon. Regardez, Saïd va nous goûter notre miel d'acacia. Il est très gourmand.
19: Allez. Ah ouais, j'adore.
20: C'est le miel d'acacia.
19: Des ruches gorgées de miel grâce à une belle météo.
20: Donc les ruches sont belles, il pleut encore, il y a beaucoup d'eau. Ça présage pour l'instant des belles récoltes par la suite aussi.
19: Une récolte qui va se poursuivre jusqu'à la mi-juillet.
15: Ouais, ouais, j'ai envie d'une tartine de miel.
2: Exactement, c'est ce que j'ai
15: tendance de me dire. Ouais. Avec du café au lait. C'était le reportage de Saïd Makhloufi en Lozère l'an dernier. Hein, elle avait permis cette récolte aux 350 apiculteurs du département de collecter 500 tonnes de miel. C'était 25 000 l'an dernier à l'échelle du pays. Et puis avis aux aficionados, ce petit changement pour la première noviade de la Pentecôte à Nîmes. Mathias Sauvert va remplacer Rémi Asensio. Le novillero avait perdu connaissance après avoir été accroché par un jeune taureau de la Suerte. Il souffre de plusieurs contusion, c'était la semaine passée à la Feria d'Alès.
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15: Mais j'ai une idée du coup, puisque vous voulez du miel. Julien Sugier pourrait peut-être nous en offrir. Bonjour Julien.
2: Bonjour Julien.
22: Bonjour Quentin. Bonjour Sylvestre. Moi je ne suis pas le Père Noël quand même.
15: Hein. Ah bah si.
2: Un petit peu quand même.
15: De temps en temps.
2: Père Noël de la météo.
15: Hein, oui, oui.
2: À défaut de miel, apportez-nous de bonnes nouvelles du soleil dans le ciel lozérien et gardois.
22: Et oui, ça c'est la bonne nouvelle. C'est vrai qu'à partir d'aujourd'hui, on a l'anticyclone qui se renforce, un soleil bien présent. On pourra avoir quelques nuages de temps en temps, mais vraiment pour agrémenter un peu le bleu du ciel. Et puis côté vent, on a un petit peu de mistral près du Rhône, des rafales qui peuvent atteindre 40 km/h. Donc autant dire pas grand-chose.
2: Et le soleil va rester là pendant plusieurs jours, hein, jusqu'à dimanche, on est OK.
22: Ah oui, oui, on en a pour une bonne partie de la semaine, du soleil et de la chaleur, hein, jusqu'à 29 degrés cet après-midi dans les rues de Nîmes, 28 degrés pour Saint-Ambroise, Uzès et Quissac, et 26 degrés au Vigan.
2: Alors, en quelques mots, dites-nous, expliquez-nous, Julien, pourquoi on est passé d'un temps maussade à un temps, là, pendant plusieurs jours, estival. Qu'est-ce qui s'est passé?
22: Eh bien, ces derniers jours, on était vraiment en limite entre l'anticyclone et la dépression. C'était alors vraiment coup-ci, coup-ça. Un coup c'était la dépression qui nous apportait l'humidité, un coup c'était l'anticyclone qui chassait un peu les nuages, et là vraiment l'anticyclone a pris la relève et nous protège des perturbations.
15: Ouais, je voulais revenir sur cette histoire de miel, Julien Sugier. Ben, vous mettez du beurre dessous sur vos tartines ou pas?
22: Non, juste du miel, ça suffit.
15: Vous devriez tester. C'est plus calorique, bon, mais qu'est-ce que c'est?
22: Ben, juste ça.
2: Allez, on teste ça.
15: Bon déjeuner.
2: Voilà. Retour d'expérience dans une heure. Merci Julien, à tout à l'heure.
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2: Et vous, comment vous faites avec votre tartine? Est-ce que vous mettez du beurre puis le miel tout seul, que du beurre? Vous pouvez nous le dire, hein, en nous écrivant sur WhatsApp, c'est tout nouveau, 04 66 21 36 37. Vous nous envoyez un petit message via WhatsApp. On sera un plaisir de le lire et de le dire à l'antenne. Bandolero tout de suite.

0: intemporel, hein, ce morceau de Bandolero en français et en anglais, Paris Latino.
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0: Alors, faut qu'on vous raconte, faut qu'on vous dise,
3: c'est exceptionnel ce qui vient de se passer. C'est la magie de la radio.
0: Franchement, on a parlé de miel
3: avec Saïd Makhloufi, oui, qui a fait un reportage évidemment sur la récolte en Lozère. Et quelques minutes après, on a quelqu'un qui est arrivé pour nous déposer un pot de miel.
0: Un apiculteur.
3: Un apiculteur, ouais, qui était même en tenue.
0: Oui, c'est ça. On en rigolait avec Julien Sujet de Météo Gare également. On lui disait, qu'est-ce que vous mangez, le miel ou pas, le beurre avec la tartine. Bon, bref. Et l'apiculteur est passé devant nos locaux. Il était en tenue d'apiculteur avec son camion, il y avait les ruches derrière. Il s'est arrêté à ce moment-là et nous a tendu un pot de miel. Je sais pas qui c'est, il s'est pas présenté, je sais pas qui est cet apiculteur, je sais pas d'où il vient. Mais voilà, on l'embrasse, celui qui nous écoute dans son camion, on l'embrasse, franchement, ça fait vraiment plaisir.
3: Et on remercie mille fois, puisqu'on va pouvoir se faire un sacré plaisir après la matinée.
0: Un bon gueuleton. 7h14, dans un instant, mon œil et les très très jeunes candidats au bac que le ministre ne veut plus voir. On en parle dans un instant.
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0: 7h15, bon début de mercredi 20 mai, mon œil, David Ossiou, Quentin Pérez de Tudela.
3: Oui, un œil hein, ce matin, David, sur cette déclaration du ministre de l'Éducation nationale, le ministre qui veut fixer un âge minimum pour passer le bac.
7: Oui, parce que l'an dernier, un record a été battu. À 9 ans, une jeune fille avait décroché l'examen en choisissant des spécialités scientifiques. Hein. Édouard Geoffrey se dit que 9 ans, c'est quand même un peu jeune. Et il ajoute, l'épanouissement d'un enfant passe par autre chose que la préparation d'un examen national. Bien sûr, on a autre chose à faire que de passer ses journées à réviser le bac. S'inscrire sur TikTok, regarder des tutos et surtout, quand il y a Roland Garros à la télé, regarder tous les matchs. Ça reste la pire des tentations à 9 comme à 18 ans. Et donc, au moment où tous les experts disent que le niveau scolaire des jeunes Français baisse, le ministre va demander à son équipe de réfléchir à un âge plancher pour être candidat au baccalauréat. C'est donc ça la dernière idée de réforme qui concernera combien de jeunes? L'an dernier, sur plus de 700 000 candidats, seuls 594 bacheliers avaient 16 ans ou moins de 16 ans. Et un seul moins de 10 ans. Est-ce qu'on a vraiment besoin d'une nouvelle règle pour si peu de cas? Cette jeune enfant est forcément brillante. En 2024, à 8 ans, elle avait déjà planché sur l'épreuve anticipée de français, avec parmi les sujets des poèmes d'Arthur Rimbaud, ceux qu'il a écrits quand il avait 16 ans. Et c'est à cet âge-là qu'il dit qu'on n'est pas sérieux quand on a 17 ans. Pas sérieux peut-être, mais parfois surdoué. Ça peut arriver. Vous savez à quel âge Mozart a composé sa première symphonie? À 8 ans. Un peu tôt pour le bac.
0: Et quoi à 8 ans? Bon, à 8 ans, je jouais au Lego et au Playmobil, voilà, pour citer plusieurs marques. Merci David Ossiou. 7h17, avant de mettre à l'honneur une boutique qui vient d'ouvrir à Alès, on se laisse emporter par le son de Chicago tout de suite.

0: Il est magique ce morceau, hein, franchement. If You Leave Me Now, Chicago avec Issy Garlozer. 7h20, l'écho d'ici, un vent de nouveautés souffle sur le commerce alésien avec l'ouverture il y a quelques jours de Ma Sœur Anne, une boutique hybride qui mélange friperie et fleurs durables. Sa gérante Adeline Collot va nous expliquer comment elle compte séduire les consommatrices et consommateurs éco-responsables. Bonjour Adeline.
1: Bonjour.
0: Alors vous avez passé 15 ans entre l'Australie et la Nouvelle-Calédonie, vous avez choisi donc Alès pour ouvrir votre boutique. Pourquoi le centre-ville d'Alès pour une entrepreneuse qui revient de l'autre bout du monde ?
1: Alors déjà, on a choisi de quitter la Nouvelle-Calédonie suite à un ensemble d'événements. En parallèle, j'ai une amie qui a investi dans l'immobilier sur Alès et elle nous a proposé de nous loger et de m'installer en tant qu'entrepreneur dans un local rue des Mourgues qui était un local bien connu. Oui. Et la situation géographique et la taille humaine du coup de cette ville me sont apparues comme vraiment une belle opportunité. Donc voilà pourquoi Alès.
0: Ouais. Alors concept original, d'un côté du prêt-à-porter de seconde main, de l'autre des compositions florales durables. Est-ce que c'est une façon pour vous de diversifier vos sources de revenus, peut-être de lisser l'activité tout au long de l'année ? C'est quoi l'idée derrière ça ?
1: Alors effectivement, la fleur, ça marche vraiment par pic d'activité avec la Saint-Valentin, fête des mères, qui du coup est à la fin du mois, oui. Date très importante, oui. Et la saison des mariages. Quant à l'inverse, le fait de se vêtir, c'est un besoin. Donc là, il n'y a pas forcément de pic d'activité, c'est lissé sur toute l'année. Et puis moi, j'aime les nouveaux challenges, donc c'était un ensemble de choses qui font que j'ai aussi choisi de doubler l'activité.
0: Alors vous refusez ce qu'on appelle la fast fashion, hein. Comment une boutique comme la vôtre indépendante peut-elle rivaliser économiquement avec les applications type Vinted ?
1: Alors rivaliser, c'est pas évident. Vinted aujourd'hui c'est 23 millions d'utilisateurs français. Donc c'est devant qui habille Amazon, Decathlon, c'est énorme. Oui. Mais moi ce que je veux mettre en avant c'est vraiment le côté humain. Avec un accueil personnalisé, la boutique est magnifique. C'est une proximité, un conseil, une expertise. C'est vraiment un lieu qui est dédié à la clientèle d'Alès et de son bassin.
0: Alors, il y a beaucoup de clients qui se bousculent pour déposer des vêtements. Ça, c'est aussi une autre difficulté. Comment on gère la santé financière de la boutique quand le défi, en fait, il n'est pas de trouver de la marchandise, mais plutôt d'apprendre à refuser pour éviter de surstocker ?
1: Alors, moi, j'avais énormément travaillé en amont sur ma communication, donc sur ce que je recherchais vraiment précisément. Mmh. J'avoue, j'ai été hyper surprise par la quantité de fringues que les gens ont. C'est fou. Mais de par la communication via les réseaux, j'ai mis en place un contrat. C'est 15 pièces par personne max et un contrat de 3 mois. Ça permet d'un turnover, mais en même temps, les gens ont quand même le temps de découvrir les pièces en boutique. Donc, grâce à ça, j'arrive à peu près à gérer le dépôt. Mais effectivement, faut bien cadrer. C'est hyper important.
0: Ma Sœur Anne, boutique alésienne, donc, qui redonne vie à un local qui était vide depuis 2 ans, situé à 2 pas des Halles de l'Abbaye. Hein. C'était aux 3 rues des Mourgues et c'est ouvert du mardi au samedi de 10h à 18h. Merci Adeline Collot.
1: Merci à vous pour votre accueil.
0: À bientôt. 7h24, 2 invitations à gagner ce matin. 2 invitations pour la Noviade de la Cap d'Or ce samedi à 11h dans les arènes de Nîmes. Pour récupérer ces invitations, dites-moi qui est cette chanteuse. C'est son anniversaire aujourd'hui. Je fais même pas de proposition, hein. Franchement c'est facile. Qui chante ce tube Believe ? Vous nous appelez pour gagner vos invitations pour la Noviade de la Cap d'Or ce samedi à 11h dans les arènes de Nîmes. Amandine prend vos appels là maintenant. 04 66 21 36 37. Clara Luciani, la Grenade.

0: La voix délicieuse de Clara Luciani avec ici Garloser la grenade.
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0: 7h28, Eric de Nîmes a très envie de jouer avec nous et on est très content de le recevoir, Eric. Bonjour, bienvenue Eric.
6: Et bonjour.
0: Bon, alors une belle journée avec un beau soleil, du ciel bleu et température élevée. Vous avez prévu quoi d'ailleurs, vous Eric, pour ce mercredi?
6: Aujourd'hui, je suis au travail.
0: Au travail, et vous nous écoutez. Vous bossez dans quoi, si je peux me permettre de vous demander?
6: Je travaille dans les canalisations d'eau.
0: Ok, bon, bah, c'est peut-être pas un métier très facile tous les jours, mais on est content de savoir qu'on vous accompagne, ça vous redonne peut-être le moral. Ce qui va vous redonner le moral, c'est ces deux invitations que j'ai à vous offrir peut-être, Eric, deux invitations pour la Noviade de la Cap d'Or, ce samedi à 11h dans les arènes de Nîmes. J'avais passé un extrait, dites-moi qui est cette chanteuse, Eric.
6: Alors, il me semble que c'est Cher.
0: Il vous semble, vous n'avez pas l'air très sûr de vous, pourquoi?
6: Si. Bon, en plus, pas trop mon répertoire, mais bon, il me semble quand même que c'est elle.
0: Ouais, c'est une chanteuse iconique, on le connaît forcément ce morceau. Hein. C'est son anniversaire à Cher, elle a 80 ans aujourd'hui, Cher.
6: Aïe, aïe, aïe.
0: C'est son anniversaire, bah, non, et franchement, elle ne le fait pas, Cher.
6: C'est quand même pas mal. C'est
0: vous verrez quand vous aurez 80 ans, Eric, vous avez quel âge?
6: J'espère, ouais.
0: Dans longtemps, dans quelques années, dans quelques décennies. Bon Eric, ça nous fait plaisir de vous offrir ces deux invitations pour la Noviade de la Cap d'Or. Donc ce samedi, vous serez dans les arènes de Nîmes à 11h et il fera beau. Prévoyez le chapeau quand même. Eric,
6: et les lunettes de soleil.
0: Et les lunettes de soleil. Quelle est votre radio préférée?
6: Ici Garloser, bien évidemment.
0: Évidemment. Allez, bon mercredi, oui. Merci de nous écouter.
6: Je vous remercie, bonne journée à vous.
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0: Alors, quelques minutes, Quentin, ce sondage qui devrait être très commenté pendant la Feria.
7: Plus d'un Nîmois sur deux est opposé à la corrida, enquête d'opinion commandée par l'Alliance Anti-Corrida. C'est chez les jeunes que cette tradition suscite le plus de rejets. Vous l'entendrez après le tour de l'info. Retour d'Audrazo pour le tour de l'info en France et dans le monde. Il est 7h30.
8: Trois concerts de Patrick Bruel sont annulés au Québec. Décision de l'organisateur, alors que le chanteur est visé désormais par au moins 9 plaintes pour viol.

0: Les agressions sexuelles, la pétition qui demande l'annulation de ces concerts dépasse les 24 000 signatures. Édouard Philippe assure qu'il répondra de façon très sereine à la justice. Le candidat à la présidentielle, visé par une enquête pour détournement de fonds publics, favoritisme et prise illégale d'intérêts pour une convention qu'il avait signée en 2020 en tant que président de la communauté urbaine du Havre. Dans l'affaire des laits infantiles, un rapport parlementaire pointe du doigt les lacunes des industriels et de l'État. Il reproche à Nestlé d'avoir tardé à informer les autorités françaises d'une possible contamination dangereuse pour les bébés et reproche aux autorités sanitaires d'avoir tardé à réagir. Des premières mesures de précaution sont prises à Mayotte en raison de l'épidémie d'Ebola qui se propage dangereusement en République démocratique du Congo. Sébastien Lecornu, le Premier ministre, assure que le risque d'importation du virus en France est très faible à ce stade. Non, le télétravail ne rend pas les salariés moins efficaces, c'est même l'inverse. Étude de l'INSEE, les entreprises qui ont maintenu un télétravail partiel après la crise Covid ont gagné en productivité, un gain qui s'estompe en revanche quand le télétravail est plus massif dans l'entreprise. Et si la deux chevaux renaissait de ses cendres, Stellantis travaille bien à une deux électrique, la deux chevaux électrique possible future citadine phare du groupe.
1: Merci Audrey Azon. On va revenir donc sur cette enquête d'opinion qui risque de mettre les aficionados de mauvais poil. En pleine semaine de la feria, sondage IFOP pour l'Alliance anti-corrida. Il a été publié hier, un peu plus de 400 personnes ont été interrogées. Résultat, un Nîmois sur deux se dit contre la corrida, 56% exactement. Une proportion, et c'est le principal enseignement de cette étude, qui est même encore plus élevé chez les jeunes, hein, Guizane Stafford.
2: Un chiffre largement sous-estimé.
3: Moi je dirais 30%.
4: 15-20, je dirais 20.
2: Raté, c'est 76% des jeunes opposés aux corridas avec pique, banderille et mise à mort.
5: Ça m'étonne beaucoup.
3: Ouais, ça fait bizarre d'entendre ça à Nîmes.
6: Ça se ressent pas à Nîmes. Moi, je vois que tout le monde est pour et ça m'étonne un peu.
2: Pour Lucas, lycéen, la corrida avant tout.
7: C'est un peu de l'art, je trouve. De matador qui rentre dans l'arène, le taureau arrive et le fait de le voir seul devant l'animal, c'est quelque chose de magnifique à voir, quoi.
2: Pour autant, il peut comprendre que ça ne plaise pas à tout le monde.
7: C'est sûr que ça peut choquer certaines personnes.
2: Juliette, par exemple. Pour elle, c'est clair.
8: Je tolère pas la corrida pour le principe même de payer, que le spectacle, en fait, ça soit un crime. Par principe, tu vas pas avoir une mise à mort.
2: Et ce qui dérange Eden,
9: c'est la souffrance animale surtout qui est causée. Et puis, bah, en fait, il y en a beaucoup, ils parlent des traditions, mais il y a beaucoup d'autres traditions qui sont faites et où il n'y a pas de souffrance animale qui est causée. Et donc, ces traditions-là, elles peuvent rester. Mais par exemple, la corrida où vraiment, bah, là, on tue un animal, bah, je trouve que c'est vraiment, ça n'a pas lieu d'être.
2: À la place, 82% des moins de 35 ans est favorable au remplacement des corridas par d'autres spectacles taurins.
1: Et à propos des jeunes, merci Guizane Stafford, 58% des sondés, par ailleurs, sont d'accord pour interdire au moins de 14 ans la corrida.
10: Enquête sur laquelle on va revenir dans quelques minutes. Quentin avec Claire Starozinski, c'est la patronne de l'Alliance anti-corrida. Restez avec nous, ça sera à 7h47.
1: Des opposants qui ont d'ailleurs prévu de se mobiliser à nouveau samedi, le jour de la corrida la plus attendue de la Pentecôte. Rassemblement déclaré en préfecture qui a pris quand même un arrêté pour interdire les manifestations de l'esplanade des arènes jusqu'au début des allées Feuchères.
10: Feria, puisqu'on en parle, hein, Quentin, qui débute demain et qui est placé sous haute sécurité.
1: Les autorités ont présenté hier le dispositif de gros moyens humains notamment vont être déployés jusqu'à lundi pour assurer le maintien de l'ordre et pour encadrer 5 jours de festivités jusqu'à lundi prochain, Julia Beaufils.
11: 500 policiers nationaux, municipaux, gendarmes, militaires sentinelles sur le terrain tous les jours. 140 barrières anti-véhicules béliers, plus de 200 agents de sécurité privés pour gérer les accès au centre-ville et des drones dans le ciel samedi. Mais sécurité, ça veut dire aussi des équipes de secours, une quarantaine de pompiers. Les pompiers viennent renforcer les 50 sapeurs déjà d'astreintes pour la feria. 3 postes de secours prévus au niveau des arènes, de l'église Saint-Paul et du square Antonin. 455 bénévoles de la Croix-Rouge se relaient tout le week-end. La mairie met en place cette année 2 espaces Angela pour mettre à l'abri des personnes victimes de harcèlement de rue. Vous l'aurez compris, pour que la feria reste une fête, tous les services travaillent main dans la main.
1: Les précisions de Julia Beaufils. Julia, merci. Dossier à retrouver, bien sûr, sur ici.fr.
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1: pour aujourd'hui, estival. Et pour les températures, c'est à peu près pareil. Mais on va le faire dans l'ordre.
10: Ouais, effectivement. Alors, pour le ciel, c'est bleu. Du soleil annoncé, même s'il y a quelques petits nuages matinaux, mais rien de méchant. Hein, ça va se découvrir très rapidement. Pour les températures, on fait effectivement dans l'ordre Quentin. On annonce jusqu'à 29 degrés. Quand même, un 20 mai, hein, quasi 30, 29 degrés au cœur de l'après-midi pour Nîmes. Ce matin, on a actuellement 10 degrés sur Alès, nord d'Alès. C'est Claudia qui nous écrit sur la page Facebook ici Garloser. Patrice, lui, est à Quissac, Chantal à Saint-Privat-des-Vieux avec 10 degrés, mais du soleil. Pour les conditions de circulation, on voit ça tout de suite.
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1: Alors, est-ce que ça coince à 7h30?
10: Ouais, non, c'est plutôt fluide hein, pour l'instant, Quentin. On a, allez, un point de blocage sur la N106 en venant d'Alès pour se diriger vers Nîmes. C'est avant la hauteur du Bois des Espèces. Vous pouvez nous appeler pour nous faire part de vos conditions de circulation. Hein, 04 66 21 36 37 ou nous écrire via WhatsApp. C'est tout nouveau. C'est comme WhatsApp quand vous écrivez à vos proches. Hein, c'est la même façon. Ça fonctionne de la même façon. Vous nous enregistrez. Notre numéro, c'est le même. 04 66 21 36 37 et vous nous envoyez des messages. Ce qu'a fait Demut d'ailleurs, il nous a dit coucou, bonjour, une bonne journée à ma radio préférée. Coucou Demut, bonne journée.
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10: Olivier Levic, ce matin, petit déjeune avec des jouteurs. Vous savez, c'est ceux qui participent au tournoi de joute. Ça sera lundi prochain de 10h30 à 12h30, Canal de la Fontaine à Nîmes. On va en savoir plus avec Olivier après Jean-Jacques Goldman. Je te donne avec ici Garloser. Bon mercredi.

0: on vous donne du sourire, de la bonne humeur, on l'espère en tout cas, du soleil aussi, du ciel bleu. Enfin, ça c'est pas nous, mais bon voilà, on y participe quand même. Jean-Jacques Goldman avec
1: ici. On envoie le micro qui est bleu,
0: c'est ça.
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0: Son micro à lui aussi est bleu.
1: Lui aussi est bleu, tout court.
0: Il donne à manger aux mouettes apparemment ce matin, Olivier de Vic.
4: Bonjour. Ben oui, bonjour. Ça y est, j'ai nourri les mouettes. Oui, je suis sur le port du Gros du Roi. Et je suis là parce que on va parler de la feria de Nîmes.
0: Bien sûr.
4: Lundi 25 mai, c'est la grande tradition. De 10h30 à 12h30, Canal La Fontaine, le défilé des jouteurs.
0: Et vous êtes avec les jouteurs.
4: Exactement. Je suis avec Frédéric Basse, le président des Joutes Grolaine. Bonjour Frédéric.
5: Oui, bonjour. Je suis coprésident de la Jeunesse Grolaine avec mon ami Patrice Moru. Et on sera lundi à Nîmes pour la 53e année. On vient faire les Joutes à Nîmes depuis 1973.
4: Et c'est un magnifique spectacle. Il y a beaucoup de monde. C'est une ambiance incroyable. Alors, les Joutes, vous avez été jouteur?
5: Oui, j'ai été jouteur.
4: Donc, ouais. On rappelle. Bien costaud sur les jambes, Frédéric.
5: Être bien costaud sur les jambes. Disons, les champions de joute, il faut qu'ils fassent entre 90 et 5 kilos.
4: Donc, il faut qu'ils mangent un petit peu quand même. Hein.
5: Ouais. Après, les joutes, c'est pas un sport, c'est plutôt une tradition. Mm-hmm. C'est le seul sport qu'on peut manger une macaronade et boire l'apéro avant de le faire.
4: D'accord. Et mais on tombe souvent dans l'eau. Vous êtes tombé souvent dans l'eau, Frédéric?
5: Je suis plus souvent tombé que ce que j'ai gagné. J'ai eu la chance de gagner quelques tournois de joutes, mais je suis plus souvent tombé dans l'eau, oui.
4: C'est une magnifique tradition. Vous, vous avez été pêcheur ici au Gros du Roi et toute la famille a participé à ça, aux joutes. Ça fait partie.
5: Oui, j'ai été marin pêcheur. C'est mon père qui m'avait amené dans les joutes. Beaucoup de pêcheurs du Gros du Roi ont été jouteurs ou sont jouteurs à l'heure actuelle. Et les joutes, c'est une fête, c'est une tradition. Les joutes, ça commence par un défilé. Après, il y a le tournoi de joutes. Après, on amène le vainqueur par un apéro, un repas. Les joutes, c'est la fête.
4: Ouais, alors quel est l'esprit il y a vraiment de la compétition?
5: Ah oui, quand les gens sont sur les barques, il y a une démontée d'adrénaline assez importante. Le tournoi de la feria, c'est un tournoi amical parce que tout au long de la saison, il y a des tournois de joute qui se pratiquent du Gros du Roi jusqu'à Marseillan, mm-hmm. avec des championnats de France et des championnats de Ligue. Bon, on dit championnat de France, mais ça se passe que dans notre région. Le Grand Prix de la Saint-Louis à 7, qui est le plus grand tournoi de joute chaque année, est le plus prisé. Mais on joue tout pour gagner, il n'y a pas d'argent.
4: Là, lundi à Nîmes, dans le canal de La Fontaine, qui va s'affronter exactement?
5: Lundi à Nîmes, dans le canal de La Fontaine, je pense que vous aurez 20 jouteurs, c'est-à-dire 10 jouteurs par barque. Les jouteurs jouent à la barque rouge ou à la barque bleue, mais on joue pour soi et pour sa société. On ne joue pas ou pour la barque rouge ou pour la barque bleue.
4: Bon, voilà, c'est lundi, vous notez bien ce rendez-vous. Comment on installe des joutes dans le canal de La Fontaine? Eh bien, vous le saurez tout à l'heure. Ah non, il ne faut pas le
0: Merci.
4: Dire maintenant.
0: Non, Frédéric, c'est du teasing. Suspense. Merci Olivier.
4: Ah, voilà, allez, à tout à l'heure.
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0: 7h44 à suivre, Quentin, votre invité.
9: La patronne de l'Alliance Anti-Corrida, elle publie un sondage en pleine semaine de la feria. Le résultat risque de mettre de mauvais poils les aficionades. 56% des Nîmois sont contre la corrida, c'est l'un des enseignements. On en reparle donc avec Claire Starozinski. À tout de suite.
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1: 7h47, elle publie un sondage avec l'IFOP en pleine semaine de la Faria. Votre invité Quentin, la présidente de l'Alliance Anti-Corrida.
4: Oh, bonjour Claire Starosinski. Merci d'être avec nous, on va vous allumer le micro. Voilà donc le premier enseignement, Claire Starosinski, de votre enquête. Une majorité de Nîmois est contre la corrida, 56%, alors que Nîmes est quand même la place forte de la corrida en France. Est-ce que ça vous surprend ce résultat ?
5: Ah non, ça me surprend pas du tout. C'est la raison pour laquelle j'ai voulu absolument faire ce sondage. Et j'ai demandé à l'Institut IFOP, qui est un institut tout à fait indépendant, comme tout le monde sait, de... poser les questions que j'avais moi-même rédigées. Quand je leur ai dit, voilà, pour ou contre, ils m'ont dit tout de suite, vous allez aller dans le mur. J'ai dit, non, je veux pour ou contre. Non, ça serait bien de faire défavorable, enfin, comme tous les sondages habituellement. Et ils ont été eux-mêmes extrêmement surpris du résultat, mais moi, je n'étais pas du tout, puisque les gens que je croise depuis 50 ans à Nîmes me disent toujours, non, on n'aime pas ça. Il y a peu de gens qui aiment ça. Alors, bien sûr, comparé à la France, 81%, ça fait... Ça peut paraître faible.
4: Une petite majorité,
5: faible. 56%. Ça peut paraître faible, mais 56%, si.
4: Ça reste une majorité.
5: Ça reste, pour moi, une grande majorité. C'est 50% la majorité, voilà.
4: Bon, contre la corrida, Claire Starosinski, il y a aussi les jeunes en tête, 76% chez les 18-24 ans. Qu'est-ce que ça dit, ça, pour vous ?
5: Ah ben, ça dit que les jeunes générations n'en veulent plus. Ça dit que la corrida est un combat d'arrière-garde. Ça, c'est un petit mot pour mes amis aficionades. Et il est temps que ça s'arrête.
4: Alors, il y a quand même une nuance à être contre la corrida et à demander son interdiction. C'est une petite nuance qui ne figure pas dans le sondage.
5: Vous savez, quand on est contre quelque chose, oui, on souhaite son interdiction. Surtout la corrida, qui est quelque chose d'extrêmement polémique, qui divise beaucoup la population.
4: Bon, je voudrais qu'on donne justement la parole aux aficionados, Claire Starosinski. Alexis Chabriol, le président de l'Union des jeunes de Provence et du Languedoc, lui critique votre sondage à cause du nombre de personnes sondées. On l'écoute, on se retrouve juste après.
6: Ça reste un échantillon de 402 personnes, je crois. Est-ce que c'est vraiment parlant ? Moi, j'en suis pas si sûr.
4: 402 personnes, c'est pas représentatif. Vous lui répondez quoi ?
5: Bon, ce monsieur me fait sourire parce que, comme je le répète, l'Institut IFOP est totalement indépendant et c'est eux qui ont décidé de l'échantillonnage. C'est un échantillonnage tout à fait correct pour une ville comme Nîmes. J'avais souhaité justement un peu plus parce que je connais mes amis aficionados et je savais qu'ils allaient essayer de chercher la petite bête et l'Institut Ipsos m'a dit non, pas du tout. C'est comme ça que ça se passe. C'est comme ça qu'on fait. C'est l'échantillonnage normal.
4: Mais quand on regarde les arènes, certaines corridas ramènent beaucoup de monde. Ce sera le cas samedi, notamment, puisqu'il y a un no high billettes sur la corrida du samedi.
5: Vous l'avez dit vous-même, ce ne sera qu'un samedi. Hein, voilà comment ça se passe. Oui, les arènes sont pleines. Les arènes sont pleines. Elles sont pleines pour l'UTS Bastide Médicale. Elles sont pleines pour les concerts. Elles sont pleines pour les jeux romains.
4: C'est la corrida, et vous
5: elles sont pleines pour les jeux romains, mais elles ne sont jamais pleines pour les corridas. Il y aura un samedi. Il y a une corrida où les arènes sont pleines parce qu'il y a une star.
4: Comme pour la Puebla, oui.
5: Voilà, c'est tout. Donc, il faut quand même regarder la réalité en face.
4: Bon, votre sondage suggère aussi de remplacer la corrida par d'autres spectacles taurins ou alors d'en finir avec la corrida avec mise à mort.
5: Alors, moi, je ne suis pas une extrémiste, tout le monde le sait, et la nature a horreur du vide. Il faut bien comprendre une chose, le Gard est au centre d'un ensemble de trois départements, avec l'Hérault et les Bouches-du-Rhône, où le peuple du taureau est roi, notamment dans les villages, mais aussi à Nîmes. À Nîmes, il se cache un peu plus. Quand je dis le peuple du taureau, c'est le taureau de Camargue. La Bouvine, la Fédibiaou, la foi dans le taureau. C'est le culte du taureau. Vous allez au Kélar, vous allez n'importe où, les jeunes ont le culte du taureau. Et là, je parle des jeunes, je ne parle pas des... comment dirais-je, des anciens. Voilà. Donc, j'ai souhaité poser cette question et quand l'Institut de sondage m'a envoyé les résultats, ils m'ont dit, mais alors là, vraiment, on n'en revient pas. 76% des jeunes, enfin 88% des jeunes veulent le remplacement et trois quarts des Nîmois veulent un remplacement des corridas par des courses camarguaises, landaises et des recortadores. Et alors là, aujourd'hui, je m'adresse au maire. Je lui dis, monsieur le maire, vous avez déclaré être le maire de tous les Nîmois, vouloir être le maire de toutes les Nîmoises et de toutes les Nîmois. Alors, on sait qu'il aime la corrida, mais quand on veut être le maire de tout le monde, eh bien, on écoute. Et là, il y en a trois quarts qui souhaitent ce remplacement. Alors moi, je lui fais une proposition. Comme je le redis, je ne suis pas une extrémiste et je lui demande tout simplement de remplacer deux corridas par une course de récorte et une course landaise, en plus de la course camarguaise existante. Et
4: donc,
5: de voir ce que ça donne.
4: Enlever, retirer un petit peu de la programmation, plus de corridas.
5: Oui, retirer deux corridas.
4: Il y en a cinq, hein,
5: corridas pour cette
4: feria. Et voir ce que ça donne.
5: Cinq
4: avec une corrida de Gironeador.
5: Oui, bah écoutez, ça en ferait quatre. Ça en ferait trois. Six avec le Gironeador. Donc ça en ferait quatre, ça serait déjà pas mal.
4: Et j'ai une dernière question. Est-ce que, pour arriver un jour à Nîmes, ce qui s'est passé donc hier, qu'une corrida a été annulée en Gironde? Alors, j'ai plus le nom tout à fait de la commune.
5: C'est à la Brède.
4: Ouais,
5: et c'est moi encore qui suis à l'origine de la suspension de la corrida. En fait, elle est interdite en référé, tout simplement parce que ce village, comme Pérol l'année dernière, où là encore j'étais allée en justice, ces deux villages ont arrêté de donner des corridas et ils ont voulu reprendre. Eh bien non, quand on a arrêté, on ne reprend pas, tout simplement parce que la corrida ne vit et ne survit que sur une exception qui dit que la tradition locale doit être ininterrompue. Eh bien, quand elle est rompue, on arrête.
4: Bon, je vous remercie beaucoup en tout cas, Claire Starozinski, d'avoir été notre invitée ce matin pour parler du sondage que vous publiez cette semaine autour des Nîmois et de la corrida. Je rappelle que vous êtes la présidente de l'Alliance Anti-Corrida. Merci à vous.
5: Merci.
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1: 7h54, comme vous le faites déjà avec vos amis, votre famille, vous pouvez maintenant, c'est nouveau, nous envoyer des messages sur WhatsApp. Vous avez juste à ajouter le 04 66 21 36 37, c'est notre numéro, on n'a pas changé, dans vos contacts, les contacts de votre téléphone, et vous démarrez une conversation avec nous dans WhatsApp. Ce qu'a fait Isabelle, ça fonctionne, Isabelle nous a écrit il y a quelques minutes, je la lis, pourriez-vous me dire si vendredi matin le Jean Jaurès est fermé à la circulation au vu de la feria? Je vous remercie de cette information. Eh ben, je vous réponds, Isabelle, en direct. Non.
4: Oui, et d'ailleurs, il y a une carte interactive que vous pouvez retrouver sur le site d'ici.fr sur les conditions de circulation dans l'écusson.
1: Le site et l'appli ici. Pour nous écouter, comme vous le faites maintenant, bon réveil, bon début de mercredi avec le roi de la pop, Michael Jackson, tout de suite.

0: Le roi de la pop. Avec la radio qui vous accompagne le matin, ici Garlozer, Michael Jackson, Remember the Time, et Stéphane Bernet en coulisses, il arrive pour un joyeux voyage dans le temps.
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0: Un peu d'histoire avant l'actu de 8h avec vous Stéphane Bern. Bonjour Stéphane, 7h58, ce matin on voyage au temps où une victoire ressemble à s'y méprendre à une défaite.
4: Sur certains champs de bataille, il existe des victoires dont on sort plus affaibli que vainqueur. En l'an 279 avant Jésus-Christ, en Italie du Sud, près d'Asculum, en pleine expansion de la République romaine. Un souverain grec a l'ambition de réussir l'impossible. Pyrrhus Ier, roi des Pires, veut stopper la conquête romaine. Et le tout, qui plus est, sans potion magique.
5: Tu vas encore me dire que je suis tombé dans la marmite quand j'étais petit.
4: Les troupes s'affrontent sur le champ de bataille. Avec 40 000 soldats de chaque côté, le combat est rude. En seulement 2 jours, les pertes se comptent déjà en milliers de morts de part et d'autre. C'est un peu Verdun au pays de Verdi. Les manœuvres audacieuses du roi des Pires, appuyées par ces impressionnants éléphants de guerre, sorte d'équivalent antique du char d'assaut, lui permettent finalement de prendre l'avantage. Si bien que les Romains se replient sur leur camp, les hommes de Pyrrhus sont victorieux, mais à quel prix ? Ses troupes sont décimées, ses officiers les plus expérimentés sont tombés. Il y a fort à parier que sur le moment, les malheureux rescapés ont dû voir le roi des Pires comme l'un des pires rois. Les Romains ont eux aussi perdu beaucoup d'hommes, mais ils peuvent recruter de nouveaux soldats en Italie. Là où Pyrrhus compte ses morts, Rome compte ses réserves. Si nous devons remporter une autre victoire sur les Romains, nous sommes perdus, s'exclame le roi Pyrrhus. Tout est dit dans cette lucidité amère. Les siècles passent, Rome finit par triompher et imposer son empire, mais le nom de Pyrrhus va aussi traverser des siècles dans la langue. Maintenant, vous saurez qu'une victoire à la Pyrrhus, c'est par exemple gagner un procès, mais en ayant payé beaucoup plus de frais d'avocat qu'on a touché d'indemnité.
0: Parce que le jeu en vaut la chandelle, quoi.
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0: On est bien, il va faire beau, excellent mercredi 20 mai, 8h. Quentin Perras de Tudela pour l'actu, bonjour Quentin.
6: Bonjour Sylvestre, bonjour à tous.
0: Plus d'un million de festaïens sont attendus à partir de demain à Nîmes, la fête de Pentecôte placée sous haute sécurité.
6: Les autorités ont présenté hier le dispositif, policiers et nationaux, agents de la municipale, CRS, gendarmes, au total 500 forces de l'ordre vont être déployés dans les rues et aux abords de la ville jusqu'à lundi. Et ils seront appuyés, comme la semaine passée à Alès, par des drones, Julia Beaufis.
7: Souriez, vous serez filmés par des drones avec caméra qui voleront au-dessus de l'écusson du jardin de la Fontaine et pourront même survoler l'avenue Feuchère jusqu'à la gare. Samedi, de 10h à 22h, Jean-Philippe Naon, le patron de la police nationale gardoise.
8: La journée à plus forte fréquentation, il y a 2 corridas, il y a peut-être un risque de manifestation aussi l'après-midi avant la corrida donc, du soir. Et donc c'est la journée pour nous la plus sensible.
7: Une surveillance rendue possible grâce à un service spécifique ouvert l'année dernière.
8: On a depuis 2025 une cellule drone à la direction interdépartementale de la police nationale du Gard qui nous permet en fait de faire des vidéos, des grands rassemblements pour pouvoir prévenir les risques de troubles à l'ordre public.
7: Un dispositif plus qu'essentiel avec un leitmotiv, mieux vaut prévenir que guérir, selon Marie-Charlotte Evrard, directrice du cabinet du préfet du Gard.
9: Le futur c'est la sécurité, oui, c'est-à-dire que c'est augmenter la prévention pour réduire la répression.
7: Toutes les images seront envoyées au centre d'hypervision et analysées pour décrire au mieux les conditions d'une potentielle intervention aux équipes. équipes à pied.
6: Julia Beaufils, et le samedi de cette feria fera l'objet d'une surveillance particulière. Jour de la corrida la plus attendue, des opposants ont prévu de se rassembler. La mobilisation est déclarée, mais le préfet a pris un arrêté. Il interdit les manifestations de l'esplanade des arènes jusqu'au début des allées Feuchères à partir de 15h30.
0: Vous parliez des opposants à la corrida. Quentin, la présidente de l'Alliance anti-corrida, qui était notre invitée là, il y a quelques minutes, publie un sondage en pleine semaine de la feria.
6: Avec l'IFOP, un sondage sur les Nîmois et la corrida, 56% des personnes interrogées se disent contre cette tradition espagnole telle qu'elle se pratique aujourd'hui. Un résultat contesté par les aficionados comme Alexis Chabriol, président de l'Union des jeunes de Provence et du Languedoc. D'après lui, l'enquête n'est pas représentative étant donné le nombre d'habitants qui ont été sondés.
10: On peut faire dire ce que l'on veut à un sondage. Ça reste un échantillon de 402 personnes, je crois. De cet échantillon de 402 personnes, on en fait des pourcentages. 400 personnes sur des milliers d'habitants, sur des milliers de personnes qui vont se rendre à la feria et sur des milliers de personnes qui vont se rendre aux arènes. Est-ce que c'est vraiment parlant ? Moi, j'en suis pas si sûr. D'autant plus dans un cas particulier comme la ville de Nîmes. Ça fait juste émerger le paradoxe actuel de la société, qui est des grandes villes urbanisées qui sont complètement déracinées, avec des zones plus rurales, plus attachées culturellement à leurs coutumes et à leurs traditions.
6: Le président de l'Union des jeunes de Provence et du Languedoc qui réagit à ce sondage. Sondage IFOP pour l'Alliance anti-corrida. Vous avez le détail sur ici.fr.
0: Est-ce qu'on se tape pour le moins inquiétant? Un Français sur deux utilise l'intelligence artificielle pour remplacer un médecin.
6: À cause, et on vous en parlait hier sur l'antenne d'ici, des délais de consultation, il faut patienter 42 jours en moyenne pour consulter un cardio, 32 pour un dermato. De ce fait, les patients se tournent de plus en plus vers l'IA, 45% très exactement. Ici, Garlozère, dans les rues de Nîmes, Joséphine Ortuno a pu le constater, reportage.
7: Un mal de tête, il y a une courbature, il y a tout le temps. Même pour un problème dermatologique, Alicia, cadre supérieur, demande à ChatGPT.
11: Une plaque bizarre sur l'épaule, dis-moi. Couleur rouge, rose, blanche, brune.
12: C'est très compliqué d'avoir des rendez-vous. J'aime bien l'idée d'aller à mon rythme. Mon planning à moi ne me permet pas d'aller chez le docteur à 15h, parce que je travaille comme beaucoup de personnes. Je rentre à la maison, je peux regarder librement ce que je veux et j'ai mes réponses rapidement.
7: C'est comme si vous aviez votre médecin dans votre poche.
12: Ouais, c'est un peu devenu mon docteur Maboule finalement.
7: Sauf qu'à force de recevoir des patients apprentis médecins, Marine, infirmière, craint que la consultation se transforme en une véritable partie de négociation.
13: Sur Internet, en tout cas, ils trouvent quelque chose qui va leur donner raison. Et à ce moment-là, ils vont dire, vous voyez, j'ai raison, c'est sur Internet qu'il a dit.
7: Autre limite de l'intelligence artificielle, selon son collègue Théodore, pharmacien.
14: L'IA se nourrit de données.
7: Des données rarement à jour.
14: Par exemple, la délivrance de Ventoline sans ordonnance. Si vous cherchez sur l'IA, ils disent que vous pouvez aller au pharmacien tranquille, sans souci. Alors que nous, c'est qu'en situation d'urgence, il faut qu'on ait une preuve pour pouvoir le délivrer, ce genre de choses.
7: ChatGPT, est-ce que je peux avoir de la Ventoline sans ordonnance?
11: Oui, bien sûr.
7: Mon pharmacien avait raison.
6: Voilà le reportage à Nîmes de Joséphine Ortuno. Nîmes, où les gendarmes ont mis la main sur un gros pactole, 1 million d'euros en espèces dans un bar tabac du centre-ville, saisi dans le cadre d'une enquête chapeautée par le parquet sur un réseau Ubersheet. Système de livraison de drogue à domicile, 9 personnes avant-hier ont été placées en garde à vue. Les salariés de Perrier, eux, ont vu débarquer une quarantaine d'agents de la répression des fraudes hier matin à Vergès. Le site de Nestlé éclaboussé par un scandale sanitaire sur les eaux en bouteille. On en reparle tout à l'heure à 8h30. Et puis toujours en bref, une déviation mise en place par la Nationale 88. On est en Lozère, c'est en raison de travaux à Grèze, à l'ouest de Mende. Là-bas, le bas-côté de la départementale 88, cette fois, s'est affaissé lors de travaux d'enrochement. Un chantier est donc en cours.
0: Toujours en Lozère, Quentin, la collecte du miel a débuté avec 2 semaines d'avance.
6: Grâce au printemps, il a permis aux abeilles, dont c'est la journée mondiale aujourd'hui, de bien travailler. Saïd Makloufi, les apiculteurs comme David Blanc, le président du syndicat apicole dans le département, n'ont donc plus qu'à se baisser pour ramasser.
15: Des dizaines de ruches gorgées de miel.
16: Ça, c'est la deuxième récolte pour moi de l'année.
15: David Blanc sort un à un les cadres.
16: Une fois qu'on a enlevé l'opercule des cadres, on les passe dans cette machine qui est un extracteur.
15: La force centrifuge fait le travail.
16: On voit bien que avec la force centrifuge, le miel est projeté sur les parois de l'extracteur, on le voit vite.
15: Quelques minutes plus tard.
16: Voilà, ça c'est le miel d'acacia donc qu'on vient d'extraire.
15: Le miel coule généreusement.
17: C'est du miel à la Balou, là. Hein, c'est vraiment... Il en faut vraiment peu pour être heureux.
15: Et David Blanc a de quoi être heureux avec ce très bon début de saison.
16: Tout s'est enchaîné assez rapidement, vu qu'il a fait super beau quand même au mois d'avril. Les colonies se sont développées rapidement et les floraisons sont arrivées très vite.
15: De la douceur, de l'eau, combinaison parfaite.
16: Ah, c'est tout ce qu'il nous faut. Il faut beaucoup d'eau de toute façon, sinon il n'y a pas de nectar dans les fleurs. Donc de l'eau et des fleurs, ben, c'est bon que ça continue comme ça.
15: Ouais. Et tout le département est concerné, assure celui qui est aussi le président du syndicat apicole de la Lozère.
16: Ouais, les quelques apiculteurs que j'ai eus, oui, sont quand même contents et satisfaits de ce début de saison aussi. Ouais.
15: La saison démarre fort.
16: C'est bien pour la suite.
15: Une suite qui reste encore à écrire, mais qui s'annonce
16: plutôt bien.
15: Prometteuse.
6: Ouais. Et l'an dernier, hein, en Lozère, 350 apiculteurs du département avaient pu récolter 500 tonnes de miel, 25 000 à l'échelle du pays. Et puis cette série noire, pour finir, pour les frères Lebrun, deux jours après leur défaite en finale de Ligue des Champions, Félix et Alexis se sont fait sortir du championnat de France hier, la Pro A, avec l'entente Nîmes-Montpellier au Parnasse, défaite contre les pongistes de Hennebon. À l'aller comme au retour, score final 3-1.
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0: Allez, la météo de ce mercredi 20 mai avec Julien, sujet de Météo Gare. Bonjour Julien.
18: Bonjour, bonjour Julien. Sylvestre, bonjour Quentin et bonjour à toutes les abeilles qui nous écoutent.
0: Oh, c'est gentil ça. Qui nous ont apporté un joli pot de miel en studio il y a une heure. Rien n'a changé depuis cette heure. Hein. Toujours du soleil, du ciel bleu annoncé aujourd'hui, on est d'accord.
18: Exactement, un anticyclone qui nous protège de ces perturbations, qui nous apporte beaucoup de soleil, un peu de mistral le long du Rhône jusqu'à 40-45 km/h.
0: Est-ce qu'on doit s'inquiéter des petits nuages qu'il y a? Parce que je lis les auditeurs sur la page Facebook ici Gare-Lozère, il y en a qui nous disent qu'il y a quelques fins cirrus, quelques fins nuages ce matin, ça va se dissiper?
18: Oui, non, les nuages, on les aura un peu tout au long de la journée, mais il y en aura quelques-uns, ils seront vraiment minoritaires et puis ils décoreront plus le ciel qu'autre chose.
0: Avec 29 degrés, c'est ce que vous nous aviez dit aussi il y a une heure, 29 degrés pour les maxis tout à l'heure au cœur de Nîmes. Je vous remercie Julien Sujet, couvrez-vous, il va faire chaud, ça va taper. À demain.
18: À demain.
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0: Allez, la feria commence officiellement demain dans les rues de Nîmes. Et nous, comme on est pressé de faire la fête et de vous accompagner aussi, on sera présent d'ailleurs hein, avec notre joli stand juste devant la radio Boulevard des Arènes à Nîmes. On sera présent vendredi, samedi et dimanche, 15h-17h. Il y aura Serge Delcourt, il y aura Olivier Devic, il y aura moi-même, il y aura des danseurs, il y aura des danseuses. On va faire la fête. On est à fond cette année derrière la feria de Nîmes et à fond aussi musicalement parlant, parce que là franchement c'est un air de fête aussi qu'on vous propose ce matin à 8h10, la gitane Félix Gray. Comme à la...

0: X-Gray, la gitane à 8h13 avec Ici Garlozère. Bon mercredi.
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0: Avez-vous vu cette vidéo? Cette vidéo où on voit Michael Jackson vivant. Alors on va en discuter avec Aude Raso dans un instant. C'est pas vrai, le rendez-vous anti-arnaque assure dans 30 secondes.
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0: 8h14, c'est pas vrai, le rendez-vous anti-arnaque d'Ici Garlozère avec vous, Aude Raso. Bonjour Aude. Alors, vous vouliez nous parler d'une vidéo qui va particulièrement nous intéresser ce matin.
6: Oui, vous en parlez, Sylvestre. Elle nous montre un Michael Jackson toujours vivant. Qu'est-ce que c'est que cette histoire?
7: Oui, parlons-en, parce que ces images sont reprises partout. 10 millions de vues, rien que sur l'une des vidéos que j'ai vues passer. C'est énorme. Alors, que voit-on? Michael Jackson, ou en tout cas quelqu'un qui lui ressemble, mais alors énormément, cheveux gris, le visage vieilli, lunettes sur le nez. Il est assis dans un bus. Les internautes nous disent que la scène est filmée au Brésil et on voit l'homme s'agacer. Il détourne la tête, il repousse de la main le téléphone qui est en train de le filmer. Ressemblance troublante, disent les internautes. Coïncidence, demande-t-il. Il faut remarquer que le roi de la pop aurait aujourd'hui 67 ans et que oui, le visage peut tout à fait correspondre.
0: Bon, sauf que Michael Jackson est bien mort. Alors elle vient d'où cette vidéo, Aude?
7: J'ai cherché et j'ai trouvé. La première fois qu'elle est apparue, c'était la semaine dernière sur Instagram, sur un compte qui se décrit lui-même comme un portail de l'intelligence artificielle. Voilà, on a la réponse. C'est un compte, en fait, qui publie des images truquées. D'ailleurs, si je les fais un peu défiler, j'en vois une, par exemple, avec deux chats habillés en humains, lunettes de soleil sur le museau et qui se promènent, là, comme ça, en discutant dans la rue. Donc, non, désolé, ce n'est pas Michael Jackson que vous voyez dans ce bus. Les rumeurs sur Michael a simulé sa mort, il est toujours vivant, c'est un grand classique d'internet et ce n'est pas un hasard que ça ressurgisse maintenant puisque le biopic sur le roi de la pop cartonne en ce moment au cinéma. Les réseaux sociaux ont bien compris qu'il y avait du buzz à faire et donc de l'argent. N'oubliez pas qu'une vidéo virale, ça rapporte des revenus publicitaires.
0: Alors est-ce que vous avez vu cette vidéo dans laquelle on aperçoit Olivier De Vic au Gros du Roi avec des jouteurs, puisqu'il anticipe lundi prochain, lundi de Pentecôte, Canal de la Fontaine à Nîmes avec le tournoi de joute. Vous l'avez vu? Eh ben, elle est bien vraie cette vidéo. Elle existe parce que c'est là-bas qu'il est, Olivier De Vic, qui petit déjeune au Gros du Roi avec les mouettes et avec des jouteurs à J-1 de la Ferry. On va le retrouver dans un instant après Stevie Wonder. Bienvenue.

0: Au milieu des années 70, à l'instant, Stevie Wonder avec Ici Gare Lozère. Et en 2026, un 20 mai, on petit déjeune avec vous, Olivier Levic. Vous êtes au Gros du Roi, chanceux que vous êtes, avec des jouteurs à J-1 de la Feria. Bonjour Olivier.
1: Bonjour à toutes et à tous. Oui, alors le tournoi de joute ici au bar des pêcheurs, écoutez, vous allez, est-ce que vous reconnaissez? Voilà, avec Frédéric Bas, ce sont deux tasses de café.
0: Ah oui, c'est ça.
1: En duel. Regarde, je vous le refais.
0: Oui,
1: là. Hein,
0: oui.
1: Qui a gagné,
0: qui gagne,
1: Frédéric Bas?
0: Qui tombe?
2: C'est moi qui ai gagné, parce que vous n'avez jamais joué.
1: Jamais. Alors, lundi 25 mai, on vous rappelle, tournoi de joute dans le canal de la Fontaine à Nîmes, à l'occasion de la Feria. Et là, on est en plein préparatif. On vient de voir, il y a deux minutes, le bateau.
2: C'est tout un préparatif quand même pour venir à Nîmes. Nos barques de joute qui pèsent plus de 3 tonnes.
1: 3 tonnes.
2: Oui, sont mis à terre par les grues et par l'aide qui sont toujours parmi nous, qui sont un petit peu toujours avec nous par le chantier naval Spano, qui met les barques sur un camion. C'est l'entreprise Astranic qui vient nous aider et qui est très gentille avec nous depuis
1: années. On soulève, on met dans le camion. Et direction Nîmes.
2: On va mettre dans le camion vendredi matin.
1: Ok.
2: Ça part sur Nîmes lundi. Quand ça arrive à Nîmes, la mairie de Nîmes fournit une grue. Et c'est nous, avec le grutier de Nîmes, qu'on met les barques dans le canal de la Fontaine pour effectuer notre tournoi de joute.
1: Alors, lundi, avant les joutes, il y a quand même une tradition.
2: Avant les joutes,
1: petit déjeuner.
2: Il y a le petit déjeuner. Parce que, comme je vous ai dit tout à l'heure, les joutes, c'est la fête. C'est tout d'abord une fête, un tournoi de joute.
1: Il va y avoir beaucoup de monde. Donc, venez à partir de 11h le tournoi. Et puis, vous allez défiler dans les rues.
2: Ouais, 11h.
1: Ça, c'est après le petit déjeuner. 11h30.
2: Parce que le défilé commence à 10h30. Et je sais que chaque année à Nîmes, à partir de 9h30, 10h, il y a des gens qui prennent place sur les quais, parce que c'est le seul cadre de joute, même de toute la région, où les spectateurs sont en haut,
1: au-dessus
2: des jouteurs, presque au même niveau que le jouteur sur le plancher.
1: Vous serez sur les embarcations.
2: Moi, je vais barrer la barque rouge.
1: Alors, c'est pas facile dans les canaux de la Fontaine.
2: Disons que le canal de la Fontaine est le plan d'eau le plus difficile de la région pour jouter, parce que c'est très étroit et les barques ne peuvent pas s'élancer. Il faut que nos rameurs soient très vigilants et tirent fort sur les avirons, parce que pour qu'une passe de joute soit effectuée bien et de belle qualité, il faut que les bateaux marchent très très vite et que les jouteurs soient très bien présentés.
1: Donc c'est pas facile, c'est étroit, contrairement à ce qu'on pense, c'est assez étroit.
2: C'est étroit pour partir surtout. Et puis on n'a pas beaucoup de distance pour lancer les barques. Mais c'est un tournoi où il va y avoir 20 jouteurs, avec des jouteurs de 7, de Palavas, du Gros du Roi bien sûr. Et cette année on a la chance d'avoir un finaliste de la Saint-Louis à 7, Anthony Principato, qui va venir jouter, et beaucoup d'autres champions. Ce sont des jeunes, il va y avoir deux filles qui vont jouter d'entrée.
1: C'est
2: et
1: génial.
2: Après, ce sont des jeunes qui vont jouter entre 20 et 40 ans.
1: Allez, rendez-vous lundi 25 mai. Oui, et oui, bien sûr, moi je vais aller jouter. Et puis, il y aura la fête de la Saint-Pierre. Il va y avoir des tournois de joute au Gros du Roi, hein, dans le port, sur le canal. Donc, voilà, on vous mettra tout à l'heure en lien le site internet des joutes Groslaine. Frédéric Bas, merci beaucoup.
2: Merci.
1: Et bonne feria.
2: Rendez-vous à lundi.
1: Allez, ça marche.
2: Merci.
0: Merci, Olivier. Bonne journée. Puis, si vous voyez Tess, je sais pas, dans les rues du Gros du Roi, passez-lui un petit coucou. Elle nous a écrit via le WhatsApp de la radio 04 66 21 36 37. Elle nous a envoyé un message, Tess, voilà, direction le Gros du Roi pour une petite balade. Bonjour à toute l'équipe d'ici matin. Alors, on l'a appris hier, ce groupe iconique des années 90 vient de se séparer. Oasis ou à quoi ?

0: Côte d'Or ce samedi à 11h dans les arènes de Nîmes pour gagner vos invitations. Qui s'est séparé hier? Quel groupe? Oasis ou Aqua? Je vous ai aidé avec l'extrait. Oasis ou Aqua? 8h24, Guillaume Grand, toi et moi.
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0: Ici Gare Lozère et Guillaume Grand, toi et moi et Karine dans 30 secondes.
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0: Ah, il me semble que Karine va partir en balade aujourd'hui, direction le Gros du Roi, si je dis pas de bêtises, elle habite Nîmes. Bonjour Karine.
4: Bonjour Karine.
5: Bonjour à vous.
0: Vous nous avez écrit sur WhatsApp, on est d'accord, c'est vous?
5: Oui, c'est ça.
0: C'est génial, moi. Voilà, vous avez utilisé le 04 66 21 36 37, on est encore plus proche de vous. Alors, je vous ai posé une question tout à l'heure, Karine, enfin, aux auditeurs d'ici Gare Lozère. On l'a appris hier, un groupe iconique des années 90 vient de se séparer. Oasis ou à quoi?
5: À quoi?
0: À quoi? Ah, ça fait lever Quentin Pérez de Tudé là, il est on fire là, il est en feu. Ça vous rappelle des souvenirs, j'imagine aussi Karine. Hein.
5: Oui,
0: ça remonte
5: oui.
0: À ça remonte 97 à peu près.
4: 90.
5: Ouais. J'étais plus jeune.
0: 30 ans. Nous on était tous plus jeunes, effectivement. Bon, vous gagnez donc deux invitations pour la Noviade de la Cap d'Or.
5: Super,
0: ce samedi à 11h dans les arènes de Nîmes. C'est une bonne nouvelle avant de prendre la route du Gros du Roi. Vous êtes peut-être déjà
5: impeccable.
0: Sur la route. Je sais pas. Vous y êtes déjà sur la route pour aller au Gros
5: oui,
0: du Roi.
5: Ça y est, je vais d'arriver.
0: Ah oh là là, mais quelle chanceuse. Bon, ben profitez bien de la plage, pensez à nous. Quelle est votre radio préférée, Karine?
5: Ici Gare Lozère.
0: Ici Gare Lozère et bonne férié. À bientôt, on va se croiser, j'en suis
5: Merci
0: sûr.
5: Merci beaucoup.
0: Au revoir.
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0: Dans l'info d'ici, Quentin, c'est perquisition hier à Vergès sur le site de Perrier.
6: Oui, une quarantaine d'agents de la répression des fraudes a débarqué au sein de l'usine propriété de Nestlé. L'industriel suisse éclaboussé depuis 2 ans par le scandale des eaux en bouteille. On fait le point donc après le tour de l'info en France et dans le monde. On fait le point avec Maya Baldoro-Frodon. En attendant, c'est le 90 secondes d'info avec Audrazo.
7: 3 concerts de Patrick Bruel sont annulés au Québec. Le chanteur devait se produire en décembre, mais l'organisateur met en avant, je cite, le contexte actuel. Patrick Bruel visé désormais par au moins 9 plaintes pour viol et agression sexuelle. Édouard Philippe assure qu'il répondra de façon très sereine à la justice. Le candidat à la présidentielle visé par une enquête pour détournement de fonds publics, favoritisme et prise illégale d'intérêt pour une convention qu'il avait signée en 2020 en tant que président de la communauté urbaine du Havre. Le tribunal de Saint-Étienne reconnaît un préjudice animalier. Un chat et un lapin abandonnés dans un appartement sans nourriture et sans soins. Leur propriétaire

0: condamnés à une amende et les deux animaux reçoivent, eux, 400 euros de dédommagement chacun versé à la SPA. Elle se félicite de cette décision. L'accès à l'emploi progresse pour les personnes en situation de handicap, mais il reste du chemin à faire avec un taux de chômage à 12%. C'est le bilan de l'AGFIP, Association pour l'insertion professionnelle. Elle regrette que beaucoup hésitent à demander le statut de travailleur handicapé par peur du regard des autres. Le SNES-FSU, syndicat enseignant, dénonce de la poudre aux yeux après le durcissement confirmé des consignes sur l'orthographe au baccalauréat. Toute copie qui n'a pas un niveau suffisant ne peut pas avoir la moyenne, dit le ministre. Une pensée d'ailleurs ce matin pour les candidats au bac professionnel. Les épreuves écrites commencent aujourd'hui, c'est un test de langue.
1: Allez, à la une dans le Gard, chez nous donc, c'est ce nouvel épisode dans le feuilleton concernant le scandale des eaux en bouteille. Le groupe Nestlé, propriétaire de Perrier à Vergèze, est accusé, on le rappelle, d'avoir utilisé des traitements et des filtres interdits pour commercialiser sa marque sous le label Eau Minérale Naturelle. C'est une information de la cellule Investigation de Radio France. Et on va voir ça avec vous, Maya Baldoro-Frodon. Des perquisitions ont eu lieu hier au sein de l'usine gardoise, hein, Maya?
2: Oui, perquisitions dans l'usine de production gardoise au sein de l'administration, selon nos informations, là où se trouve la direction des ressources humaines notamment, mais aussi au sein du laboratoire d'analyse de qualité de l'eau de l'autre côté du site. Des perquisitions menées alors qu'une information judiciaire est ouverte par le pôle santé publique du parquet de Paris. Cela fait suite à une plainte pour tromperie déposée par l'ONG Foodwatch contre Nestlé Waters, propriétaire de la marque Perrier. Nestlé Waters qui confirme ces perquisitions et assure coopérer pleinement avec les autorités concernées. Au total, pas moins de 40 agents de la répression des fraudes ont été mobilisés hier matin à Vergèze.
1: Oui, et ça forcément, Maya, pour les salariés, ça n'est pas passé inaperçu.
2: Oui, difficile de rater 40 agents de la DGCCRF escortés en plus par des gendarmes. La direction n'a pour autant pas organisé de réunion avec le personnel. Communication par voie d'affichage pour expliquer qu'il s'agit de perquisitions dans le cadre d'une enquête et pour rassurer, la direction coopère évidemment. Quant aux salariés qui vivent au rythme des rebondissements depuis 2 ans maintenant de scandales sanitaires, ils ne sont plus vraiment surpris. C'est ce que nous disent en tout cas les syndicats. Pas de quoi perturber, une journée de travail classique. Tous, en revanche, resteront attentifs aux conséquences éventuelles de ces nouvelles perquisitions.
1: Et le laboratoire d'analyse de l'eau de Vittel dans les Vosges a lui aussi fait l'objet de perquisitions. C'était les précisions de Maya Baldoro-Frodon à retrouver sur ici.fr.
3: L'actu également, Quentin, plus d'un mois sur deux est contre la corrida.
1: Courte majorité, mais majorité quand même, 56%. C'est ce que dit un sondage IFOP publié en pleine semaine de la feria pour l'Alliance anti-corrida. On vous redonnera le détail avec Julia Beaufils tout à l'heure dans le journal de 9h. Il est presque 8h34. Le temps.
3: Du soleil.
1: Ouais.
3: Presque estival, ouais. Du soleil, du ciel bleu et les températures qui vont grimper au fil de la journée. Peut-être pas pour l'instant. Hein. Christiane nous écrit sur la page Facebook ici, Garlozère. Elle est à Quissac avec 13 degrés. 13 aussi à Uzès. C'est Martine qui nous a écrit. Et puis évidemment, au fil des heures, ça va monter. 22 prévu cet après-midi à Mende. 24 à Florac. 26 au Vigan et à Pont-Saint-Esprit. 27 à Aimargues. 28 pour Alès, Saint-Ambroix et Uzès. Et jusqu'à 29 degrés dans les rues de Nîmes tout à l'heure au cœur de l'après-midi.
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3: Alors on a quelques ralentissements autour de Nîmes et dans Nîmes, des coups de frein recensés en ce moment, des coups de frein assez importants. Boulevard Marc Bogner dans les deux sens, hein, vers le rond-point Nîmes-Ouest et inversement. Ça freine aussi dans Nîmes sur le boulevard Sargentrière, sur le boulevard Gambetta et sur une partie également de l'avenue Jean Jaurès.
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3: Focus dans un instant sur le BHNM, le Bouillard Handball Nîmes Méditerranée. On saura si le BHNM va terminer sur le podium de cette saison de D2 nationale. On le saura peut-être pas tout de suite, mais en tout cas, on aura des indications. C'est Alex Montfort qui va nous en parler dans un instant.
1: D'abord, on fait de la philo.
3: Oui, de la philo, effectivement, ça tombe bien. Daniel Balavoine, comme professeur aimé, est plus fort que d'être aimé, je ne sais pas.

0: Iconique et mythique, hein, ce morceau de Daniel Balavoine. Aimer est plus fort que d'être aimé avec Ici Garloser.
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0: 8h39, ça bouge. Avec vous, Alex Montfort, ce matin. Bonjour. Les sports dans le Gard, en Lozère, mercredi 20 mai, du hand féminin aujourd'hui avec le BHNM, le Bouillard Gandball Nîmes Méditerranée.
3: Salut, c'est Olivier Bessode, vice-président du BHNM. On vous attend le 30 mai à l'Agora.
4: Le samedi 30 mai à l'Agora de Bouillard pour une médaille de bronze. Match retour de la petite finale du championnat de France de deuxième division féminine entre le BHNM et l'Azul Vaux-en-Velin. L'une de ces deux équipes terminera sur le podium de cette D2 nationale. Et pour le BHNM, ce serait la cerise sur le gâteau d'une saison réussie, fruit de plusieurs années de travail du staff et de son entraîneur.
3: Depuis, voilà, 3 ans, Baptiste Philippe a réussi à remotiver ce groupe, un groupe amené par Estrella Pic, notre capitaine. Elles ont réussi à atteindre la première place à un moment du championnat, de se maintenir dans les 4 meilleures équipes de D2. Nous allons essayer de nous battre pour atteindre la 3e place, être sur le podium.
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3: 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C'est ce qui fait vibrer l'Agora, l'engouement de son public. Tout un club du baby hand à la D2 derrière les joueuses, derrière le sport féminin. 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
3: Alors, on parle de la D2, mais il faut savoir que nos joueuses de moins de 15 ans sont qualifiées également pour les finalités, que nos moins de 17 sont qualifiées pour la poule haute, qu'on a réussi à maintenir notre équipe de National 2. Et c'est vrai que c'est une grande fierté de représenter au niveau de la région Occitanie, le handball au plus haut niveau.
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0: Merci Alex Montfort, bonne journée, excellent mercredi, 8h42. Dans un instant, on va vous donner quelques pistes de compléments de revenus pour cet été. Ça pourrait vous aider pour partir en vacances. À tout de suite.
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5: Valère Courrette avec nous, par ici les économies. Bonjour Valère, avec vous tous les matins, un bon plan pour notre pouvoir d'achat. Vous vouliez nous donner quelques pistes pour boucler les fins de mois en prévision de cet été, ce matin.
6: On n'y pense pas forcément, mais avec l'arrivée des beaux jours, il y a quelques bons plans pour aller chercher des revenus d'appoint sans trop forcer, et je vais vous donner quelques exemples. À commencer par la voiture et la maison. Si vous partez en vacances cet été, vous allez laisser votre logement vide, a priori quelques jours ou quelques semaines. Cela peut vous donner l'occasion de tester la location de logement entre particuliers ou l'échange de maison. Alors c'est vrai, ça demande un peu de préparation, je ne vais pas vous cacher que c'est quand même du boulot, mais vous pouvez derrière aller chercher un revenu non négligeable en location ou alors des points pour partir ensuite en vacances gratuitement avec l'échange de maison. Autre piste, la location de voiture à des particuliers. L'été, on n'a pas forcément besoin de sa voiture de la même façon. La louer peut être intéressante. Dans les deux cas, en tout cas, un conseil, passez bien par des plateformes spécialisées.
5: On est aussi dans la période des ménages de printemps, non Valère ?
6: Clairement, et quand vous dites ça, je pense de suite au vide-grenier. C'est la pleine saison en ce moment. Selon où vous habitez, vous allez payer entre 15 et 60 euros votre emplacement. Ça peut vite être rentable. Par contre, attention, on a dit vide-grenier, donc privilégiez des objets en état d'utilisation. Présentez bien les choses, ne partez pas trop bas non plus niveau prix, parce que vous connaissez la règle du jeu sur ce type d'événement. Négocier fait partie de l'expérience. Et puis, vous verrez, les enfants adorent jouer aux marchands pour de vrai. C'est vraiment très sympa à faire en famille. Mais voilà, vous avez quelques pistes pour cet été. Louer le logement, un véhicule, participer à un vide-grenier, à la clé des rencontres et des petits revenus. Vous en avez d'autres ? Pensez à m'écrire par ici leséconomies@radiofrance.com.
5: Eh oui, bah oui, c'est très collaboratif, très collectif, ici Gare Lozère. Vous écrivez à Valérie, il vous a donné le mail, vous nous contactez via l'appli ici, via le WhatsApp aussi, c'est possible maintenant, en nous écrivant au 04 66 21 36 37, vous nous envoyez un petit message pour nous dire que vous aimez les enfoirés, par exemple, l'île au trésor. Je crois

0: Un trésor musical, un trésor de solidarité aussi avec les enfoirés, avec ici Garlozère. 8h48, il y a des traditions qui sentent bon le sud et les débuts d'été. C'est le cas à Monfrein. La cerise sera reine ce vendredi dès 18h sur la place de la République avec une grande fête populaire et gourmande. Marché de producteurs, concours de clafoutis et surtout un championnat assez unique de crachat de noyaux. Bonjour monsieur le maire, maire de Monfrein, Éric Trémoulet.
1: Bonjour.
0: Bonjour Éric.
1: Bonjour.
0: Alors quand on parle de la fête de la cerise, on imagine tout de suite une ambiance très, très, très village, très conviviale. C'est ça la philosophie, l'état d'esprit de cette fête ?
1: Oui, c'est tout à fait ça. En fait, c'est un des premiers fruits de saison, hein, la cerise. Ça arrive juste après la fraise, donc voilà. Ça annonce les beaux jours. On a une météo qui est clémente depuis quelques jours et qui se confirme de jour en jour. Donc on a une cerise très sucrée aujourd'hui, qui est super bonne. Et c'est pour cela qu'on fait cette fête, c'est la deuxième édition de cette fête de la cerise sur la commune de Monfrein.
0: Alors, petite parenthèse, vous en parlez si bien de la cerise, Éric Trémoulet, parce que vous êtes agriculteur en plus, vous êtes maire, hein,
1: oui,
0: c'est ça ?
1: Oui, effectivement, je suis agriculteur, je suis arboriculteur et je suis producteur aussi de cerises.
0: Bon, la saison est bonne pour, pour la cerise ?
1: Oui, on a eu un petit peu des aléas climatiques en début de saison, une dizaine de jours avec quelques pluies, mais maintenant c'est derrière nous et on a une qualité de cerise qui est extraordinaire cette année.
0: Mais vous avez raison, on commence à les manger. Alors il y a évidemment les cerises, mais il y a tout ce qui tourne autour, hein, je le disais, marché de producteurs, de la musique, de la petite restauration. L'idée c'est de mettre en avant le savoir-faire local et les associations du village aussi qui participent à cet événement.
1: Oui, c'est tout à fait ça. Donc on a l'association des jeunes qui participent en collaboration avec la mairie. Donc ils vont organiser un concours de crachat de noyaux. On a organisé aussi un concours de dessin avec l'école maternelle et l'école primaire. Pour en dire plus là-dessus, j'ai l'école maternelle qui est venue sur les vergers tout au long du débourrement des arbres, c'est-à-dire du mois de mars jusqu'à maintenant. Ils ont vu l'évolution de l'arbre, la fleur, le petit fruit, et maintenant ils mangent des cerises sur l'arbre, donc c'est très intéressant pour les enfants.
0: Alors forcément, hein, faut qu'on parle quand même, je ne vais pas vous laisser partir comme ça Eric, faut qu'on parle du concours de crachat de noyaux. Est-ce qu'on est des champions à Monfrein ? Est-ce qu'on est des Mbappé du crachat de noyaux de cerises ?
1: L'année dernière, la personne qui a gagné le concours de crachat de noyaux en adulte, parce qu'on fait un concours de crachat enfant et un concours de crachat adulte, et le concours de crachat adulte, la personne est arrivée à 16 mètres.
0: 16 mètres ? Bon, vous avez testé ça, vous, l'année dernière, Eric ?
1: Oui, j'ai testé ça, mais malheureusement, je n'ai pas fait 16 mètres. Je ne suis pas un professionnel du crachat de noyaux de cerise.
0: D'accord. Il faut peut-être acquérir une certaine technique que vous n'avez pas encore.
1: Oui, effectivement, je n'ai pas cette technique. Il faut apprendre.
0: Ouais. Ah, ouais, et puis, bon, après, vos fonctions aussi de maire font que peut-être vous aviez une certaine retenue et voilà, vous ne vouliez pas humilier peut-être le futur gagnant.
1: C'est très convivial et je vous invite à venir à cette fête de la cerise vendredi soir à partir de 18h.
0: Ouais, on imagine déjà les auditeurs d'ici Garlozère en train de s'entraîner là dans la cuisine ce matin en voiture peut-être. Attention aux accidents au travail, attention aux collègues.
1: Il y a un concours de clafoutis, donc ceux et celles qui veulent participer, c'est avec grand plaisir. Ils amènent leur clafoutis, il y a un jury et voilà, le meilleur clafoutis de la soirée.
0: Voilà, la fête de la cerise donc à Monfrein, à l'est de Nîmes. Rendez-vous ce vendredi à 18h, place de la République. Je vous remercie parce que vous avez des journées, j'imagine, très, très denses, hein, très, très pleines.
1: C'est un grand plaisir qu'on peut faire un peu de publicité de la cerise et de notre commune.
0: On est content d'en avoir parlé. Merci Éric Trémoulet. Je rappelle que vous êtes maire, agriculteur, mais aussi maire de la commune de Monfrein. À bientôt.
1: À bientôt. Merci beaucoup. Bonne journée.
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0: On l'appelle le mal du siècle. Qui ? Le dos, le mal de dos. On est tous victimes, on en a tous été victimes à un moment donné. Vous, peut-être quand vous vous levez le matin, quand vous dansez de façon trop énergique sur ABBA, Dr Kirzak a des conseils à vous donner, à nous apporter après ABBA, Dancing Queen.

0: 8h56 avec Dancing Queen et ABBA. J'espère que Dr Kirzak s'est bien réveillé avec ce morceau culte du groupe suédois. Bonjour docteur.
1: Bonjour Sylvestre.
0: Attention au dos quand même, on va parler du mal de dos. Certains signes doivent inquiéter plus que d'autres, mais vous aviez une stat docteur pour commencer.
1: Le mal de dos concerne un Français sur quatre selon le dernier baromètre de la douleur. On y est tous confrontés ou on va tous l'être. Lumbago, sciatique, tour de rein, on a tous notre petite histoire. Mais attention, parfois derrière une simple douleur, il peut y avoir une urgence. Alors, on se rassure tout de suite, dans 9 cas sur 10, une lombalgie aiguë qu'on appelle le tour de rein, c'est bénin. Ça passe en quelques jours avec du repos, un peu de chaleur, un peu de marche et des antidouleurs. Mais dans une minorité de cas, la douleur du dos est le signal d'alerte d'une pathologie plus grave, parfois même vitale. Alors nous, les urgentistes ou les collègues rhumatologues, on a ce qu'on appelle des signaux d'alerte ou d'alarme, des petits drapeaux rouges comme ça, et il y en a 5. Premièrement, si vous avez mal au dos et de la fièvre inexpliquée, plus de 38, eh bien, ça peut être la suspicion d'une infection d'un disque intervertébral ou d'un abcès. Deuxième signal d'alerte, les troubles neurologiques, une faiblesse d'une jambe, des fourmillements, une anesthésie au niveau de la région anale, par exemple, ou de l'aine, eh bien, ça évoque là aussi une compression neurologique, et c'est une urgence. Troisièmement, si vous avez une incontinence urinaire ou fécale, ou au contraire une rétention, vous n'arrivez plus, vous avez envie de faire pipi mais vous n'y arrivez pas, là aussi c'est un signe d'alerte. Quatrième signe, le début brutal après un traumatisme, vous avez fait une chute de votre hauteur, vous avez eu un accident de voiture ou un choc important, surtout si vous êtes âgé ou sous anticoagulant, là il faut consulter. Et le dernier signe, c'est des douleurs qui réveillent la nuit. Une lombalgie commune, ça s'améliore quand on s'allonge. Et en fait, si même la nuit ça vous réveille avec une douleur qui est lancinante, là il faut consulter.
0: Alors, que faire au quotidien docteur pour éviter la panique inutile?
1: C'est très simple, mal de dos sans aucun de ces signaux d'alarme, c'est-à-dire pas de fièvre, pas de perte de force dans les jambes, pas de trouble urinaire, pas de traumatisme, pas de réveil la nuit, ça peut être géré à la maison. On s'allonge, mais attention, pas plus de 24 à 48 heures, parce que le repos strict au lit, bah, c'est mauvais. Le meilleur médicament, c'est le mouvement. Donc ne restez pas immobile, bougez, c'est guérir plus vite. Et petite astuce, vous avez disponible gratuitement sur tous vos téléphones, Apple ou Android, vous avez une appli qui s'appelle Active Dos, A-C-T-I-V. Apostrophe Do, DOS, c'est un véritable coach gratuit à votre service et c'est l'assurance maladie qui le met en ligne. D'ici là, portez-vous bien.
0: Et puis on se redresse aussi pour pas avoir mal au dos. Merci docteur.
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0: Alors vous avez entendu à l'instant la petite voix qui disait « Ça y est, on est sur WhatsApp, enregistrez notre téléphone 04 66 21 36 37 pour nous envoyer vos messages et nous raconter vos souvenirs de feria. » C'est le thème de Bienvenue chez vous avec vous, hein, Jordan.
6: Et oui, jusqu'à 10h, on parle donc, puisqu'aujourd'hui vient de s'ouvrir la feria de Pentecôte, hein, ça débute aujourd'hui. À cette occasion, nous dédions donc notre émission à vos plus belles anecdotes de fête. Si vous avez rencontré quelqu'un, si voilà une petite rencontre marquante, ça peut être sympa. Tous vos souvenirs d'avant, d'aujourd'hui, est-ce que ça a changé? On en parlera aussi avec Roé et l'artiste peintre Nicole Bousquet qui avait notamment fait l'affiche de 2023. 04 66 21 36 37 si vous avez envie de réagir par téléphone au standard ou sur WhatsApp. Merci beaucoup Sylvestre, à demain.
0: À demain, salut.
6: Salut.
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6: Mercredi 20 mai, vous écoutez Ici Gard Lozère. Belle journée. Il est 9h, c'est l'heure des infos avec Quentin. Et écoutez bien, plus d'un immeuble sur deux est opposé opposés à la corrida.
7: Un résultat d'un sondage publié juste avant le début de la feria de Pentecôte. C'est l'Alliance anti-corrida qui l'a commandé, l'IFOP qui l'a réalisé. L'Institut a posé 4 questions à un peu plus de 400 personnes. 56% d'entre elles se disent donc contre la tauromachie espagnole. C'est le premier enseignement. Le deuxième, c'est que ce sont les jeunes, Julia Beaufils, qui sont le plus repoussés par cette tradition.
8: Oui, 70% des moins de 35 ans sont contre les corridas, avec les pics, les banderies et l'estocade, un taux qui grimpe à 76% chez les 18-24 ans. De l'autre côté de la pyramide des âges, la fracture générationnelle se fait sentir. Les retraités interrogés sont 59% à soutenir la corrida telle qu'elle se pratique aujourd'hui. 41% n'adhèrent pas à la mise à mort du taureau. Alors les jeunes préféreraient-ils remplacer les corridas par d'autres spectacles taurins ? Eh bien oui, un peu plus des trois quarts des moins de 35 ans sondés y sont favorables. Les chiffres culminent même à 88% pour la tranche des 18-24 ans. Et c'est ici que les générations se rassemblent. 65% des retraités nîmois questionnés se disent eux aussi pour le remplacement des corridas par des courses camarguaises ou des courses landaises, par exemple.
7: Julia Beaufils est la présidente de l'Alliance anti-corrida. Elle était notre invitée ce matin, Claire Starozinski. L'entretien est sur ici.fr. En tout cas, les opposants vont donner de la voix. Ils ont prévu de se rassembler le jour de la corrida la plus attendue de cette feria. Ce sera samedi. Le préfet a donc pris un arrêté pour interdire les manifestations sur l'esplanade des arènes jusqu'au début des allées feuchères à partir de 15h30.
6: La feria qui est d'ailleurs placée sous haute sécurité.
7: À partir de demain, on le rappelle, plus d'un million de personnes est attendu dans les rues jusqu'à lundi. Les forces de l'ordre vont donc être déployées en masse. 500 policiers, des CRS notamment, mais aussi des gendarmes. Et parmi eux, 80 seront affectés aux 6 points de contrôle mis en place le vendredi, samedi et dimanche aux abords de la ville. Comme l'explique sans surprise le colonel Emmanuel Casso.
9: Pas de surprise, c'est pas le but. Au contraire, le fait d'être très clair en amont, ça permet aussi de prévenir les gens, de bien montrer à tout le monde qu'on n'est pas là pour piéger les gens, mais qu'on est là pour participer au dispositif de prévention générale et de sécurité de la feria. Sur ces contrôles qu'on fait pendant les 3 nuits, pendant la feria, c'est d'être très visible en sortie de Nîmes, de façon à assurer, à participer à la sécurité de ceux qui reprennent la route. On parle de tout, on parle évidemment d'alcool et de stupéfiants en premier lieu, mais on parle aussi de contrôle des flux au sens large du terme. Sur réquisition de Madame la procureure de la République de Nîmes, on pourra ouvrir les coffres des véhicules, donc aussi tout ce qui est transport interdit. Je pense par exemple au protoxyde d'azote, dont vous savez que le préfet a interdit le transport par arrêté préfectoral. Je pense aussi à d'éventuelles armes qui s'est transportées par les uns ou par les autres. Enfin, toutes les infractions auxquelles on peut être confronté lorsqu'on est sur le terrain.
7: Les forces de l'ordre qui seront appuyées dans les airs par des drones, ils pourront survoler les jardins de la Fontaine, l'Écusson et les allées feuchères de 10h à 22h le samedi. Le jour, on le disait, où les arènes vont faire le plein, devraient faire le plein avec le retour attendu du matador andalou Morante de la Puebla. Toujours à Nîmes, 9 personnes placées lundi en garde à vue. Elles ont été interpellées dans le cadre du démantèlement d'un réseau Ubersheet, système de livraison de la drogue, enquête au cours de laquelle les gendarmes ont mis la main sur 1 million d'euros, 1 million en espèces dans un bar tabac du centre-ville.
6: Direction la Lozère, Quentin, où la récolte de miel a commencé. Elle a même débuté cette année avec 2 semaines d'avance.
7: La météo du printemps a été favorable. Elle a permis aux abeilles de bien travailler. D'ailleurs, c'est la journée mondiale aujourd'hui de ces pollinisateurs qui font le bonheur des apiculteurs. David Blanc, par exemple, il est président du syndicat apicole dans le département. Saïd Makhloufi, vous l'avez rencontré. Et comme ses confrères, il a pu commencer au propre comme au figuré à faire son miel.
10: Les uns après les autres.
11: Ça vient de l'acacia.
10: David Blanc sort les cadres des ruches pleines de miel.
11: On enlève l'opercule.
10: Les cadres sont ensuite placés dans un extracteur.
11: Donc là, tous les cadres sont dans l'extracteur, qui fonctionne un peu comme une essoreuse à salade, hein, avec la force centrifuge, le miel est projeté sur les parois.
10: C'est parti.
11: Allez, on y va. Et ça coule, comme il est beau.
10: Et avant de goûter le premier miel de la cuvée 2026 de David Blanc.
11: La saison a débuté, on va dire, grosso modo au mois d'avril. Et vu qu'on a eu un super beau mois d'avril, ça a démarré très rapidement. On va dire que le début d'année est plutôt correct.
10: Pour ne pas dire prometteur, tout comme le miel tout juste sorti de l'extracteur.
12: Ça donne envie de mettre le doigt dedans, là.
11: Tu peux, là.
12: C'est vrai ?
11: Vas-y. Je savais que tu allais le faire, de toute façon. Regardez, Saïd va nous goûter notre miel d'acacia. Il est très gourmand.
12: Allez.
10: Ah ouais, j'adore.
11: C'est le miel d'acacia.
10: Des ruches gorgées de miel grâce à une belle météo.
11: Donc les ruches sont belles, il pleut. Il pleut encore, il y a beaucoup d'eau. Ça présage pour l'instant des belles récoltes par la suite aussi.
10: Une récolte qui va se poursuivre jusqu'à la mi-juillet.
7: Et l'an dernier, elle avait permis aux 350 apiculteurs du département de collecter 500 tonnes de miel. C'était 25 000 à l'échelle du pays. Et puis aviso aux aficionades, ce petit changement pour la première novillade de la Pentecôte à Nîmes, Mathias Sauvert va remplacer Rémi Asensio. Le noviero avait perdu connaissance après avoir été accroché par un jeune taureau de la Suerté. Il souffre de plusieurs contusions. C'était la semaine passée à la Feria d'Alessa.
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7: Bon, bah, il n'y a qu'à lever les yeux au ciel, hein, j'allais dire.
6: Voilà, le soleil brille déjà sur toute la région, sur la Lozère et le Gard. Il s'impose jusqu'à ce soir avec des belles températures déjà pour ce matin du côté de Nîmes, Alès et Arles. 24 degrés pour Barjac, 22 pour Mende, 18. Et pour cet après-midi, nous attendrons donc jusqu'à 28 degrés dans le Gard et jusqu'à 24 en Lozère.
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6: Bon, c'est pas encore l'été, mais bon, avec ce soleil, les négresses vertes nous disent voilà l'été. Sur votre radio, ici Gare Lozère, il est 9h06. Belle journée à vous.

0: La joyeuse bande des Négresses Vertes avec Voilà l'été sur votre radio ici Garlozère.
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0: Jusqu'à 10h, nous parlons de vos souvenirs de feria, puisque les férias débutent demain, aujourd'hui pour les enfants aux arènes. Voilà, plus d'un million de personnes est attendu pour ces férias. Et pour vivre ce grand moment, eh bien, j'accueille autour de moi Nicole Bousquet, qui avait notamment fait l'affiche de 2023. Et nous avons le musicien international, Roé. Bonjour à vous deux.
3: Bonjour.
4: Hello.
0: Alors, vous, auditeurs, auditrices, vous pouvez aussi nous donner eh bien, vos souvenirs à vous, si vous avez rencontré quelqu'un, si... vous avez rencontré l'amour par exemple, hein. Vous pouvez nous contacter au standard au 04 66 21 36 37 et c'est tout nouveau, hein. Depuis lundi, vous pouvez aussi nous partager des messages ou des messages vocaux sur WhatsApp au même numéro 04 66 21 36 37. On va commencer donc par la musique, hein, qui est quand même un thème assez, je pense qu'on peut en parler de la musique. Est-ce que vous trouvez que ça a changé, la musique d'avant, la musique d'aujourd'hui, ou est-ce que c'est à peu près la même chose?
4: Alors là, sur la musique, ce qui a changé...
0: Vous êtes guitariste, producteur, je pense que vous êtes bien placé, Roé, pour nous en parler.
4: Alors la musique, en fait, ça n'a pas changé dans le sens où on écoute toujours les mêmes choses dans les bodegas, c'est toujours Claude François.
0: Toujours les vieux disques.
4: C'est toujours ça qui marche le mieux. Après, oui. Bien entendu, il y a des évolutions musicales. Maintenant, voilà. On va parler des jeunes, parce que les jeunes ne sont plus les mêmes, forcément.
0: Oui.
4: Par essence. Donc moi-même, je ne suis plus le jeune que j'étais, parce que moi, j'ai découvert à la fois la Feria et Nîmes en 1987, quand j'ai joué pour la première fois sur la grande scène ici. Donc, c'était un moment qui était formidable pour moi parce que j'ai découvert une très belle ville. Je ne savais pas que c'était une si belle ville. Et puis, le public, ni moi, le rapport avec le public aussi, c'est déjà quelque chose. Et c'est une des raisons, sûrement, pour lesquelles, après, j'ai voulu m'installer ici. Parce que c'est une ville qui est extraordinaire et qui aime la musique, une musique festive, une musique que je trouve qui me ressemble aussi, enfin en tout cas à qui je ressemble.
0: Quelle est la musique pour vous qui pourrait décrire les férias de Nîmes?
4: La mienne.
0: La nôtre. C'est un peu chauvin, enfin.
4: Ça dépend
0: les chevilles vont bien.
4: Non, ça dépend des morceaux, mais je crois qu'effectivement c'est un mélange d'Espagne, de chansons françaises, et au côté très festif, côté souriant, côté accueillant. Les gens sont contents de se voir. Bon, après, au bout du deuxième gramme d'alcool, de toute façon, on connaît tout le monde. C'est là que vous allez rencontrer l'amour, d'ailleurs, Jordan, certainement,
0: oui, voilà.
4: Pour votre première feria.
0: Oui, parce qu'on en parlait en off, je suis célibataire et apparemment, on peut rencontrer l'amour de sa vie.
4: Oui, alors c'est un appel aux auditrices d'ici, Garlozère.
0: Pour vous, Nicole, quelle est la bande-son idéale pour commencer les férias?
3: Ben voilà, moi je suis née de la feria avec Corti, quoi. Donc c'était la bande son de Corti, c'était la bande son de la Chou, ça passait bien sûr du Claude François, mais aussi des opéras. Il y a eu aussi la bodega de Juju qui était dessinateur, qui avait créé la contre-affiche qui a été signée hier par Eddie Vance, et il est tenu de bodega où il y avait la très très bonne musique aussi, un peu différente que celle qu'on entend dans les rues.
4: Mélangé,
3: et,
4: oui.
3: Voilà, avec un bon mix de musique, mais c'est vrai que moi-même, j'ai tenu le comptoir d'une bodega qui s'appelait Le Stupide pendant une feria, et où je n'ai mis que Bardot, Fernandel et Bourvil, par exemple. Donc c'était très très drôle.
0: Oui, mais il n'y a pas de délire de c'était mieux avant, ça a changé ou pas,
3: c'est, moi, je dirais pas que c'était mieux avant, c'était mieux avant parce que j'étais plus jeune.
4: c'est nous qui étions mieux avant.
0: 04 66 21 36 37, venez nous partager vos souvenirs de feria. Vous pouvez nous téléphoner au standard ou bien sur WhatsApp en nous laissant un petit message vocal ou un petit message écrit. Vous pouvez aussi, partons maintenant sur une nouveauté ici Garlozère avec Il faudrait que pleuve l'amour au feria peut-être, avec Pascal Obispo et Francis Cabrel.

0: Vous écoutez ici Garloser, vous venez d'entendre la nouveauté proposée par Francis Cabrel en duo avec Pascal Obispo.
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0: La Feria de Nîmes s'installe sur ici Garloser avec nos invités Nicole Bousquet et Roué. La Feria, ce ne sont pas seulement des concerts, des traditions, des chevaux, des taureaux, c'est aussi des humains qui se croisent. L'endroit idéal pour lier des amitiés d'une vie ou même trouver l'amour de sa vie. Est-ce que cela vous est déjà arrivé? Racontez-nous vos plus belles anecdotes, vos coups de foudre ou vos retrouvailles insolites par exemple. Si vous avez aussi rencontré des stars, 04 66 21 36 37 par appel ou sur WhatsApp. Nous continuons donc avec vous Nicole et Roué, est-ce que vous avez rencontré quelqu'un d'insolite ou est-ce que vous avez fait vraiment une rencontre marquante en allant faire pipi par exemple ou au détour d'un verre?
2: Moi, en rencontre insolite, oui, puisque la Feria souvent tombe avec le retour des gens du Festival de Cannes. Et j'avais une place en trop pour la corrida et devant la petite bourse, il y avait une superbe jeune femme. Et je me suis approchée et je lui ai dit « Est-ce que vous voulez venir voir la course avec moi ?» Elle m'a dit « Ah ben oui, très bien. » Je peux vous dire que tous les rangs qui étaient autour de moi n'ont pas regardé une seule fois le taureau parce qu'elle était assez dénudée et très très jolie. Et quand on est sorti des arènes, elle m'a dit « Écoute, c'était génial. Tu es où ce soir ?» Je dis « Je tiens une bodega avec Philippe Corti, mes amis, Félix, etc. » Et elle m'a dit « Je vais venir, je te ferai une surprise ce soir. » Et puis le soir, en effet, elle a déboulé, habillée d'un collant résille sur tout le corps. Elle s'est mise sur le comptoir et en fait, elle arrivait de Cannes, mais du hard de Cannes.
0: Ah, voilà. Ah d'accord.
2: Donc ça, c'était une rencontre insolite.
0: Oui. C'était peut-être une invitation aussi. Et pour vous, Roué, est-ce que vous avez rencontré quelqu'un comme ça aussi?
3: Oui, on rencontre beaucoup de monde. C'est ce qu'on disait tout à l'heure. Effectivement, c'est que, par exemple, l'Impérator était le rendez-vous où descendaient les stars qui descendaient du Festival de Cannes. Et c'était l'endroit où tous les Nîmois pouvaient rentrer. Il n'y avait pas ce côté... Le bracelet pour ci, le bracelet pour ça. En fait, on faisait toutes les bodegas. On allait là, puis là-bas, puis là-bas, puis là-bas, sans avoir à faire tellement de queues. Et c'était ce mélange, justement, où ils venaient, entre guillemets, s'encanailler avec les gens. Et il y avait ce côté très sympathique que je retrouve peut-être moins. Je crois qu'ils viennent moins aussi, tout simplement. On n'en voit pas beaucoup des stars. Peut-être que c'est un peu ça la différence. Avant, on en croisait beaucoup.
2: C'est peut-être un peu plus mal vu d'aller au corrida ou je sais pas.
0: Ah, il y a peut-être de ça, oui, c'est vrai.
2: Il y a un petit peu de ça aussi, ouais, parce qu'ils allaient aux arènes tous, oui.
3: Il y en a toujours qui viennent, quand même beaucoup de monde en envoie. Il y en a certains aux arènes et d'autres ailleurs aussi.
2: Oui, oui.
3: Dans les restaurants, il y a ces rencontres qui sont après, ce qui est intéressant, c'est pas forcément que les stars. Oui. C'est-à-dire qu'on rencontre des gens de tous les jours et des fois des rencontres qui sont magnifiques avec ces personnes-là. Qui se lâchent pendant la feria, parce que c'est un moment où ils s'amusent. Moi, j'avais fait une photo là de quelqu'un qui avait un seau sur la tête. Il passait la feria avec le seau, avec des plantes qui dégoulinaient. Enfin, il y a plein de gens qui sont drôles, quoi. Et c'est le moment d'exprimer sa folie un peu, quoi.
0: Nous avons avec nous Christian au téléphone qui nous a appelé et qui veut nous donner son témoignage. Christian, bonjour.
4: Oui, bonjour.
0: Alors, vous êtes ravi d'une chose, racontez-nous.
4: Ah ben oui, en fait, là, je suis ravi cette année qu'il y ait un petit peu d'animation sur le Jean Jaurès avec quelques casitas. Certes, il n'y en a pas beaucoup, mais bon, le petit village, c'est bien. Je pense que ça va être un petit peu une ouverture sur une autre feria, mais sur un côté un petit peu plus convivial de la feria. Parce que j'ai une soixantaine d'années, donc il y a 25-30 ans en arrière, le Jean Jaurès était beaucoup plus animé, c'était beaucoup plus familial. On y allait même avec les enfants en toute sécurité. La place Séverine avec ses petites arènes, le taureau piscine. Enfin bon, il y avait des animations qui étaient vraiment beaucoup plus. Alors je ne vais pas dire que c'était mieux avant, effectivement, comme vous disiez tout à l'heure, parce qu'avant on était plus jeune. Mais voilà, il y avait ce côté un peu plus convivial qui se mariait bien avec le côté festif du Victor Hugo et on avait un peu plus le choix de voilà. Et là, je suis content que j'espère que ça va se développer un peu plus les prochaines années, quoi.
0: Eh bien, merci Christian pour votre témoignage. Vous avez rencontré quelqu'un aussi, parce qu'on parlait de rencontres aussi. Vous avez rencontré l'amour de votre vie, peut-être au Feria?
4: Non, pas du tout.
0: Non, pas du tout.
4: pas la Feria.
0: Des bons copains alors?
4: Oui, voilà, tout à fait. Bien sûr, des bons copains. On avait même des amis qui tenaient une casitas qui faisait, qui était traiteur. Donc il y avait la musique, on dansait, il y avait, c'était vraiment, on pouvait déambuler sur Jean Jaurès et même sur les rues adjacentes sans souci, quoi. Voilà.
0: Merci beaucoup en tout cas, Christian. Je vous souhaite une agréable journée. Merci pour votre appel et puis amusez-vous bien pour les férias.
4: Merci beaucoup.
0: Merci. Bonne journée à tous. Merci, à bientôt. Vous aussi, vous pouvez nous donner vos témoignages au 04 66 21 36 37. Vous nous appelez au standard pour nous parler ou sinon vous nous envoyez un petit message ou un message vocal sur WhatsApp. C'est le même numéro, 04 66 21 36 37.
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0: Marline sur votre radio, ici Gare-Lozère.
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0: 9h30, on parle toujours des férias de Nîmes. Si vous avez des anecdotes à nous raconter, des rencontres un peu farfelues ou même vous avez trouvé l'amour, n'hésitez pas à nous appeler au 04 66 21 36 37. Et puis si vous avez connu la première, je pense pas qu'il y en ait beaucoup qui nous écoutent, mais qui est connue en 52, la première feria, est-ce que quelqu'un nous écoute et a connu cette feria-là? N'hésitez pas pour nous dire comment c'était la toute première feria. 04 66 21 36 37 pour nous appeler au téléphone, ou sinon vous nous laissez un message sur WhatsApp, un message audio ou un message écrit, hein. Il n'y a pas de souci. 04 66 21 36 37. Avec moi, donc, Roé et Nicole Bousquet pour parler de toutes ces anecdotes. Là, en off, on parlait de plein de choses en rapport avec SCI. Vraiment, vous connaissez tout par cœur, j'ai l'impression.
3: Oh, bah, on est ni moi comme ça depuis si longtemps et qu'on fait la feria chaque année, on commence à avoir fait le tour un peu, ouais.
4: Pas en 52.
3: Pas en 52, non. Ah. Mais c'est vrai que, alors, notre ami Eddie Ponce avait fait un film pour le cinquantenaire, je crois.
4: Retracer la feria.
3: Et j'avais vu des images, les premières images, où il y avait une fontaine où coulait le vin devant le bar du Cygne. Et voilà, ça s'amusait aussi.
4: Qui venait avec des jerrycans, remplir.
3: Voilà.
0: Est-ce que vous trouvez que c'est toujours une fête locale ou ça s'est un peu changé parce qu'il y a beaucoup de touristes qui viennent, ou ça a toujours été comme
4: oui,
0: ça?
4: Oui, bien sûr. On ne peut pas dire que c'est une fête locale. Il y a la fête des locaux qui a commencé hier, en fait. La feria commence le mardi avec la contre-affiche.
0: Oui, hier soir, au Latino.
4: Et puis, bon, là, ça y est, c'est parti maintenant pour nous. Après, le gros du public arrive le week-end, quoi. Samedi, dimanche et lundi, hein.
3: On le lundi, ils sont repartis,
4: ouais. Ouais, ils repartent le lundi, mais bon, le gros, vraiment, de la feria, c'est à ce moment-là où il y a le public de partout, parce que c'est pas qu'en France, il y a aussi des villages qui viennent tout autour. C'est pour ça que c'est toujours très agréable de rencontrer tout le monde au détour de chaque coin de rue, quoi.
0: J'avais vu des messages sur Internet.

0: Internet, j'avais un monsieur qui s'appelle Joseph, il avait écrit « Ce n'est plus ma feria, il y a trop de monde, je préfère rester au village. » Qu'est-ce qu'on pourrait lui répondre pour lui donner envie de revenir?
1: Mais non, alors, mais chacun fait ce qui lui plaît, je pense.
2: Oui, que... alors c'est vrai que la feria dans les villages, elle est sympa aussi, oui. Hein, moi ça m'est arrivé d'y aller. Et,
1: on y va encore.
2: C'est...
1: Ouais.
2: Mais c'est, ben, revenir, c'est peut-être choisir un jour qui n'est pas le samedi, moi par exemple. Oui, moi-même, je ne sors plus le samedi.
1: Allez, sur voilà, le Jean-Jouret, parce que ça va se délocaliser. Enfin, on est, je crois que...
2: Oui, si ça se délocalise un peu, si c'est plus tranquille. Voilà, mais je pense qu'un jeudi soir, un vendredi soir, c'est quand même très très sympa.
0: Vous, Roy, vous pensez que futurement, dans les projets, ça serait plus sur les allées Jean-Jaurès?
1: Je dis pas que c'est bien ou c'est pas bien. Je vois le modèle de Séville qui est la base en fait de la feria idéale dans le monde. Ben, il y a plus rien dans la ville de Séville. Tout est à l'extérieur. Tout le monde va à l'extérieur dans les casetas. Donc je suis pas sûr que ce soit non plus extraordinaire comme
0: une foire expo finalement.
2: Comme modèle. Oui, c'est une foire expo. C'est, exactement.
1: Mais à la base c'était un peu ça. Hein, un peu part des ferias, c'est ça, c'est la foire hein, oui. Au départ. Mais non, je pense que c'est un mélange des deux qu'il faut garder. Il faut arriver à trouver ce côté rester dans les cuissons avec des trucs très sympas, où on arrive à intégrer les enfants comme pour la Pégoulade, les vieux, tout, que tout le monde soit un peu plus réuni, et puis développer effectivement Jean Jaurès et les autres axes. Nîmes a beaucoup d'atouts là-dessus.
2: Et puis des places, je pense que Nîmes a beaucoup de places, il pourrait y avoir des animations aussi sur les places. Nous, avec Au Flamenco, on a programmé pas mal la placette.
1: Oui, on a fait un festival par exemple de chants profonds. Il y a aussi des moments dans la feria où il y a on peut passer une heure à regarder un spectacle de flamenco, par exemple avec une belle danseuse ou un grand, on faisait sur l'esplanade, les grands spectacles. Il y a un temps pour tout en fait dans la feria parce que ça dure. Et c'est ça la difficulté, c'est de la feria au niveau, disons, hydratation, qui est très longue parce qu'on commence à l'apéro et puis on finit très tard. Donc forcément, au bout d'un moment, on a bu.
0: Oui.
1: Et c'est le problème d'ailleurs des gens qui habitent à l'extérieur de pouvoir rentrer chez eux en bon état. Il faut qu'il y ait quelqu'un qui ne boive pas.
0: Oui.
1: Et ça, c'est toujours difficile à trouver.
0: On n'oublie pas, hein, c'est important quand même de le dire, hein, c'est dangereux pour la santé.
1: Bien sûr.
0: Cet alcool, hein, faut boire avec modération. On ne conduit pas en étant alcoolisé. Faut le rappeler quand même. 0466.
2: Je crois que les bus sont gratuits cette feria, donc
0: oui,
2: les jeunes prenez le bus.
0: Samedi dimanche, c'est ça, ouais.
2: Ouais.
0: C'est bien que ça soit
1: gratuit. Bonne idée.
0: Ouais. Du côté de Bayonne, eux, c'est le contraire. Ils ont fait payer très cher les bus pendant les fêtes de Bayonne. C'était devenu très très cher juste pour rentrer chez soi le samedi et dimanche.
2: D'accord.
0: On était à peu près à 10 euros. Ça fait cher le ticket.
1: Ils abusent, non, mais ici, je pense que...
0: Non, mais c'est cool que ça soit gratuit, du coup, pour ce week-end.
1: Ouais.
0: On aura encore des anecdotes, hein, si vous voulez nous appeler au 04 66 21 36 37. Nous avons notamment Jean-Charles Roux dans quelques minutes. On va pouvoir le recevoir à l'antenne pour nous donner un petit peu des anecdotes sur ces ferias.
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0: Pour les férias, vous pouvez, à partir de ce jeudi soir, hein, demain soir, voir la Pégoulade, hein, cette démonstration de chars qui rassemble toutes les générations dans les rues de la ville. Le thème de cette année, c'est la BD. 12 chars et plus de 400 participants vont défiler sur le boulevard Amiral Courbet jusqu'au musée de la Romanité. Voilà, c'est à partir de demain soir.
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0: Et vu qu'on parle des férias, vu qu'on parle de romanité, pourquoi pas aller faire un petit week-end à Rome avec Étienne Dao sur votre radio ici Gare Lozère.

0: Week-end à Rome avec Étienne Dao sur notre radio ici Garlozère.
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0: 9h39, nous parlons donc toujours de tradition, de culture camarguaise, d'anecdotes sur vos férias quand vous étiez plus jeune, quand vous étiez tout petit par exemple, ou bien même de vos rencontres, si vous avez rencontré l'amour de votre vie, un ami, des retrouvailles, ou bien une star, une grande star au détour d'un pipi, je ne sais pas, 04 66 21 36 37, vous pouvez nous appeler autour de nous, nous avons Roé et Nicole Bousquet, et au téléphone qui vient de nous appeler, c'est Jean-Charles Roux. Jean-Charles Roux, bonjour.
3: Bonjour, bonjour à l'équipe, bonjour aux amis Nicole.
4: Bonjour Jean-Charles.
3: Voilà, voilà.
0: Alors vous avez quelques anecdotes aussi à nous raconter, c'est forcément.
3: Ah oui, effectivement. Alors j'ai des anecdotes de festaïre, comme on dit dans le sud-ouest, et j'ai des anecdotes de professionnels, si vous voulez.
0: Alors on commence quoi, par le professionnel ou par...
3: le professionnel, oui. Donc il se trouve qu'avec la famille, on avait... le seul magasin de glaçons qui était situé en centre-ville dans les années 90. Et donc, on distribuait les glaçons dans toutes les bodegues, dans les bars, etc. Et c'est vrai qu'il y a eu beaucoup de surprises, si vous voulez, au niveau de ces distributions, surtout quand la feria se déroulait pratiquement sur une semaine, au début des années 90. Et par exemple, c'est vrai qu'on livrait le matin tôt les bodegas. Et la plupart du temps, on trouvait encore des gens qui n'avaient pas encore tout nettoyé, qu'il y avait un fond de musique, il y avait les gens qui étaient restés là, dans le huis clos de la bodega. Et quand on arrivait avec les glaçons, c'était parti en bataille de glaçons. Ou alors, parfois aussi, quand il y avait une grosse chaleur, quand on le livrait, vous aviez des gars qui s'endormaient carrément sur les sacs de glaçons qu'on pouvait livrer, donc c'était pittoresque. Et il y a eu une année, alors je me souviens plus exactement, mais ça devait être en 94 ou 95, où il avait fait très froid, et on avait transformé notre vente de glaçons en, vous savez, les gobelets avec opercule là sur du café chaud et des chocolats chauds, et on ne vendait en définitive pas notre stock de glaçons, mais on vendait ça, si vous voulez. Donc ça, ce sont des souvenirs quand même qui restent gravés dans notre mémoire familiale. Après, niveau fête, bien honnêtement, je pourrais faire une émission à moi seul, parce que il y a les fêtes quand on était gamin, c'est-à-dire d'aller voir le taureau piscine, soit Séverine, soit... À l'époque, il y avait des colonnes de l'ancien théâtre, et derrière, il y avait un bois où c'est une arène en bois, si vous voulez. Et donc, les spectacles se produisaient là derrière. Donc, il y avait, tout à l'heure, on parlait, je vous ai écouté, un peu de décentraliser la fête, mais c'est vrai que la fête était un petit peu de partout, puisque ces bois où à l'ancienne, où on courait le taureau, la vachette de 11 heures, et où on gagnait une millionnette de Ricard, on l'avait là, on l'avait à la place du chapitre aussi, on l'avait aussi sur l'esplanade. Donc ça, c'est les souvenirs de gamins, où c'était la récréation, si vous voulez, pour nous. Après, un peu plus tard, eh bien, vous parliez tout à l'heure des bus qui nous ramenaient. À l'époque, il n'y avait pas de bus, on prenait nos mobilettes, et les bodegas existaient pas tout à fait. Donc on partait dans les villages, à Caissargues, à Garonne, tous les villages autour. Il y avait la suite, il y avait l'after, si vous voulez, mais l'after qui commençait à 10h du soir, parce qu'en ville, il y avait beaucoup moins d'animation. Et donc, on prenait nos mobilettes et on partait dans les villages pour voir les taureaux piscines, les taureaux dans la rue, et puis les orchestres aussi. Et puis maintenant, c'est vrai que la feria, c'est un grand barnum, mais moi, je reste très, très attaché aux traditions de la feria. Alors, il y en a pour tous les goûts, et c'est vrai qu'il est important que celui qui veut se promener un petit peu autour des boulevards puisse voir un petit peu des spectacles, des animations. Celui qui veut aller aux arènes, ben, il rentre librement, c'est fermé, donc on prend son ticket et on va voir la corrida ou la course camarguaise. Mais moi, j'adore la fête spontanée, si vous voulez. Et donc, pour cela, j'ai créé, mais d'une manière pratiquement anecdotique, la fameuse récréation de l'Aiglon, le bar éponyme qui se trouvait à la rue Notre-Dame, où on avait créé pour la feria ce qu'on appelait l'élection de Miss Aiglon. Et donc ça réunissait beaucoup de monde, et c'était on se déguisait, on faisait un spectacle plutôt improvisé et surtout anisé. Donc et donc là, c'était vraiment quelque chose de spontané. Et c'est vrai que je suis très attaché à ces choses un petit peu nîmoises, un peu spontanées, un peu où on rentre dans une bodega, où il y a des choses, voilà, il n'y a pas de rituel, et puis on rentre, et puis on va faire la fête, et puis bon.
2: Oui, c'est ça.
3: La feria, c'est un moment de rencontre. On rencontre nos premiers amours de jeunesse. On rencontre les amis qu'on a perdu de vue pendant 10 ans, mais on dirait qu'en parlant avec eux, on les a quittés hier. Donc c'est ça la feria, c'est beaucoup d'échanges et c'est vrai que c'est très important. Pour moi, c'est un moment important de l'année.
0: Eh bien, merci beaucoup en tout cas Jean-Charles Roux, on l'a entendu que c'était important. Je vous remercie pour votre anecdote, pour votre témoignage. Et puis je vous dis à bientôt Jean-Charles.
3: Merci.
0: Merci à vous.
5: Oui, Jean-Charles qui a écrit un livre sur Morantel. Oui.
0: 04 66 21 36 37 si vous aussi vous souhaitez témoigner.
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0: Vous écoutez ici Gare Lozère, c'était Harry Nilsson.
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0: Vous écoutez donc ici Gare Lozère, il est 9h49 et on parle toujours de ces férias. Férias qui débutent demain, aujourd'hui pour les enfants aux arènes. Et on va parler un petit peu aussi d'actu, puisque forcément autour de nous, nous avons Roé et Nicole. Du côté de l'atelier, Nicole Bousquet, ce soir 18h, vernissage.
2: Oui, nous allons découvrir de nouveaux locataires, mais qui seront locataires de mon atelier tout le temps maintenant, qui sont Estelle Contamin et Val Parès. Donc on va pouvoir regarder un petit peu tout le travail peinture, multimédia, photos de Roé et mes peintures.
0: Toujours à l'atelier Nicole Bousquet, samedi Beatles, de 11h30 à 14h, c'est
3: on
0: bien
3: chante.
0: Ça ? Et vous allez chanter aussi ?
3: Non, parce qu'il y a peut-être, mais un très bon chanteur anglais qui chante les Beatles, vraiment, on croirait les entendre.
0: C'est vrai?
3: Ah, c'est fou.
0: Vous avez pu voir un petit peu.
3: Ah oui, je le connais, Eric Williams, c'est un très bon chanteur.
0: Ouais. Ok, dimanche, 11h30, 14h également. Là, c'est plus de l'accordéon.
3: Oui, c'est un autre monde, mais c'est très sympa aussi de chanter les vieilles chansons.
0: Oui, bah, bien sûr, bien sûr. Et vous, de votre côté, Roé, vous allez jouer le 14 juillet à Pont du Gard.
3: Oui, avec un grand plaisir.
0: Voilà.
3: Le décor.
0: Vous avez sorti il n'y a pas longtemps votre dernier album.
3: Yes, Rocumbero.
0: Voilà, on va pouvoir écouter un petit peu un extrait de l'un de votre titres. On écoute tout de suite Apothéose de l'Empoté, qui fait assez feria. J'ai un peu coupé le début, hein, vous m'en voulez pas.

0: Donc ça c'est vous, rouez votre dernier album, il est sorti quand?
1: Il est sorti le 27 mars dans les bacs.
0: Oh oui, c'est tout nouveau, oui, c'est vraiment...
1: Oui, c'est tout jeune.
0: Des petits retours?
1: Ah ben oui, non, franchement, je suis très content des retours, c'est formidable.
0: Parfait. Nous avons pour terminer cette émission sur les férias Magali, qui elle a un petit témoignage à nous partager. Magali, bonsoir. Bonsoir, non, à 9h51. Bonjour plutôt.
2: Ça commence.
0: Je suis encore à hier soir. Bonjour Magali.
2: Une petite séquence nostalgie. Alors je comptais les années, je pense qu'il y a à peu près 45 ans, où il y avait un défilé de toutes les manades qui le souhaitaient, qui partaient du Jean Jaurès. Et la journée se finissait par la corrida du midi, je crois, et un repas pris en commun. C'était vraiment très très sympa. J'avais une dizaine d'années, un costume fait par de vraies Arlésiennes âgées.
0: On va vous croiser cette année, Magali, au Feria ?
2: Non, j'ai beaucoup pris. Peut-être pour la corrida à cheval, pourquoi pas.
0: Ah voilà, parfait Magali. Bon, en tout cas, merci beaucoup pour votre petit témoignage.
2: Juste, il faut faire vite, je le sais. Vous allez par contre croiser mon fils qui fait les chouchous romaines dans les arènes.
0: Ah voilà, il sera là tout le temps ?
2: Ah oui.
0: Bah Magali, merci beaucoup en tout cas pour cette petite info.
2: Journée, au
0: merci, au revoir, à bientôt. Nous continuons à regarder l'horizon avec Pierre Garnier.
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0: Voilà donc Pierre Garnier.

0: Horizon par Pierre Garnier sur votre radio ici, Gare Lozère, il est 9h55, ouvrez maintenant vos placards de cuisine, d'un côté votre paquet de coquillettes et un pot de sauce tomate, de l'autre des croquettes ultra premium au sanglier sauvage, sans céréales, infusées aux myrtilles et aux graines de chia, à 80 € le sac. Le docteur Fabin nous aide à expliquer cette folie culinaire et surtout à décrypter le marketing de la gamelle pour nos animaux.
1: Alors c'est un phénomène de société fascinant et très touchant, je dois le dire. Il prouve que le chien est devenu un membre à part entière de la famille. Mais attention, l'industrie de la pet food a parfaitement compris comment jouer avec nos émotions et notre culpabilité de maître. Aujourd'hui, on ne vend plus de la nourriture pour chien, on vend un concept pour le maître. C'est ce qu'on appelle l'anthropomorphisme nutritionnel. On projette nos propres envies de manger sain, de détox ou de sans gluten sur notre animal. Résultat, on se ruine pour lui offrir des recettes qui ont l'air incroyablement alléchante sur le paquet.
0: C'est tellement vrai, on achète avec nos yeux et notre propre estomac, mais quand on lui sert sa fameuse recette saumon d'Écosse et baie de goji, est-ce qu'il apprécie vraiment cette complexité gastronomique ?
1: Et absolument pas. Un humain possède environ 9000 papilles gustatives. Un chien en a à peine 1700. Il ne fait pas la différence entre une viande maturée et un bout de gras trouvé sous la table. Le chien est un animal presque purement olfactif. Ce qui le rend fou de joie, c'est l'odeur très forte des graisses et des protéines animales. Pas du tout la subtilité culinaire d'une myrtille ou d'une herbe aromatique. D'ailleurs, soyons très honnêtes, si vous lui laissez le choix entre sa croquette à 80 € et une poubelle de cuisine qui sent bien fort, il plongera dans la poubelle sans aucune hésitation. Ces ingrédients exotiques et très chers servent avant tout à justifier un packaging luxueux qui rassure le maître.
0: Ouais, donc on se fait un petit peu avoir par le marketing pour se donner bonne conscience, j'ai l'impression. Comment trouver le juste milieu pour qu'il soit en pleine forme sans pour autant se ruiner à chaque fin de mois ?
1: Alors, le secret absolu, c'est de lire l'étiquette au dos du paquet et d'ignorer la magnifique photo sur le devant. Un chien n'a pas besoin de luxe, il a un besoin d'équilibre scientifique. Il lui faut des protéines animales de bonne qualité, des acides gras essentiels et des minéraux et des vitamines. Vous trouverez d'excellentes croquettes de gamme physiologique ou vétérinaire, Royal Canin, Hills ou Proplan par exemple, extrêmement digestes avec des dizaines d'années de recherche pour un dosage parfait, pour 20 ou 30 euros de moins que ces gammes ultra-marketing.
0: La chronique vétérinaire par le docteur Pierre Fabin, que vous pouvez retrouver sur notre site, ici Gare Lozère, ou sur notre application ici. Hein. Vous avez tous les conseils du docteur.
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0: N'oublie pas qu'aujourd'hui, eh bien, c'est la feria des enfants. Ça commence à 9h30 aux arènes. Et puis, il y a pas mal de choses, hein, si vous regardez le programme sur le site de Nîmes, hein, pour les férias. Hein. Vous avez, par exemple, demain, la guinguette de la feria de 11h30 à 17h, hein, demain jeudi. C'est au pôle Antoine Castelnau. Vous avez la course camarguaise aussi à 18h aux arènes de Nîmes. Toujours, voilà, un beau programme. Nous, dans 10 minutes, on parlera cuisine, on parlera de la Casa Flores qui vient de s'installer sous les Halles. Vous savez, il y avait la Casablanca avant, pendant plus de 15 ans, et puis vient de déménager.
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0: Vous écoutez Ici, Gare Lozère, il est tout juste 10h. Très belle journée à vous. Les infos en Lozère et dans le Gard avec vous, Quentin Pérez de Tudela. Bonjour Quentin.
7: Bonjour Jordan, bonjour à tous. Les jeunes générations ne veulent plus de la corrida, les mots sur l'antenne d'ici ce matin de Claire Starozinski, la patronne de l'Alliance anti-corrida qui publie un sondage en pleine feria. 56% des Nîmois se disent contre la corrida, c'est encore plus dans la classe d'âge des 18-24 ans. 76% d'opposition. Quand on veut être maire, on écoute, martèle encore Claire Starozinski qui appelle Vincent Bouger à tenir compte des résultats de l'enquête. L'entretien est à réécouter sur ici.fr. En tout cas, les opposants à la corrida ont prévu de se rassembler à Nîmes. La mobilisation est déclarée. Le préfet a tout de même pris un arrêté pour interdire les manifestations dans un périmètre précis de l'esplanade des arènes jusqu'au début des allées Feuchères à partir de 15h30, donc samedi, le jour de la corrida la plus attendue de la Pentecôte. Des festivités placées sous haute sécurité, policiers, CRS, gendarmes, 500 forces de l'ordre seront mobilisées jusqu'à lundi. Ils seront appuyés le samedi encore une fois par des drones, appareils qui pourront survoler les jardins de la Fontaine, l'Écusson et la gare de 10h à 22h. 9 suspects toujours à Nîmes, placés avant-hier en garde à vue. Ils sont soupçonnés d'être impliqués dans un système de livraison de drogue à domicile. Un réseau Ubersheet. L'enquête a permis aux gendarmes de mettre la main sur un gros pactole. 1 million d'euros en espèces saisis dans un bar tabac du centre-ville. Nestlé promet de continuer à coopérer avec les autorités. Le groupe suisse confirme avoir fait l'objet de perquisitions hier sur 2 sites de production. L'un dans les Vosges, l'autre à Vergèze où l'industriel exploite la marque Perrier. Il est accusé d'avoir utilisé des filtres et des traitements interdits pour commercialiser ses bouteilles sous le label Eau Minérale Naturelle. L'installation illégale d'un groupe de gens du voyage. Il est arrivé avec des caravanes lundi à Vestric et Condiac. La communauté promet de partir la semaine prochaine. Tout sera fait pour garantir la sécurité et la tranquillité des lieux, promet sur Facebook le maire de la commune. Et puis, il ne sera pas en piste pour la première novillade de la Feria de Pentecôte à Nîmes. Évidemment, Rémi Asensio, le Nîmois, accroché par un jeune taureau de la Suerté la semaine passée à Alès, est blessé. Il souffre de plusieurs contusions. Mathias Sauvert va donc le remplacer vendredi.
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7: Bah franchement, c'est un franc soleil. Il n'y a pas grand-chose à dire aujourd'hui.
0: Un grand ciel bleu. Pas grand-chose à dire, mais je vais quand même essayer de faire un petit bulletin météo.
7: Pardon, excusez-moi. Je voulais pas vous couper l'air sous le pied.
0: Côté température à Nîmes, Alès et Arles, nous avons 24 degrés ce matin. Ça, c'est juste pour ce matin. Du côté de Barjac, 22, Mende, 18. Du soleil jusqu'à ce soir, un beau temps qui va nous accompagner pour ce mercredi. Cet après-midi d'ailleurs, le mercure va grimper jusqu'à 24 degrés à Mende et jusqu'à 28 degrés du côté de Nîmes. Voilà, ce sont les infos Météo France.
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7: Ah, vous faites un gros cadeau là.
0: C'est vrai.
7: Je la connais par cœur.
0: C'est vrai.
7: Je la connais par cœur.
0: Bah, on va laisser le micro ouvert et vous allez chanter jusqu'au bout.
7: Oui, alors peut-être pas quand même. C'est pas recommandé pour les auditeurs.
0: Allez, on ouvre les fenêtres, grande ouverte, pour vous entendre direction l'Italie. Ricky et Paul.

0: Vacances, la Dolce Vita. Rien que pour vous, Quentin.
1: Ah ouais, c'est beau.
0: Oui, vous allez chanter tout le long.
1: Ça rappelle ouais, vous la connaissez. Et confusione.
2: Bon, on a bien fait de couper les micros parce que.
1: Oui, non, mais c'est sûr. Ah non, mais je chante très faux.
2: On fait pas The Voice demain.
1: Oui. Non, non, non, ça c'est sûr.
2: Mais on peut s'entraîner.
1: On serait hors concours. Non, non. Même avec de l'entraînement, on n'y arriverait pas.
2: Il y a du boulot.
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0: Bon, envie de soleil, envie de manger. Dans un instant, nous poussons les portes des Halles pour découvrir la toute nouvelle adresse gourmande de la ville, la Casa Flores. La chef et propriétaire Marie-Caroline s'installe dans quelques minutes, sur notre antenne. D'abord, nous parlerons du menu du jour et des spécialités espagnoles qu'elle prépare avec son mari qui a dirigé, rappelez-vous, la Casa Blanco pendant 15 ans. Et puis juste après, Marie-Caroline nous offrira son astuce de cuisinière pour commencer ce voyage dans une soirée mondaine chez l'artiste Orga. C'est une nouveauté ici, Garloser. Il est 10h07.

0: soirée mondaine de Oria, c'est une nouveauté ici, Garlozère.
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0: Allez, on se prépare à voyager, nous mettons le cap sur l'Espagne au plein cœur de notre région. L'événement gourmand de ces derniers jours, la toute nouvelle adresse La Clasa Flores vient d'ouvrir ses portes sous les Halles la semaine dernière. Pour nous présenter les spécialités espagnoles authentiques de ce nouveau comptoir, j'accueille la propriétaire et chef cuisinière de l'établissement, Marie-Caroline. Bonjour. Ah, Marie-Caroline, vous nous entendez?
2: Votre appel a été mis en attente.
0: Ah, j'ai été mis en attente par Marie-Caroline. Première fois que ça m'arrive. Marie...
3: Allô?
0: Ah, c'est bon, vous êtes avec nous, Marie-Caroline.
3: Oui, je sais pas ce qui se passait. Oui, bonjour, je suis
0: ça,
3: avec vous.
0: Ça arrive, on peut appuyer sur le mauvais bouton. Hein.
3: Voilà, je suis avec vous.
0: Alors, vous êtes avec nous. Donc, cette nouvelle adresse sous les Halles, vous nous la présentez. Avant de parler donc du produit du jour que vous allez nous proposer, racontez-nous pourquoi ce changement d'adresse. Vous aviez besoin d'un nouveau défi?
3: Alors, c'est pas un changement d'adresse, c'est un rajout. C'est un ajout d'adresse. C'est-à-dire que c'est un nouveau lieu qu'on ajoute à notre restaurant, qui s'appelle La Casa Flores. Nous avions anciennement La Casa Blanca.
0: Oui.
3: Et là, nous avons ouvert au Hall La Casa. On reste sur le fil de La Casa, la maison, en espagnol. Et là, nous sommes donc, une adresse de plus au sein des Halles de Nîmes. C'est un marché qu'on affectionne particulièrement, au sein duquel on va tous les jours chercher des produits aussi bien personnellement que professionnellement. Et on avait à cœur de présenter des produits espagnols, produits qui n'étaient pas présentés au sein des Halles. Voilà.
0: Et qu'est-ce que ça change, ce nouveau restaurant, finalement, des autres?
3: Est-ce qu'il y a... Alors là, c'est pas un restaurant, c'est une épicerie fine,
0: okay,
3: dans laquelle vous avez toute une partie traiteur. C'est-à-dire que là, nous proposons une variété beaucoup plus, une gamme beaucoup plus élaborée de produits d'origine espagnole, des produits qu'on présente pas dans le restaurant. C'est-à-dire, on a une variété d'exemples de salasones, ce sont des poissons séchés. Donc on a, vous avez de la, c'était le produit d'ailleurs que je pensais un petit peu vous présenter. On a des filets de thon séché, des œufs de thon séché, de la hueva, donc comme on dit en espagnol. Donc on a des œufs de thon, on a des œufs de lingue, on a de la marruca. On a une variété un petit peu élaborée, vraiment des produits qu'on trouve très peu en France. Après, on a une large gamme aussi de fromages, avec des bleus qui viennent des Asturies, des fromages magnifiques. Et puis, on a du jambon jamón ibérico cuit, donc comme le jamón ibérico des bellota, mais en jambon cuit. On va avoir voilà des plein de petits produits comme des blanquicos, des morcilla de Burgos, c'est du boudin avec du riz à l'intérieur, des produits super. Voilà.
0: Et le produit que vous vouliez nous proposer, il s'appelait comment déjà?
3: Alors, je pensais on pouvait parler un petit peu de les salasones, c'est-à-dire
0: ce sont
3: tous les poissons séchés que l'on peut trouver dans le sud de l'Espagne. Donc on a par exemple de la longe de bonite séchée, de la mojama de atún, c'est du filet de thon séché. C'est extraordinaire, ça se mange comme ça avec un filet d'huile d'olive ou sur une salade un peu aillée. Et on a une variété de trois différents œufs de poissons séchés.
0: Mmh.
3: En fait, vous commencez par le plus clair, après vous montez jusqu'au plus foncé. Et en termes de goût, on évolue comme ça et ça monte en iode et en saveur.
0: Mmh.
3: Voilà.
0: Oui, j'imagine qu'il doit y avoir ce petit goût salé du coup.
3: Un goût salé assez prononcé, mais très fin aussi.
0: Oui. Eh bien, merci en tout cas, Marie-Caroline. On va continuer avec vous pour que vous puissiez nous donner quelques astuces et puis encore nous parler de cette épicerie, des restaurants à côté. On se retrouve après Alain Chamfort, la fièvre, par exemple. La fièvre dans le sang, excusez-moi. Sur votre radio, ici Garlozère, il est 10h14.

0: La fièvre dans le sang d'Alain Chamfort sur votre radio. Ici Garlozère, dans une poignée de secondes, nous retrouvons la chef Marie-Caroline pour la deuxième partie de notre rendez-vous. Au programme, son astuce pour réussir la cuisine espagnole à la maison et les coulisses de l'organisation qu'elle prépare pour les férias.
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0: Les cœurs de Bodéhem sur votre radio, ici Garlozère.
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0: Le voyage en Espagne continue en direct avec Marie-Caroline. Elle vient d'ouvrir la Casa au Hall. Nous allons maintenant tenter de lui voler un secret de cuisine, le tour de main de la chef. Rebonjour Marie-Caroline.
3: Rebonjour.
0: Alors, est-ce que vous avez des petites astuces à nous donner si on fait un peu de cuisine espagnole à la maison ?
3: Moi, la meilleure astuce qu'on peut donner, je pense, dans la cuisine en général, c'est la générosité.
0: Être généreux.
3: Et particulièrement en Espagne, c'est l'huile d'olive. Générosité sur l'huile d'olive. il faut que ça, l'assaisonnement doit quand même réveiller un petit peu les saveurs, quoi. Et l'huile d'olive, particulièrement l'arbequine, et la gique bien sur les salasones, sur la hueba, tout ça justement dont on parlait avant. C'est magnifique. Sur le fromage, c'est magnifique.
0: Et après,
3: en ce temps de feria, donc de paella, nous, notre secret, ce serait de faire de notre riz avec des caldos. Ce sont des jus qu'on apporte, des bouillons qu'on apporte au riz pour qu'il ait plus de saveur. Voilà.
0: Et c'est
3: à vous de donner le ton. Si vous voulez que ce soit du poisson, ben vous faites cuire vos poissons au court bouillon et vous accompagnez votre riz, vous mettez les arêtes, la peau, et ça vous fait un bouillon qui est absolument magnifique.
0: C'est vrai qu'on pense, des fois on oublie le bouillon, mais c'est super important le bouillon dans la cuisine.
3: Très important, ouais.
0: Et oui, ça peut donner toute la saveur. Vous parliez juste avant d'huile d'olive, mais vous n'avez pas peur que ça soit trop lourd, trop gras ?
3: Alors, l'huile d'olive non cuite, c'est jamais trop lourd ni trop gras. Au contraire, c'est très bon pour la santé.
0: C'est vrai.
3: Le tour de main, être généreux ne veut pas dire non plus être...
0: Vous n'avez pas toute la bouteille.
3: Il faut, voilà, juste... Mais quand même, une bonne dose réveille toujours les saveurs. Ça, c'est vraiment la générosité en général.
0: Bon, là, pour les férias, vous allez vous installer boulevard Victor Hugo ?
3: Exactement. On a 4 tentes sur le boulevard Victor Hugo. 4 tentes de 16 mètres carrés, donc ça nous fait une grande surface,
0: oui.
3: Plus le restaurant, et puis nous serons également présents sur les halles.
0: Et qu'est-ce qu'on va pouvoir déguster ? Est-ce que vous avez un plat exprès pour les férias ?
3: Alors, ben justement, on a notre paella qui est cuite.

0: puis nous avons du faux filet de Galice que nous proposons pareil avec des petites pommes de terre, grenailles. Et vous avez toute la déclinaison de tapas habituelle que nous proposons.
1: Eh bien, merci beaucoup en tout cas Marie-Caroline pour cette présentation, pour ces petites astuces. Je rappelle, hein, on vous retrouve donc sous les Halles, on vous retrouve également boulevard Victor Hugo pour ces férias sous les tentes. Et je vous souhaite une bonne feria, des bonnes férias.
0: Merci beaucoup.
1: Merci, à bientôt, au revoir Marie-Caroline.
0: À bientôt, au revoir.
1: Au revoir.
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1: Parlons maintenant un peu d'amour avec Quand je t'aime de Demis Roussos.

0: Une voix d'or venue de Grèce qui a fait chavirer les cœurs. C'était le grand Demis Roussos avec la ferveur de Quand je t'aime, une passion brûlante, presque aussi intense que le soleil qui va frapper nos jardins d'ici quelques semaines. Et à ce sujet, dans quelques minutes, David nous livre son guide de survie végétale. Si vous rêvez d'arborer un bougainvillier éclatant de santé cet été, capable de défiler les assauts du Mistral et la sécheresse estivale, ne manquez pas son astuce jardin. Ça arrive dans moins de 10 minutes.
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0: 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Véritable alternative au supermarché, ce magasin de producteurs met en avant des produits issus de

0: 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La maison des paysans de Lozère est située place René Stou à Mende, ouvert de 10h à 13h et de 15h à 19h.
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0: Mylène Farmer, voit l'avion XXL, c'est son titre sur votre radio. Ici Gare Lozère, 10h32, très belle fin de journée, très belle journée plutôt.

0: Mylène Farmer sur votre radio, ici Garloser.
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0: Des idées faciles chaque jour pour fleurir le jardin et gagner du temps. La semaine spéciale Jardin Andalou accompagne à la Feria de Nîmes sur ici Garloser. David vous expliquait ce matin comment réussir un magnifique bougainvillier malgré le mistral ou les fortes chaleurs estivales. Bonjour David.
3: Parlons et continuons à parlons jardin. Le bougainvillier, cette plante alors qu'on connaît bien, la variété mauve à petites feuilles et à grosses épines, si voilà, on le connaît, c'est la variété la plus résistante. Mais c'est pas le seul, en fait, en tout cas sur le marché. Celui-là, on appelle vraiment le bougainvillier méditerranéen. Il pousse même à l'état sauvage, je dirais, sur les bords. Vous allez à Gros-du-Roi, vous allez à la Grande Motte, vous le trouvez naturellement sur de très très belles hauteurs. Hein. C'est une belle grimpante, presque 10 à 12 mètres de haut, 5-6 mètres d'étalement, un bon mètre de large. Et une floraison qui commence maintenant et qui va durer jusqu'à l'automne, avec un dégradé de fleurs, bien évidemment. Ça va se tailler en cours de saison. Voilà, ça résiste au sec et ça demande du soleil. Mais on a l'autre variété, alors qui pousse difficilement chez nous, peut-être à Nîmes dans des cours privés. On a les autres variétés, donc grosses feuilles, beaucoup moins d'épines. Et là, on va toucher une palette magnifique de couleurs qui va du blanc au violet très foncé, en passant par les jaunes, les oranges, les roses et j'en passe. Celle-là, elle, a des tolérances au froid, moins 1, moins 2. Donc soit on est ce qu'on appelle des plantes dites de véranda, on va pouvoir les mettre à l'été tout au soleil, et ça restera bien. À protéger, comme je dis, dans une cour intérieure un petit peu paillée, ça passe. Chez moi, c'est même pas la peine d'y penser, hein, avec les moins 6, moins 8 dans les Cévennes, on est vraiment sur une plante dite d'orangerie ou de serre. Mais ça reste des plantes. Alors liane, toujours pareil. Alors quand on dit liane, il faut séparer la liane volubile qui elle va s'entourer autour d'un support. Le bougainvillier ne s'attache pas naturellement. Ça veut dire qu'il faut le guider les premières années pour avoir cette espèce de gros buisson grimpant qui se renouvelle. Ils sont tous les deux persistants. Bah quand il commence à tomber les feuilles, je le dis souvent, c'est pas bon signe. Ça peut être un excès d'eau, un manque d'eau, un manque d'engrais ou tout simplement un coup de froid. Les variétés les plus résistantes ou en tout cas les pieds protégés repartiront chaque année de la base, et on va sur des pieds qui ont 3-4 ans d'ancienneté, vont reprendre largement ces hauteurs de 4-5 mètres dans la saison. Il n'y a pas plus d'entretien, un petit peu de pucerons de temps en temps qui passent par-dessus, mais c'est du plein soleil, pas beaucoup d'eau, un petit peu d'engrais pour avoir une belle floraison estivale.
0: Merci beaucoup. Toutes les chroniques jardin de David Mac restent disponibles en réécoute sur le site ici Garloser et sur notre application ici. À suivre, j'ai testé avec Delphine, elle nous parlera d'un rituel venu d'Asie, réputé pour ses effets bluffants sur le visage.
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0: Cruise Control de Teddy Swims sur votre radio, ici Carlo Zer.
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0: Rajeunir sans bistouri ni filtre, juste avec des mains expertes, voilà une promesse qui intrigue et donne envie de vérifier. Delphine du bloc L'Effet Gara a testé pour nous des expériences bien-être qui marquent. Delphine, cette fois vous nous emmenez vers un rituel venu d'Asie, réputé pour ses effets bluffants sur le visage.
2: J'ai testé le soin Kobido à Maison Sublis Facialiste à Nîmes. Alors, je ne sais pas pour vous, mais moi, j'ai toujours été attirée par l'Asie. Par ses rituels, ses traditions et toutes ses pratiques qui mélangent beauté et bien-être. Quand j'ai découvert le Kobido, ce massage facial japonais ancestral, réputé pour son effet liftant naturel, qui était proposé à Nîmes, je me suis dit, ça, il faut que je le teste. Rendez-vous donc est pris un vendredi après-midi. Franchement, il y a pire comme façon de commencer son week-end. Direction la Maison Sublis Facialiste, au 21 avenue Jean Jaurès, à Nîmes. Où Manon m'accueille dans son univers cocooning. L'institut est installé dans un espace intime et discret. Ici, dès qu'on entre, on sent qu'on va être déconnecté. Je m'installe sur la table de soins. Manon commence par me poser quelques questions pour vérifier qu'il n'y a aucune contre-indication. Bon, formalité terminée, je comprends que maintenant, ma seule mission, c'est de ne rien faire. Et je vous avoue que c'est une mission que j'exécute plutôt bien. Le Kobido est une approche qui vise à raffermir, revitaliser, redonner de l'éclat à la peau, tout en procurant une profonde sensation de détente. Très vite, je me laisse porter. Manon enchaîne des mouvements rapides, rythmés, précis, puis des techniques plus enveloppantes et plus douces. Son massage alterne stimulation du visage et relaxation profonde. À un moment, honnêtement, je ne sais plus trop si j'étais dans un institut à Nîmes ou dans un temple japonais au sommet d'une montagne. Alors oui, je cherche un miroir. Et oui, je remets mes lunettes pour vérifier de près si j'ai gagné 10 ans. Bon, restons raisonnables. Mais il y a clairement un avant et un après. Alors si vous avez envie d'offrir ou de vous offrir une pause à votre visage et surtout à votre cerveau, je vous conseille de prendre rendez-vous à la Maison Sublis Facialiste à Nîmes. J'ai testé le soin Kobido et je valide. C'était Delphine pour L'Effet Gara.
0: Merci Delphine pour cette pause bien-être. Vous aussi, partagez vos idées sur Facebook, Instagram ou sur le site ici Carlo Zer pour inspirer les prochaines découvertes. Allez, c'est parti pour un vieux rock'n'roll de William Scheller.
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0: Dans un vieux rock'n'roll, William Scheller sur votre radio ici Garlozère, 10h50.
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0: Chaque jour, l'œil curieux de Muriel Jordan s'arrête sur une tendance et nous aide à mieux comprendre le monde qui nous entoure. Ce matin, on s'intéresse au quiz de culture générale.
3: Très populaire sur les réseaux sociaux, notamment grâce à Émilien. Né à Nantes, il vit à Toulouse, il n'a que 23 ans et cumule 647 participations consécutives au jeu télévisé Les 12 coups de midi. Émilien détient le record du plus grand gagnant de l'histoire des jeux télévisés en France, en termes de gains comme de longévité. Plus de 21 mois à l'antenne et il a remporté 2,6 millions d'euros de gains. Il a mémorisé des mots-clés, il s'est entraîné longuement. Bah oui, parce que pour rester invaincu pendant 647 émissions, faut bosser. La culture générale, c'est son sport. Il s'est entraîné comme un athlète. Il a musclé son cerveau et il a fait des adeptes. Émilien anime des sessions de culture générale sur la plateforme Twitch, où plus de 200 000 abonnés le suivent. Il fait aussi des vidéos sur TikTok.
4: Orkan, c'est la bonne réponse. Bien sûr, tout à fait. Tu récupères les 4 premiers points. T'es le premier à débloquer ton compteur.
5: J'ai une playlist de blind test, histoire d'essayer de m'améliorer dessus et de reconnaître des musiques, bien sûr.
4: Mon site de quiz sur lequel j'enverrai tous les jours, à midi, 2 questionnaires de 10 questions dans 10 thématiques différentes.
3: Bref, le mec nous donne envie d'arrêter de scroller et de réviser, de stabiloter nos fiches Bristol, comme à l'ancienne. Et ça fait du bien sur les réseaux sociaux où l'on performe beaucoup dans le m'as-tu vu, le faire savoir, plutôt que dans le savoir-faire.
0: Et oui, Muriel, il y a même un véritable engouement généralisé.
3: Oui, notamment sur Discord, une appli pour communiquer, un peu comme WhatsApp, mais qui sert beaucoup aujourd'hui à faire des quiz de culture générale via des groupes. Il y a aussi la plateforme Quizipédia, créée par des passionnés de quiz, d'anciens champions aussi, comme si tous ces gens sur Internet avaient créé un immense cahier de jeux collaboratifs. Des plateformes pour jouer, il y en a plein. Et il y a aussi celle du fameux Émilien, qui a créé sa propre plateforme de quiz, la table des savoirs. .fr, déjà testé par plus de 50 000 personnes. Bref, les quiz, c'est tendance. Et si vous vous entraînez, n'oubliez pas de bien noter dans vos fiches de révision où se situe la mer Noire.
6: Quelle mer fermée de l'Asie occidentale est bordée par la Jordanie et par Israël?
7: C'est la mer Noire.
6: Non, quelle mer faisant partie de l'océan Arctique borde la Sibérie?
7: C'est la mer Noire, la mer.
6: Quelle mer située entre l'Arabie et l'Afrique et reliée à la Méditerranée par le canal de Suez?
7: C'est la mer Noire.
6: Non, là, elle est rouge. Là. Au bord de quelle mer est située la station balnéaire de Yalta?
7: C'est la mer Noire.
6: Oui.
3: Hein, ce souvenir culte de questions pour un champion, on ne risque plus d'oublier la réponse.
0: Merci beaucoup Muriel, avec vous, on est au moins à la page. À suivre, nous allons pouvoir entendre du Toto pour Rosanna sur votre radio ici Garlozère. Et puis dans moins de 10 minutes, c'est le retour de votre jeu, mais aussi des infos.
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0: Rossana par Toto sur votre radio ici, Gare Lozère. Avec moi autour de la table, c'est le tour de Thierry Garcia. Bonjour Thierry.
1: Et bonjour Jordan.
2: Avec bonjour.
1: Évidemment, bonjour. On va partir à la recherche d'une énigme, la Branda de neurones. Et cadeau évidemment à gagner.
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1: Mais pour l'instant, c'est l'heure de l'actu. Parce qu'il est 11h, Xavier Ponroy, bonjour.
5: Bonjour.
1: La corrida divise toujours à Nîmes.
5: Un peu plus d'un Nîmois sur deux se dit contre la corrida, avait pic, banderie et mise à mort, 56% précisément. Résultat d'un sondage IFOP réalisé pour l'Alliance Anti-Corrida. Chez les jeunes, c'est plus 3/4 des 18-24 ans s'y disent opposés. La présidente de l'Alliance Anti-Corrida, Claire Starozinski, appelle le maire de Nîmes, Vincent Bouger, à prendre en compte ce sondage. On y reviendra dans le journal de midi. Tous les détails sont à retrouver aussi sur le site et l'appli ICI Garlo. Les anti-corrida qui manifesteront samedi, rassemblement autorisé par la préfecture mais qui sera sous surveillance. Les manifestants ne pourront pas se réunir devant les arènes ou en haut des allées feuchères. Tout cela donc alors que la feria de Pentecôte commencera demain. 1 million de personnes environ sont attendues jusqu'à lundi dans les rues nîmoises. 500 forces de l'ordre seront mobilisées. Gendarmes, policiers nationaux et municipaux, militaires, de la force Sentinelle auxquels s'ajoutent 200 agents de sécurité embauchés par la ville et des drones qui pourront survoler Nîmes comme à Alès la semaine dernière. Un agent de la préfecture du Gard entendu par la police. Le parquet confirme ce matin la garde à vue datant d'hier d'un agent du bureau de séjour des étrangers. L'enquête a démarré après la dénonciation des faits par le préfet du Gard. On ne connaît pas encore précisément les accusations à l'encontre de cet agent qui est ressorti de garde à vue hier soir. Les investigations menées par l'Office de lutte contre le trafic illicite de migrants se poursuivent. Lui vient d'être récompensé pour sa bravoure, son courage et son dévouement par les autorités gardoises. Il ne s'agit pas d'un être humain, mais d'un chien, Rancho, chien d'assistance judiciaire qui, depuis 4 ans, accompagne des victimes, notamment des enfants, dans les commissariats ou les tribunaux. Le toutou a reçu une médaille de manière très officielle des mains du préfet Jérôme Bonnet. Et puis en tennis de table, l'Alliance Nîmes-Montpellier éliminée du championnat de France. Un seul des frères Lebrun, Félix, a joué. Ça n'a pas suffi hier au Parnasse face à Hennebon, équipe bretonne qui se hisse donc en finale. Dure période pour le club nîmois qui déjà dimanche s'était incliné en finale de Ligue des Champions.
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5: Bon alors Thierry, ce mercredi, le soleil s'installe et il ne lâche rien.
1: Ah oui, du littoral, de la petite Camargue, en passant par les Cévennes, Uzès et la vallée du Rhône. La lumière est généreuse, les températures vont commencer à bien grimper. Oui. On en voit quelques-unes d'ici quelques instants. Pour la Lozère, c'est encore du soleil absolument partout. On aura jusqu'à 29-30 degrés cet après-midi à Nîmes. Et alors, ce sont des températures données à l'ombre. Hein, autant vous dire que quand vous allez vous installer en terrasse, ça va chauffer. On aura 26 degrés à Saint-Jean-du-Gard et 23 degrés à Mende cet après-midi.
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1: Ah ben on s'installe tranquillement, on garde le sourire pendant que la fête se met en place. Nous on la démarre déjà avec Camaro.
7: 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M'appelle Camaro. Martinez, you ready girl?

0: Camaro, femme like you, ici Garlozère, installez-vous.
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0: C'est l'heure de la gymnastique cérébrale. Oui, les amis, je lance la brandade de neurones. Vous savez, ce jeu qui permet à vos neurones de vous connecter pour trouver des énigmes, des mystères, et qui font la beauté de notre région. Alors écoutez bien cette énigme que je vous ai donnée hier, juste avant de partir. En attendant les petits Einstein, il a mis le jean sur un mur de verre. Cette énigme explore l'un de nos trésors cachés hein, dans le Gard ou en Lozère. Évidemment, il n'y a pas encore eu de proposition pour ce que je vous l'ai donné hier juste à la fin de l'émission. À vous d'appeler aujourd'hui. 04 66 21 36 37. Je sais que j'ai affaire à une équipe de détectives vraiment sérieuse. La magie va opérer. 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Le principal, c'est de jouer. En attendant les petits Einstein, il a mis le jean sur un mur de verre. De quoi s'agit-il ? Nous sommes dans le Gard ou en Lozère, à vous de me le dire. Là, je peux vous dire que les nuits vont commencer à être longues. Très très longue, que vous fassiez la feria ou vous essayez de dormir en centre-ville, ça sera pas facile, j'en connais même qui vont carrément quitter l'écusson. Mais nous on s'en fout, parce que pendant ce temps, qu'est-ce qu'on fait ? On chante, on danse et on met tout le monde d'accord avec Lionel Richie.

0: Night Long. Lionel Richie pour votre plaisir.
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0: Mais oui, c'est parti, la Brandade jusqu'à midi. En attendant, les petits Einstein, il a mis le jean sur un mur de verre. On a Richard, on a Philippe. Richard, bonjour.
3: Bonjour, Thierry.
0: Vous nous proposez quoi, Richard ?
3: Rudy Ricciotti.
0: Avec l'accent en plus. Philippe a sa petite idée. Bonjour Philippe.
3: Oui, bonjour.
0: Vous habitez à Rodillan.
3: C'est ça.
0: Et vous pensez à quoi ?
3: Le mur de verre sur le périphérique du Conseil Général.
0: Bah, ouais, c'est ça, la MDPH, etc. etc. effectivement. Mais personnellement, j'attendais le nom de l'architecte et c'est Richard qui l'emporte.
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0: Merci Philippe, à bientôt hein, quand même.
3: Allez, merci, à bientôt.
0: Richard.
3: Merci Philippe. Oui.
0: Richard, vous êtes combien là autour du téléphone ?
3: Ah, il y a toute la famille.
0: Bon, Richard.
3: Oui.
0: Ricciotti, voilà, vous le connaissez le monsieur ?
3: Je ne le connais pas personnellement, non. Mais je sais qu'il est architecte et qu'il a fait la maison du département et oui. L'affiche de la Feria.
0: Et voilà. Et voilà. Bon, il est aussi extrêmement connu hein, pour avoir fait le MUCEM à Marseille. Et puis, en effet, le siège du conseil départemental du Gard sur le boulevard Aliendé. Effectivement, hein, ce sont ces, je crois, 10 000 mètres carrés de vitrage oui. qui sont, qui représentent le jean de Nîmes. C'est une très, très belle idée. Et il a en charge, d'ailleurs, le futur conservatoire. Place des Carmes, hein, le bâtiment qui hébergeait il y a très longtemps les Dames de France, une partie de l'université. Et ben voilà, ce sera également pour lui. Et ben écoutez, voilà une très très bonne chose, une très très bonne idée. Vous avez gagné les petites cartes de Valère Correa. Vous allez devenir riche grâce à nous, dites donc.
3: Ah, super.
0: plein d'économies. Bon, et puis il faut savoir que Rudy Ricciotti sera avec nous samedi, parce qu'il y a une exposition à voir à Carré d'Art, avec les ébauches, justement, de l'affiche de la Feria. Comment il en est arrivé là, et vous verrez comme ça toutes les ébauches. Et samedi, il sera là, il fera même des dédicaces, vous pourrez le rencontrer, discuter avec lui. On en reparlera. Bon, Richard, pour vous, cette Feria, comment ça va se passer ?
3: Ah, ça va bientôt commencer. On ira boire une petite sangria pour se mettre en bouche, je
0: oui.
3: dis, puis on verra après.
0: Voilà, on verra après ce qu'on peut faire. Richard, quelle est votre radio préférée ? Dites-le-moi encore
3: ici. Ici, ah oui, j'ai failli dire. Non, ici, Gare Lozère.
0: Hein, ici, Gare Lozère. Bon, d'accord. Alors, on ira boire la sangria ensemble. Voilà. Avec modération. Merci, Richard. Bonne journée.
3: Merci à vous. Au revoir.
0: Une énigme, un cadeau. Une autre énigme, d'autres cadeaux. Dans un instant, ce sera entre autres après Matt Pokora quand même.

0: Un grand shoot d'amour, Matt Pokora avec son Adrenaline Tour.
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0: Dans un instant, nouvelle énigme, nouveau cadeau. Mais avant cela, la douceur qui s'installe avec Véronique Jeannot et Laurent Voulzy. Désir, désir, avec 30 degrés cet après-midi. Difficile de résister, non ?

0: Oui, bravo. Bravo, bravo et surtout merci.
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0: Ça va rouler pour la BD. Voilà, c'est votre nouvelle énigme. À vous de la découvrir, de la chercher, de la rechercher. Ça va rouler pour la BD. De quoi s'agit-il ? Le cadeau, c'est notre coffret économie. 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Ça va rouler pour la BD, on joue ensemble, on joue rapidement et on joue en musique avec Supertramp, The Logical Song. Un petit coup de castagnette, hein, c'est sympa, je savais pas.

0: Supertramp, The Logical Song. Dans un instant, on retrouve Fabienne et Annette qui sont avec nous.
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0: Ici Express, les saveurs sortent le soir. La preuve, à Rochefort-du-Gard, les jeudis soirs prennent un sérieux accent gourmand. La commune relance ses soirées food truck avec une douzaine de cuisines ambulantes, des spécialités régionales, des sushis, des plats exotiques. Il y en aura vraiment pour tous les goûts. Il y a de quoi voyager sans quitter le Gard. Et puis, franchement, manger dehors par ces belles soirées, c'est agréable. Un autre bon plan local, c'est la maison des paysans de Lozère, à Mende. Une vraie alternative aux grandes surfaces avec des produits issus directement des producteurs de notre région, viande, fromage, légumes, miel et charcuterie. Chacun y trouvera ce qu'il veut, c'est bon et c'est tellement moins cher. 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
0: Le chanteur abandonné, Johnny Hallyday, souvenirs et émotions.

0: Ah, la voix, tout est là, hein, bien sûr. C'était le patron, Johnny Hallyday.
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0: Je vous l'ai dit, Fabienne et Annette sont avec nous pour cette brandade de neurones. On va commencer par dire bonjour, hein, gentiment à tout le monde. Bonjour Fabienne.
3: Bonjour.
0: Vous habitez à Nîmes?
3: Oui.
0: Vous êtes concerné par la feria, vous venez y faire un tour, oui, non?
3: Ah oui, oui, oui.
0: Ah, voilà.
3: C'est moi.
0: Un petit coucou à Annette, qui est un petit peu plus loin, qui est à Lédenon. Bonjour Annette.
4: Bonjour.
0: Vous allez régulièrement faire des tours sur le circuit, c'est ça?
4: Ça m'arrive.
0: Ça vous arrive, très bien. Est-ce que vous viendrez à la feria, Annette?
4: Oui.
0: Oui. Qu'est-ce que vous aimez faire à la feria?
4: Eh ben, la pégoulade le jeudi soir.
0: D'accord, par exemple, c'est une idée. Maintenant, on passe à la réponse de notre énigme. Ça va rouler pour la BD. Alors, je le précise, hein, on prend dans l'ordre d'arrivée au standard. Fabienne est arrivée la première et nous a proposé...
3: La pégoulade, que vient de dire la dame.
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0: Eh oui. Bah c'est vrai que tout le monde y pense, hein. La dame, oui. c'est Annette qui est arrivée juste un petit peu après. Bon Annette, je vous souhaite une bonne journée. Je vous dis à bientôt. Allez de nom.
4: Merci.
0: Avec plaisir. Et si vous passez par Nîmes d'ailleurs ce week-end, venez nous faire des petits coucous puisque vendredi, samedi et dimanche, les après-midi, on sera là juste devant la radio. On va installer une scène à l'extérieur. On sera là entre amis. On va accueillir des danseurs, des démonstrations taurines, des chanteurs. Enfin bref, on va bien s'amuser hein, vendredi, samedi et dimanche dans l'après-midi. Fabienne, oui. Vous qui êtes à Nîmes, cette pégoulade, expliquez-nous un petit peu l'énigme. Ça va rouler pour la BD. Pourquoi?
3: Mais parce que le thème, j'ai vu que c'était la BD, hein, avec Astérix et compagnie.
0: Exactement, hein, la bande dessinée, effectivement.
3: Bande dessinée.
0: Ça va partir sur le boulevard Amiral Courbet. Demain, à 20h30, ça arrivera au Musée de la Romanité. Ça fait donc presque le tour. Et ça fait partie intégrante de la feria de Pentecôte. Et puis alors, il va y avoir des nouveautés cette année. La nouveauté, c'est la présence de 4 mascottes du parc Spirou qui seront donc dans le défilé. Et puis, fini les moteurs thermiques, fini les moteurs à essence, fini la pollution. Désormais, tout le monde avance au rythme des voiturettes électriques. Bonne idée, ça, non? Vous trouvez pas?
3: Ah, super.
0: Ouais, c'est sympa, ouais. ça fait moins de bruit, ça pollue moins.
3: C'est pas mal.
0: Ouais. Ouais, surtout qu'on roule à 5 km/h ou 2 km/h, il y a les enfants qui sont là. Voilà, c'est parfait, très très bonne initiative. Fabienne, qu'allez-vous faire, vous, pendant cette feria de Pentecôte?
3: Oh, ben, je vais sortir, déjà, je vais aller à ma petite fille et voir la pégoulade.
0: Mm-hmm. Ça, ben voilà. C'est bon, mais Fabienne, on vous entend de plus en plus loin, vous êtes en train de vous éloigner de nous. On vous remercie, on vous offre 2 cadeaux. Il y a le coffret par ici, les économies, et en plus, il y a la mini glacière couleur jean d'ailleurs, d'ici Garloser. Ça vous fait 2 cadeaux, une pour faire des économies et l'autre pour tout maintenir au frais. Fabienne, bravo, on repart pour une troisième et autre énigme dans quelques instants, bien sûr. J'ai tout préparé.
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0: Alex Warren, Ordinary, ce que vous n'êtes pas, vous êtes tous et toutes exceptionnels.
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0: Ouais, ça fait toujours plaisir, hein, sur le coup de midi moins le quart, un petit compliment. Nouvelle énigme, elle est née en 1876 en Avignon. Elle est née en 1876 en Avignon, mais ça nous concerne. Attention, on n'est pas dans le Vaucluse, on sera chez nous dans le Gard ou en Lozère. De quoi s'agit-il? Vous savez qu'on peut chercher partout, hein. On cherche dans les recettes, on cherche dans les personnages, on cherche dans les patrimoines, on cherche dans les lieux, les châteaux, les rivières. 04 66 21 36 37. Et comme le cadeau vous plaît, on remet une boîte à cartes de Valère Coréard avec 60 cartes pour faire des économies dans tous les domaines, plus la mini glacière, parce que là c'est vraiment le moment, et en plus elle est couleur jean, donc c'est vous dire que ça va plaire aux couleurs d'ici Gare Lozère, bien sûr. Elle est née en 1876 en Avignon. De quoi parle-t-on? 04 66 21 36 37. On va se replonger dans les années 80 avec Caroline Legrand. J'aurais voulu te dire, à tout de suite.

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0: Mon Dieu, mon Dieu. Elle est née en 1876 en Avignon. De quoi s'agit-il? C'est votre énigme. Et dans quelques instants, j'espère qu'on distribuera les cadeaux pour Daniel, Johan et Michel. Bonjour Daniel.
3: Bonjour.
0: Vous habitez à Millau. Vous pensez à qui, vous?
3: Eh ben moi, j'ai dit Jeanne Calment.
0: Mmh, Jeanne Calment, née en Avignon, 1876.
3: Ouais, peut-être née à Arles, même. Bon.
0: Ouais, ouais. Je n'ai pas fait les recherches précisément. Mais ça n'est pas Jeanne Calment, Daniel. Jeanne Calment. Bon. C'est vrai que ça vient, hein, comme ça, à l'esprit, mais bon. Daniel, on vous voit à la feria ou quoi?
3: Non, pas trop, hein.
0: Pas trop. Bon. Ah ben alors, ce sera pour la prochaine fois. Merci beaucoup, Daniel. Johan est avec nous. Alors, comment on dit? Johan. Non, on est bien d'accord.
4: Johan.
0: Bonjour, Johan. Enchanté. Vous êtes à Huchot et vous avez un petit coin à nous proposer.
4: Alors, je pense que c'est un tronçon de la ligne de la compagnie des chemins de fer.
0: Oui.
4: Qui a connecté le gare.
0: D'accord. Eh ben, pas du tout, Johan.
4: Ah non.
0: C'est pas du tout la bonne réponse, mais c'est bien tenté. Racontez-moi un petit peu l'histoire de ce tronçon de la rive droite du Rhône en chemin de fer. Ça roule plus. C'est quelque chose de.
4: Ah ben c'est un tronçon en fait qui reliait Paris à Lyon.
0: Ah oui, d'accord.
4: C'était une ligne qui s'appelait la ligne de la Méditerranée. Mmh.
0: D'accord. Bah, très bien, je ferai des recherches, j'en ferai une prochaine énigme. Ou alors, vous pouvez aussi m'envoyer l'énigme, hein, avec un petit mot, une petite énigme, un petit rappel sur le WhatsApp d'Ici Garlozère, par exemple. D'accord, Johan? Johan, pardon. À très bientôt, merci encore. Et puis Michel, qui habite à Saint-André de...
5: Roquepertuis,
0: et qui nous propose
5: la Coupe Santo.
0: D'accord. Né en 1876 en Avignon, la Coupe Santo. Ouais, ouais. C'est pas la réponse que j'attends, Michel.
5: Ah, c'est pas la réponse.
0: On est dans l'esprit, hein, si vous voyez ce que je veux dire, mais c'est pas la réponse que j'attends exactement. Et vous verrez que c'est aussi très intéressant de découvrir cette réponse à l'énigme, parce qu'on va encore relancer les appels pour quelques minutes. 04 66 21 36 37. Michel, Johan et Daniel, merci de nous avoir appelés. Pour le moment, c'est Michel Berger. 04 66 21 36 37. Elle est née en 1976 en Avignon.

0: celui qui chante, Michel Berger, et je vous ai entendu fredonner d'ici.
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0: Dans 4 minutes, ce sera l'info, notre énigme. On la garde pour demain, vous y réfléchissez, vous y pensez. Hein. Elle est née en 1976, ça se passait en Avignon. Ce sera demain, dès 11h, 04, 66, 21, 36, 37. Dans quelques instants, ce sera l'info, juste après cette belle histoire. Michel Fugain.

0: Michel Fugain, j'en suis sûr, pour votre plus grand plaisir, la belle histoire.
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0: La matinée se termine puisqu'il est précisément midi. L'heure de l'info et un sondage sur la corrida qui révèle une vraie division à Nîmes, Xavier Ponroy.
2: À 56% des Nîmois se disent contre la corrida avec pique, banderie et mise à mort. C'est encore plus, 76% chez les 18-24 ans, résultat d'un sondage IFOP commandé par l'Alliance anti-corrida. Sa présidente Claire Starozinski était l'invitée d'ici Gare-Lozère ce matin. Elle n'est pas surprise par le résultat et envoie un message au nouveau maire de Nîmes, Vincent Bouget.
3: Non, ça ne me surprend pas du tout. C'est la raison pour laquelle j'ai voulu absolument faire ce sondage. Vous savez, quand on est contre quelque chose, oui, on souhaite son interdiction, surtout la corrida qui est quelque chose d'extrêmement polémique et qui divise beaucoup la population. Et alors là, aujourd'hui, je m'adresse au maire. Je lui dis, monsieur le maire, vous avez déclaré être le maire de tous les Nîmois, vouloir être le maire de toutes les Nîmoises et de toutes les Nîmois. Alors, on sait qu'il aime la corrida, mais quand on veut être le maire de tout le monde, eh bien, on écoute. Alors moi, je lui fais une proposition. Comme je le redis, je ne suis pas une extrémiste et je lui demande tout simplement de remplacer deux corridas par une course de récolte et une course landaise, en plus de la course camarguaise existante.
2: Et Claire Starozinski, présidente de l'Alliance anti-corrida, invitée d'ici Gare-Lozère ce matin. Interview complète à réécouter sur le site et l'appli ici, où vous trouverez aussi tous les détails sur ce sondage.
0: Et pendant ce temps, la feria de Pentecôte se prépare.
2: Un peu plus d'un million de personnes sont attendues dans les rues de Nîmes à partir de demain jusqu'à lundi et, comme à chaque fois, un gros dispositif de sécurité est prévu, Julien Beaufils.
4: 500 policiers nationaux, municipaux, gendarmes, militaires sentinelles sur le terrain tous les jours. 140 barrières anti-véhicules béliers, plus de 200 agents de sécurité privés pour gérer les accès au centre-ville et des drones dans le ciel samedi. Mais sécurité, ça veut dire aussi des équipes de secours. Une quarantaine de pompiers viennent renforcer les 50 sapeurs déjà d'astreinte pour la feria. 3 postes de secours prévus au niveau des arènes, de l'église Saint-Paul et du square Antoine. 455 bénévoles de la Croix-Rouge se relaient tout le week-end. La mairie met en place cette année 2 espaces Angela pour mettre à l'abri des personnes victimes de harcèlement de rue. Vous l'aurez compris, pour que la feria reste une fête, tous les services travaillent main dans la main.
2: La précision, Julia Beaufils. Eux devraient arriver l'automne prochain. Une nouvelle brigade de gendarmerie territoriale verra bien le jour à Saint-Hippolyte-du-Fort. L'annonce a été actée au début du mois et la préfecture l'officialise aujourd'hui. 6 gendarmes composeront cette nouvelle brigade qui sera rattachée à celle du Vigan. Les gens du voyage installés illégalement depuis lundi à Vestric et Candiac partiront la semaine prochaine. C'est ce que promet en tout cas la communauté. Tout sera fait pour garantir la sécurité des lieux, promet de son côté le maire de la commune. En Lozère, le dentiste de Badarou fait appel de sa condamnation à 7 ans de prison ferme, reconnu coupable par le tribunal correctionnel de Mende le 7 mai dernier pour avoir pratiqué des soins jugés injustifiés, avoir mutilé des patients et escroqué l'assurance maladie. José Pereira Mendes souhaite un nouveau procès. Il sera à nouveau jugé en septembre devant la cour d'appel de Nîmes.
0: Un agent de la préfecture du Gard placé en garde à vue.
2: L'homme travaille au bureau de séjour des étrangers. Il a été entendu hier par la police puis est ressorti libre. On ne connaît pas encore précisément la nature des faits sur lesquels se penchent les enquêteurs de l'Office de lutte contre le trafic illicite de migrants qui poursuivent donc leurs investigations. Dans le Gard rhodanien, une coupure d'eau est en cours ce midi sur la commune de Saint-Michel-d'Euzay. Un incident empêche l'acheminement d'eau potable depuis ce matin sur le chemin de la Chartreuse de Valbonne. Cela devrait être réglé en début d'après-midi vers 14h d'après l'agglomération. Et puis il n'y avait qu'un seul des frères Lebrun, Félix, et sa neuf a visiblement pas suffi. L'alliance de tennis de table Nîmes-Montpellier s'arrête en demi-finale du championnat de France. Les pongistes ont été battus hier au Parnasse par Hennebon, équipe bretonne, 2 jours après avoir déjà perdu la finale de la Ligue des Champions.
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2: Bon, c'était à peu près prévu, on s'y attendait. Ce ciel sans nuages et température qui grimpe, hein, Thierry.
0: Oh oui, pour ce mercredi, le Gard est placé sous le plein soleil. Costières, Vonage, Villourle, littoral, plage du Gros du Roi de l'Espiguette, il y en aura partout. Il y aura aussi beaucoup de soleil sur la Lozère, à peine quelques petits nuages qui vont gambader sur les très très hauts reliefs. Et les températures, vous l'avez dit, vont
2: c'est estival
0: grimper.
2: Là. Hein.
0: Ça y est, on est dans le 29 degrés à Nîmes, ouais. Température donnée à l'ombre, je le rappelle, à Alès et Saint-Gilles, on aura 26 degrés au Gros-du-Roi et à Florac. Et puis un petit 18 degrés à Châteauneuf-de-Randon, et c'est déjà pas mal.
2: Ouais.
0: Et puis ça va durer comme ça pour une grande partie de la feria. On croise les doigts, évidemment.
2: Estivale.
0: Bah oui. Pour l'instant, Valérie Damido et Eric Bastien sont là. On a un cadeau superbe pour vous à vous offrir. Ce sera vendredi lors de la finale. On vous invite au parc Astérix avec la chambre et avec même 100 euros de carburant pour vous y rendre. Les sélections, ça commence de suite.
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4: Bonjour la France, j'espère que tu vas bien la France. On est mercredi. Moi je vais bien, j'ai déjà deux candidats sélectionnés pour la finale de vendredi.
2: Oh là
4: comment
2: là
4: ça
2: là
4: se passe Eric Bastien?
5: Bonjour, bonjour à tous, vous êtes passé du rose au bleu aujourd'hui.
4: Exactement. Alors, je vous rappelle que toute la semaine, nos candidats vont s'affronter pour gagner.
5: Enfin, vos candidats vont s'affronter,
4: oui.
5: Parce que je gère rien.
4: Oui, pour voilà. L'instant, mes candidats vont s'affronter.
5: Ouais.
4: Alors le premier prix, il s'agit d'un séjour pour 4 personnes au parc Astérix. Et attention, on rigole pas, parce que c'est cap sur l'Égypte au parc Astérix. Il y a 50 attractions, il y a des spectacles, mais vous allez affronter le remous de la descente du Nil, vous allez prendre de la hauteur avec l'envol d'Ibis, vous allez découvrir cet automatix. Et vous dormirez dans un hôtel, dans une chambre familiale, les petits déjeuners et les dîners sont inclus. Et puis pour que votre voyage jusqu'en Égypte soit plus simple, 100 euros en carte carburant et le parking inclus. Ça, c'est du cadeau. Si on ne gagne pas ça, on gagne quoi, cher ami?
5: Vous savez, Valérie, au parc Astérix, il y a la parade. Ça, c'est la vraie musique de la parade avec les personnages d'Astérix. Mais êtes-vous au courant que Joe Malongo parade, lui aussi?
4: Ah mon Dieu!
5: Et la parade de Joe Malongo, tous les jours, 16h et 18h, avec ses 32 dosettes déguisées, oui, costumées, maquillées, 32 dosettes qui défilent comme ça pour vous, jusqu'au chaudron magique.
4: Est-ce que les 6 verres en verre défilent aussi?
5: Les 6 verres en verre, alors il y a tout un effet spécial, vous verrez,
4: voilà,
5: parce que c'est en l'air et tout. Et Joe Malongo arrive comme ça, du haut de, comme Johnny Hallyday au stade de France.
4: Ah, ça doit être beau.
5: Et alors tout le monde remue la cuillère de la potion magique de Joe Malongox et ça vous donne un café avec 32 dosettes.
4: Bien sûr, c'est magnifique. Bon, et puis surtout, nous allons commencer.
5: C'est de pire en pire. Hein.
4: Oui, écoutez, je ne sais pas. C'est l'anniversaire aujourd'hui de Maëva qui fait partie de notre équipe et qui, depuis début d'Otaquet, nous fait nos petites vidéos qui sont sur les réseaux.
5: Bon anniversaire, Maëva.
4: Bon anniversaire, Maëva. Voilà, allez, jingle, on accueille nos candidats. Comment ça va, Catherine? Comment ça va, Christophe?
5: Bonjour.
6: Bonjour.
4: Alors, Catherine, qui voulait jouer avec moi?
6: Non, bah, oh oui.
4: Ça tombe bien, tu vas jouer avec moi.
5: Ouais.
4: Alors, tu joues avec Ici, Loire, Océan. Tu as 60 ans.
6: Oui.
4: Quel bel âge. Et tu habites à la Chapelle Basse-Mer. Comment on appelle les habitants de la Chapelle Basse-Mer?
6: Les Chapelains.
4: Oh, les Chapelains, c'est presque Châtelaine, quoi. Enfin, c'est ça.
6: Oui, c'est bon. Oui.
4: Oui, oui.
6: On a un grade.
4: Oui, t'as un petit grade. Tu es propriétaire du château, quoi. Alors, tu es mariée à Serge, tu as 3 enfants et tu as une petite fille, c'est ça?
6: Oui, c'est ça. On s'appelle Elsa.
4: Oh, comme la Reine des Neiges.
5: Non, vous n'allez pas me la remettre.
6: Oui, la Reine des Neiges. Elle a 10 ans.
4: Libérée, délivrée.
5: Non, ça va.
4: Alors, tu as un petit chat. Comment il s'appelle ton petit chat?
6: Manuka.
4: Oh, qu'est-ce que c'est Manuka? Pourquoi Manuka? Ça veut dire quelque chose?
6: Ben, c'est une plante. C'est une plante qui guérit beaucoup de choses.
4: Oh, ben voilà. Alors...
6: Surtout qu'il me fallait un M et je ne savais pas quoi trouver. J'étais chercher dans les huiles essentielles et j'ai trouvé Manuka.
4: C'est très bien.
5: C'est comment on m'a dit Manuka?
4: Manuka.
5: Et le chat, se fait les griffes? Il se fait une manucure, Manuka?
6: Non. Il a que 3 pattes en plus. Hein.
4: Voilà. Oh, petit chou à la crème. Bon, alors j'en ai pas. Alors, tu es coach de vie intuitive depuis 10 ans.
6: Oui, et je fais ça depuis bien, bien, bien longtemps.
4: Et alors, qu'est-ce que c'est une coach de vie intuitive?
6: En fait, je ressens les choses, je suis médium, alors je ressens les choses à travers les mémoires que les gens peuvent avoir dans leur corps. Ouh. C'est-à-dire que quand ils ont des blocages de la vie, puisque malheureusement, on a tous des parcours un peu chaotiques... Ben moi, je vais les aider à dégager ça, de se sentir plus léger et d'avoir la joie de vivre.
4: Oh, mais je vais aller à la Chapelle Basse-Mer, moi. Tu vas me faire une petite séance de coach de vie intuitive.
5: Vous allez vous sentir plus légère, elle l'a dit.
6: Ouais.
4: Okay,
6: non, mais j'amène la joie, parce qu'en fait, j'ai travaillé 30 ans avec des enfants sur Paris, parce que j'étais parisienne avant. Et c'est toute l'équipe, le pédiatre, le pédopsychiatre, tout ça, m'ont dit, mais Catherine, tu t'installes, c'est pour arrêter, quoi. Faut pas, tu perds ton temps, alors que tu aiderais énormément d'enfants, oui. des adultes.
7: Eh ben, c'est super, ça. J'aime bien les gens qui aident les gens. On va tout de suite rentrer dans la compétition avec ta première question, vrai ou faux. Tiens, je te mets Jacques Brel.
8: Ça sent la bière de Londres à Berlin.
7: Alors, on va parler de bière. Écoute bien cette question. Une brasserie bretonne a lancé une bière qui s'appelle John Lemon. Et il paraît que du coup, bah, cette brasserie s'est fâchée avec Yoko Ono, la femme de notre ami John Lennon. Est-ce que c'est vrai ou faux, top chrono, 5 secondes?
6: Moi, je dirais non, parce que je ne sais pas du tout.
7: Eh bien, c'est vrai, figure-toi, parce que dans les Côtes d'Armor, une brasserie s'est retrouvée en conflit avec Yoko Ono, parce qu'ils ont lancé la bière John Lemon, un jeu de mots inspiré de John Lennon et du citron. Bon, bah voilà, fin de partie. Pas de points pour toi, ma chérie.
5: Bon, Catherine ne veut pas jouer avec moi, mais Christophe, lui, est ravi de faire partie de la team. Bienvenue, Christophe, avec ici Brassizel. Ça va?
9: Merci, Eric.
5: Tu veux jouer avec moi, quand même, Christophe, rassure-moi.
9: Ah oui.
5: Ça va, alors on est bien.
9: C'est un honneur.
5: Oh, c'est trop.
7: Oh, arrêtez, mon Christophe, Dieu,
5: vous en faites
7: Dieu.
5: Des caisses, là, arrêtez. Vous habitez, cher Christophe, à Landivisio. Landivisio, c'est dans le Finistère, ça?
9: Oui, tout à fait, dans le Finistère Nord.
5: Exactement. Annie partage ta vie, Christophe?
9: Oui.
5: Depuis combien de temps?
9: Aujourd'hui, ça fait 31 ans.
5: Exactement. Aujourd'hui, 20 mai, bravo. 31 ans de mariage pour notre Christophe. Avec Annie, on aura l'occasion d'en reparler, mais félicitations à vous deux. Vous avez bien travaillé? Merci. Vous avez des enfants?
9: Oui, on a deux filles. Ouais. Morgane, l'aînée, et okay. Alexane, la deuxième.
5: 30 ans et 25 ans. Qu'est-ce qu'elles font dans la vie, Morgane et Alexane?
9: Alors, Morgane est institutrice, professeure des écoles, comme on dit maintenant.
5: Oui, bien sûr.
9: Et Alexane est chargée de communication.
5: D'accord. Un petit lapin, comment tu l'as appelé, ton petit lapin?
9: On l'a appelé Pénélope.
5: Et tu le surnommes?
9: Mémère.
5: Eh ouais, mémère. Bon, ça veut dire que t'as un petit peu d'espace.
9: Mémère à nous.
5: Eh ouais, mais t'as de l'espace alors à la maison? Ou c'est un lapin dans un appartement? Ou t'as du jardin?
9: Alors, on a du jardin, mais elle a tendance à manger les fleurs.
5: Ouais.
9: Et donc, du coup, on la garde un petit peu à l'intérieur, un peu plus qu'avant. Et elle sort de sa cage, elle se balade dans la maison.
5: Fait ce qu'elle veut. C'est le lapin.
9: Voilà.
5: Bon, mon cri-cri, parce qu'on t'appelle cri-cri au boulot, mon titi, parce que ta femme t'appelle titi. On va jouer?
9: Exact.
5: Allez, c'est parti pour tenter de marquer un premier point. Je t'emmène à l'Olympia de Paris.
9: D'accord.
5: Je précise parce qu'il y a d'autres Olympias en France. La salle de spectacle mythique parisienne, donc l'Olympia, compte plus de 2000 places assises. Est-ce que c'est vrai ou faux? Top chrono, 5 secondes.
9: Faux.
5: Faux. Eh, bravo, tu t'es pas fait piéger. C'est un peu vache la question, parce que l'Olympia compte 1996 places assises exactement. Salle mythique inaugurée en 1893. Tous les plus grands artistes y sont passés. Edith Piaf, les Beatles, Valérie Damido.
7: Bien sûr.
5: Tu sais que je t'ai vu sur la scène
7: de l'Olympia, j'ai chanté pour tout le monde.
5: Oui, pour
7: contre le cancer.
5: Exactement, j'étais là.
7: Alors,
5: t'es fait pour s'encontrer déjà.
7: Déjà, bah oui, chérie. Alors Catherine, pas de points. Christophe, un point. Et là, tout de suite, maintenant, vous écoutez ici. Et on va écouter Kungs et Cooking on Fur Burners. La musique de Danser avec les Stars, l'année où j'ai fait Danser avec les Stars, les gars. Allez, This Girl, c'est parti, à tout de suite.

0: Ça a mis Valérie Damido dans un état, ça. This Girl Kungs avec Cooking on Three Burners. Parce qu'au bout de 2 ans de saison de taquet, Burners, moi l'anglais je le maîtrise.
1: Ouais, bien sûr.
0: Burners.
1: Bah écoutez.
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1: Ici, nous sommes avec Catherine qui n'a pas de point, Christophe qui a un point. Catherine, on va se rattraper parce que tu es une battante. Tu fais beaucoup de randonnées et tous les dimanches, 21 kilomètres.
3: Et oui. Et on a fait même 100 kilomètres en 4-5 jours à peu près.
1: Hop. T'as fait quoi les 100 kilomètres, c'était de où à où?
3: Alors c'était de dans l'Orne, c'est le sentier jusqu'au Mont-Saint-Michel. On a fini dans le Mont-Saint-Michel. Mmh. Et j'avais 12 kilos sur le dos puisqu'on avait de quoi dormir.
1: Oh, ah oui, oh. Ah, t'es courageuse toi.
3: Ah oui, bah, ah, oui, j'adore ça.
1: T'es prête pour faire Compostelle?
3: Oui, mais je vous dirais, je ferais mieux plutôt Pékin, je voudrais aller faire ça, c'est mon rêve.
1: Ah oui, d'accord, tu aimerais faire Pékin Express peut-être?
3: Oui, ça y est, j'ai trouvé quelqu'un, alors on va s'inscrire.
1: Ah bah voilà, faut s'inscrire à Pékin Express. Voilà.
0: C'est sur M6, ça.
1: Bah oui.
0: Une chaîne que vous connaissez bien.
1: Voilà.
0: C'est pas une chaîne où vous revenez bientôt?
1: Si, voilà.
0: Bon, je dis ça, je dis rien.
1: Alors, tu adores la Zumba, en fait, hein, c'est...
3: Oui.
1: Bah voilà, donc tout ce qui bouge, quoi. Tout ce qui est hyper rythmé, tout ce qui est hyper sportif.
3: Oui, tout ce qui est danse surtout, mais la Zumba s'emmène bien.
1: Ah bah voilà, bon bah c'est super.
3: J'aime bien le tango ou la valse, ou les... j'adore danser, je trouve que ça me plaît.
1: Moi j'adore danser aussi, je trouve ça génial.
0: Oui, mais avec des stars.
1: Non, pas forcément, j'aime bien danser tout court. Non, dans mon
0: jamais,
1: salon.
0: Jamais proposé, je m'avais pas invité.
1: Qui danser avec les stars?
0: Bah, danser avec moi, j'ai jamais proposé de danser un truc.
1: Ah, on a quand même dansé beaucoup ici, hein. Ouais, on a fait beaucoup de choses.
0: Oui, on s'est fait beaucoup mal aussi.
1: On s'est fait beaucoup mal. Alors ma chérie, tu vas marquer ton premier point tout de suite avec la deuxième question vraie ou faux. Tiens, une ambiance. Alors ça, c'est le générique du film La Cité de la Peur.
3: Ouais.
1: Alors, est-ce que tu connais ce film?
3: Oui, un petit peu.
1: Alors, je vais te poser la question. La Cité de la Peur, c'est un film d'horreur français. Est-ce que c'est vrai ou faux? Top chrono, 5
3: non,
1: secondes.
3: Ah oui. Bon, bah oui. Mon mari me dit oui.
1: Ah bah, non, mais t'as dit faux en premier. Donc, je prends ta première réponse. Ça m'arrange parce que c'est faux. Alors, tu vas dire à ton mari, tu vas dire à Serge, qui reste bien tranquille, c'est
0: Serge
1: une comédie.
0: Kavarazov, bien sûr.
1: Voilà, c'est une comédie. Prenez un chewing-gum, Emile. C'est en 1994, ça se passe pendant le Festival de Cannes. Et les projectionnistes, c'est eux qui projettent un film d'horreur. Mais le truc, c'est une comédie. Bravo, un point.
0: Christophe, tu as un point également. Christophe, tu avais la bonne réponse, bien sûr. Il n'y a pas de souci. Toi, tu savais que c'était une comédie.
4: Ah, oui.
0: Oui, Christophe.
1: Oui.
0: Tu
1: connais.
0: Oui, la carioca, évidemment.
5: Youpi, dans son carioca.
1: Alain Chabat, quelle merveille.
0: Christophe, tu as été cuisinier en EHPAD. Pourquoi c'est fini?
4: Oui.
0: C'est fini, ça? Tu fais plus?
4: Non, c'est... Alors, c'est le poste qui a changé. Disons que je suis toujours dans le même établissement.
0: Okay.
4: Mais mon poste a changé. Du coup, je ne fais plus de cuisine, mais je livre des repas à domicile pour les personnes âgées.
0: Ah ouais, donc tu es plus en contact avec les gens. Du coup, c'est peut-être plus sympa?
4: Oui. Ouais, c'est plus sympa, ouais. J'aime bien ça en plus. Donc, les gens sont sympas.
0: Ouais.
4: Ça fait sortir et puis rencontrer les gens pour lesquels avant je faisais à manger. Quoi.
0: Exactement. Tu vois leur vraie réaction, s'ils aiment ou s'ils aiment pas, du coup. Voilà, comme ça.
4: Tout à fait.
0: Voilà. Petit, tu voulais être pâtissier. Hein. Ça a toujours été là-dedans, de toute façon.
4: Ouais. Voilà. Ouais, c'était un truc qui me bottait.
0: Mais je sais pas, alors, écoute, elle veut faire Pékin Express sur M6. Pourquoi tu fais pas le meilleur pâtissier sur M6, là où Valérie Damido va arriver sur M6? Je fais une promo déguisée? Pas du tout. Pas du tout. On ouvre le sujet du sport. Oui, on ouvre le chapitre.
1: Ah, Titi est sportif.
0: Il y a du dossier ou on passe à autre chose?
4: Non, on peut.
0: Il y a un peu de sport? Ouais, c'est vrai, t'es sportif?
4: Ouais, un petit peu moins maintenant, un peu beaucoup même peut-être.
0: Ouais.
4: Mais ouais, j'ai fait pas mal de sport. Ouais. J'ai fait du vélo, de la course à pied, des trails, des semi-marathons.
0: Ah oui, non, quand même.
4: Non,
0: niveau.
4: La salle de sport, enfin.
0: Oui, voilà. Oui, en judo, bien sûr. Non. Et puis voilà. tu bricoles un petit peu aussi. Hein. Excusez-moi.
4: Bien.
1: Une émission.
0: Ce ne serait pas le générique de Déco, une émission sur M6?
1: Déco, mais c'est dingue.
0: Mais ça fait combien de temps que Déco s'est arrêté ou a commencé, je me souviens plus.
1: Non, c'était il y a 20 ans.
0: C'est il y a 20 ans. Mais ce ne serait pas l'occasion de faire quelque chose pour les 20 ans,
1: Valérie? Je ne sais pas, demandez à M6.
0: Bon, écoutez, je les connais bien, ils m'en ont parlé. Christophe bricole donc un petit peu du placo, de la plomberie. Ouais, tu te débrouilles bien, t'es manuel. Hein.
4: Oui, j'aime bien ça, ouais.
0: Ok. On joue ?
4: On joue.
0: Allez, c'est parti. Avec un petit extrait.
6: J'ai découpé la photo dans Vogue, le magazine. J'ai découpé la photo de mon héroïne.
1: Oh my god.
0: C'est Marc Lavoine, hein ?
1: C'est Marc Lavoine, oui.
0: Vogue magazine, dis donc. Je savais même pas qu'il allait chanter ça, Marc Lavoine. François Mitterrand, le président de la République, a été directeur du magazine féminin intitulé Votre beauté. Est-ce que selon toi c'est vrai ou faux ? Top chrono. François Mitterrand a été directeur de ce magazine. Faux, tu dis ?
4: Oui.
0: Eh bien, avant de devenir celui que tu connais, il a bien travaillé pour le magazine féminin Votre Beauté. On est dans les années 40. Comme quoi, la crème de jour, ça mène à tout. Ouais, je suis désolé, mais c'est effectivement vrai. Il a bien été là-dedans.
1: Eh bien, un point Catherine, un point Christophe. Égalité parfaite. Et là, tout de suite, un peu parti, un peu naze. Ah bah non, c'est pas ça, c'est joueur de blues. Ah oui. Allez, c'est Michel Jonas. Vous écoutez ici, on vous aime. À tout de suite.

0: de blues. Michel Jonas à 12h24 et 33 secondes parce que j'aime la précision sur cette radio ici.
1: Jungle.
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1: Nous sommes au taquet avec Catherine qui joue avec ici Loire-Océan contre Christophe qui joue avec ici Braise-Isel. Alors, notre Catherine, elle a rencontré son mari grâce à une histoire de collègue, si j'ai tout compris, et surtout de chouquette. Oui, parce que figurez-vous que le midi, les collègues de Catherine retrouvaient les collègues de Serge. Et pareil qu'une fois, il a ramené des chouquettes, t'étais pas là, et il en a ramené parce que t'es gourmande, c'est ça l'histoire ?
3: Et oui, c'est ça, c'est exactement ça. Et ça fait quand même 42 ans hein, que ben, on est toujours ensemble grâce aux chouquettes.
1: Oh mon Dieu, mais il t'a ramené un sac de combien de kilos de chouquettes ?
3: Oh non, pas tant que ça, mais bon, la gourmandise m'a fait aller avec lui.
1: Oh mon Dieu, tu es tombée amoureuse de ses chouquettes avant de tomber amoureuse de ses yeux. C'est pas ouf.
3: Oui, c'est un peu ça.
1: Bah voilà, c'est bien. Bah voilà, c'est très bien. Alors, il paraît que tu aimes chanter, tu chantes, tu as plusieurs cordes à ton arc, évidemment. Tu chantes surtout du gospel, si j'ai tout compris.
3: Bah disons, je suis en chorale du monde. Et bah, en fait, on chante toutes les langues. Et je fais aussi des cours particuliers pour parce que j'aime ça. Et puis parce qu'on a une école de musique et de chant à la chapelle, alors c'est à côté.
1: Alors,
3: j'en ai profité.
1: Eh bien là, ça tombe bien, c'est le quiz musical. Alors j'espère que tu vas trouver. Là, la chanson va s'arrêter à deux reprises. Il s'agit d'une chanson de France Gall. Et il va falloir que tu trouves les deux mots manquants. Parce qu'à la place des mots, là, il y a des pouettes-pouettes. Donc,
0: vous pouvez faire Flipper le Dauphin à la place des pouettes-pouettes aujourd'hui, si vous voulez.
1: Ok, et donc on va écouter. C'est France Gall, écoute bien, quand ça s'arrête, il faudra que tu me trouves les deux mots. C'est parti.

0: dites pas que ce garçon, il était fou. Il ne, pas comme les autres.
1: C'est... Il n'était pas comme les autres.
0: Ok. Et pour quelle poète étrange, les gens qui ne sont pas
1: la
0: comme...
1: Raison.
0: Ok. Eh ben alors... est-ce que c'est « il n'était pas comme les autres » et est-ce que c'est la raison ? Eh bien, on va tout de suite voir combien de points tu as marqué, puisque c'est un point par mot manquant. Résultat.
2: Ne dites pas que ce garçon était fou, ne vivait pas comme les autres.
0: Ah, c'était « il ne vivait pas ». Mais, et pour quelle raison ? Et raison, c'est bon, bravo.
2: Ils ne sont pas comme nous.
0: Eh bien, tu as un point, ma petite Catherine, voilà.
3: Christophe avec ici, Brésisel, Christophe,

0: Oui, certains membres du club organisent des week-ends et puis du coup on part tout le week-end avec plusieurs collègues, on fait des balades.
1: Avec ta BMW comme la moto de la police nationale. Dis donc, je t'ai pas vu dans une émission avec Denis Fab, toi, il y a quelques années, hein?
0: Oh. C'est vieux ça.
1: C'est génial, le fameux rire de Denis Fable. C'était le jeu du kaléidoscope. Et t'as participé, t'étais tout petit,
0: j'étais tout gamin. J'étais toujours en primaire. C'était les dernières années. Je devais avoir 9-10 ans à peu près. Oh. Et au moment de Noël, c'est vrai que tout le reste de l'année, il y avait les émissions étaient faites pour les personnes, pour les grandes personnes, on va dire. Et puis à un moment de Noël, il y a eu pour les enfants. Donc j'avais envoyé une carte postale, j'ai été tiré au sort, peut-être.
1: Oh, bravo.
0: Voilà. Et j'ai pu participer.
1: Et ça s'appelait Rester avec nous le samedi sur TF1. Allez, on joue. Nous as dit tout à l'heure que tu voulais être pâtissier. Voici une chanson de Joe Dassin, Le petit pain au chocolat. Elle s'arrête à 2 reprises. Écoute bien. Tous les

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1: La boulangère lui souriait.
0: Et après ?
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0: Alors, cette boulangère, qu'est-ce qu'elle fait ? 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

0: Oui.
1: Bravo, deux points.
2: Sans faute.
1: Allez, Catherine 2, Christophe 3. Et là, tout de suite, c'est la réclame, mais pas que. C'est aussi l'actualité dans vos régions grâce aux 44 locales de votre radio ici. À tout de suite.
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8: C'est la feria qui arrive à grands pas. Et si pour certains d'entre nous, c'est un événement qui, budgétairement parlant, peut être compliqué, il existe pourtant d'excellents moyens de profiter de la fête à Nîmes. À commencer jeudi soir par la Pégoulade, cette déambulation de chars qui rassemble toutes les générations dans les rues de Nîmes. Le thème de cette année, c'est la BD, donc autant dire que ça va parler à tout le monde et que c'est gratuit. Donc profitez-en, 12 chars et plus de 400 participants défileront du boulevard Amiral Courbet jusqu'au musée de la Romanité, parce que la feria, c'est avant tout une grande fête populaire dont nous sommes tous très fiers. Et puis Cannes qui s'invite en Lozère avec la projection du film documentaire Orwell 2+2=5, sélection officielle du Festival 2026. En 49, George Orwell termine ce qui sera son dernier mais plus important roman, 1984. Une projection qui aura lieu au théâtre municipal de Bagnoles-les-Bains, vendredi 21h, et les tarifs sont très raisonnables, de 4 à 6 euros.
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1: Nous jouons avec Catherine qui a 2, Christophe qui a 3, qui tente de se qualifier pour la finale de vendredi. Le premier prix, c'est un séjour pour 4 personnes au parc Astérix. Ah là là, direction l'Égypte, on va faire la descente du Nil, on va voir l'envol d'Ibis et on va découvrir 7 automatiques, une chambre familiale, les petits déjeuners, les dîners, un séjour de 2 jours pour 4.

0: Les 100 euros de carte carburant, le parking inclus. Si on ne gagne pas ça, on gagne la machine à café Malongo, les 32 dosettes et les 6 verres en verre. Qui va l'emporter aujourd'hui? Jingle, on y retourne. Alors, Catherine, qui joue avec ici Loire-Océan, qui habite la Chapelle Basse-Mer, eh bien, qui est active, qui marche beaucoup, qui fait du sport, elle a plein de talents. Elle chante, on l'a vu tout à l'heure, dans une chorale, elle chante des chansons du monde, elle chante du gospel, et elle fait aussi de la couture, de la peinture sur soie, des tableaux, et dis donc, tu fais beaucoup de choses.
1: Bah, j'aime tout ce qui est manuel. Je peux être dans le jardin, comme je peux aussi... Vous me demandez de vous aider à faire une maison, je vais le faire. Ah. Je ne veux pas être super douée, mais je me débrouille. J'adore ça. Tout ce qui est manuel. Hein.
0: Ah, tu fais la peinture aussi dans les maisons, pas que la peinture sur soie.
1: Ah oui, oui, oui. Ah, puis j'adore ça. Même.
0: Oh,
1: peindre dans les maisons. Ah oui, oui, oui. Je faisais ça même quand j'avais une dizaine d'années. Quand mon père, il n'aimait pas trop, il me disait, je le faisais.
0: Tu es une maroufleuse, donc. Tu maroufles, bravo! J'adore les marques.
1: C'est pour ça que je me suivais tout le temps.
0: Ah,
1: dans
0: voilà.
1: Les émissions que j'avais pu faire, c'est pour ça que je voulais jouer avec vous.
0: Ah, ben,
2: bah, excusez-moi.
1: Mais je préférais Valérie, rien que pour ça.
0: Oh, ma chérie, t'es trop mignon.
2: Non, mais pardon, c'est l'émission d'écho dont parle
0: oui,
2: notre candidat.
0: Exactement.
2: C'est,
0: ça, voilà.
2: C'est une émission sur M6.
0: Sur M6.
2: Ça serait l'occasion, on l'a dit tout à l'heure, de revenir.
0: Oui, bah écoutez.
2: Valérie.
0: Oui. Oui, on va revenir.
2: Vous revenez ou vous revenez pas, Valérie?
0: Oui, oui, on va revenir.
2: Envoyez-moi la musique du suspense. Il faut vous répondre, Valérie.
0: Écoutez, je pense que, un, on revient. Deux, on revient peut-être.
2: Ouais.
0: Trois, on revient sûrement. Allez.
2: Ouais. C'est une bonne réponse. Bravo, voilà. Valérie. Vous avez gagné la manche de taquet.
0: Alors, il paraît que tu adores la cuisine du monde et surtout la cuisine asiatique.
1: Ah oui, j'adore tout ce qui est Asie. J'ai vécu 25 ans dans le 13e arrondissement. Alors, et parmi les Asiatiques, tout ça, leur cuisine. Et puis j'ai eu la chance d'aller à Pékin quand ma fille était étudiante là-bas.
0: Et donc, il paraît que tu cuisines des nems.
1: Ah oui. Oui, oh. On m'a appris à faire ça parce que je faisais partie d'une association de femmes et chaque femme nous enseignait toutes les cultures, les cuisines, tout ça. Et j'adore ça.
0: Ah bah,
1: les nems, les rouleaux de printemps.
0: Oh
1: les... Ah ouais, ouais.
0: On l'adore.
1: Boule. Vous venez à la maison, je vous fais un bon
0: boule. Je vais venir chez toi parce que tu vas me remettre tout ça, les énergies, tu vas me cuisiner, ça va être super. Alors écoute, tu vas essayer de marquer 3 points avec la question à choix multiple. Je pose la question, je te propose des choix et tu as 10 secondes pour me donner ta réponse. Tiens, une ambiance qu'on adore. Maya l'abeille.
2: Tu sais pourquoi je rigole?
0: Ma jeunesse, oui, je sais pourquoi.
2: Bah, je peux le dire.
0: Oui.
2: Parce que vous avez été victime d'un canular très gentillé par un garçon qui s'appelle Olivier Bourg, qui à l'époque travaillait sur France
0: oui.
2: Bleu, et vous a demandé de faire Maya.
0: Exactement.
2: Tout ça, c'est sur YouTube. Allez écouter, Valérie, elle est excellente dans Maya l'abeille.
0: Je me suis fait piéger. Alors, figure-toi, ma petite Catherine, qu'aujourd'hui, mercredi 20 mai, c'est la journée mondiale des abeilles. Alors, petite question. Combien d'ailes possède une abeille? 2. 4, 6, elle n'a pas d'aile, elle a un parachute. Voilà, top chrono, 10 secondes. Combien d'ailes une abeille? 2, 4, 6, elle a un parachute.
1: Je dirais 2.
0: Et pim pam poum pam pam. Eh bien non, elle en a 4. Elle a 2 paires d'ailes, 2 grandes à l'avant, 2 petites à l'arrière. Et elle peut battre des ailes 200 fois par seconde. Pas de points pour toi, ma Catherine.
2: Christophe habite à Landivisio. Il a dit qu'il faisait partie d'un club de moto. Il a d'ailleurs une belle BMW. Vous pouvez le croiser sur les routes de Bretagne. Il a un petit lapin qui s'appelle Pénélope et il est marié. Il est marié aujourd'hui, 20 mai, depuis 31 ans.
0: Oh là là là là.
2: Ah ouais, musique du mariage, s'il vous plaît. Allons-y, on a envie de célébrer ça. C'est comment la musique du mariage?
0: Voilà.
2: Christophe, quels sont les plus beaux souvenirs avec ta femme en 31 ans? T'en as un qui te vient comme ça?
3: Oui. La naissance de mes filles. Bah oui, oui. Bon, il y en a plein. On a fait des voyages. Et le quotidien avec elle, qui est toujours un plaisir.
0: Mais qu'il est mignon.
2: Eh oui, c'est un romantique. Ça. C'est pour ça aussi que vous êtes ensemble depuis 31 ans. Alors, il y a eu beaucoup de voyages, mais alors là, vous prévoyez peut-être pour célébrer ces 31 ans. Un nouveau périple, c'est où?
3: Alors, on va à l'île Maurice fin septembre.
2: Ah, fin septembre. Waouh. Vous êtes déjà allé là-bas ou ça va être la première fois?
3: Non, ça va être la première fois.
2: Ok. Qu'est-ce qui vous plaît dans l'île Maurice? Qu'est-ce que, je sais pas, c'est les îles, la mer, l'ambiance?
3: Ouais, l'océan indien. Exact. Et puis le côté exotique.
2: Bien sûr.
3: Et voilà quoi, palmiers, cocotiers.
2: Bon, n'hésite pas à aller visiter Port-Louis. Hein, c'est, enfin, voilà, c'est...
0: Oui. La chaleur.
2: Oui, c'est vrai, c'est vrai, c'est vrai.
3: Oui, la chaleur aussi.
2: 31 ans, est-ce qu'elle te supporte? La réponse est oui, depuis 31 ans. Et pourtant, elle est bien obligée de supporter tes petits défauts, parce que monsieur est maniaque. Eh oui.
0: Ah,
2: monsieur est chonchon, Christophe, hein?
3: Oui.
2: Ça se caractérise à quel moment de la journée?
3: Tous les moments, des fois.
2: Ah oui, t'es un râleur, quoi, permanent. Rien ne te plaît.
3: Non, pas permanent, mais bon, du coup, j'ai mes petits principes, quoi.
2: Ouais.
3: Comme tout à chacun, mais ouais. Bon, peut-être que j'en ai un petit peu plus.
2: D'accord. C'est quoi
3: un
2: le principe?
3: Un peu plus qu'elle, surtout.
2: Tout soit bien rangé, je sais pas, des trucs comme ça, quoi.
3: Voilà, oui, j'aime bien, voilà, ouais. J'aime bien que ce soit un petit peu ordonné.
2: D'accord.
3: Mais ça, c'est peut-être le côté professionnel qui fait ça aussi.
2: T'as bien compris. Allez, nous allons jouer pour t'offrir 3 points. Attention, cascade!
0: Attention!
2: Voilà. Il est bien fait, hein. Hector Studio, hein, dans cette émission.
0: Oh là là, mon Dieu.
2: Au printemps, quel pourcentage de Français souffrent d'allergie au pollen, au rhume des foins, c'est en ce moment, hein. Combien de Français en souffrent, selon toi? 10%, 20%, 30%, seule Valérie Damido en souffre. Non, tous les jours, elle nous achoume dessus en permanence. Top chrono, 10 secondes. 10, 20, 30.
3: 30%, je dirais. 30%.
2: Tu dis 30%. Alors, bon courage, parce que moi, j'en fais partie. Donc, si vous en souffrez, bah, vous êtes comme moi. Vous êtes 30%. Oui, c'est une bonne réponse. Près d'un Français sur 3 souffre d'allergie au pollen au printemps. Donc, les fameux crabinets, les bouleaux. Voilà, votre mari, Valérie, votre compagnon.
0: J'aime bien quand tu me vois, c'est généralement que tu vas me sortir une vanne derrière.
2: Oh, agis, quoi.
0: Voilà, allez, ça fait 6 pour Christophe, 2 pour Catherine, et là, tout de suite, oulala, back to the, hein, back to the future, 1966, Sergio Mendes et Brésil, 66, Masquenada. Vous écoutez ici, vous avez les soleils dans vos vies, on vous aime à tout de suite.

0: Mashkenada. Mashkenada.
1: Mashkenada.
0: Mashkenada. Tudo bem.
1: Tudo
0: bom, tudo bem. Sergio Mendes, Brasil, 66, sur ici.
2: Pourquoi 66 d'ailleurs?
3: Au taquet.
1: C'est pas.
3: Votre jeu de midi.
0: C'est l'année
3: c'est
0: de sortie
3: ici.
0: Peut-être.
1: Peut-être.
0: Donc en fait, c'est pas du tout le groupe Brasil 66. J'ai mal lu, encore une fois.
1: Non, si, c'est Sergio Mendes et le groupe Brasil 66.
0: Okay. Oh, c'est toute une époque que je ne connais pas, vous savez.
1: Bon. Oui, bah, moi j'étais née.
0: Bah, je sais, je vous confirme.
1: Allez, donc Catherine à 2, Christophe à 6. Catherine qui joue avec ici, Loire-Océan. Notre Catherine qui chante, qui coud, qui peint, qui marche, qui saute en l'air, qui danse. Oh là là là là là là. Mais qui n'est pas très très douée en ski. Ah là là là là, il paraît que donc ton mari t'a emmené au ski, t'en as jamais fait bien évidemment, et tu te retrouves en haut de la piste, et t'as dévalé la piste en arrière en fait, hein. Comment tu t'as fait?
4: Ben, en fait j'ai essayé de me retenir à des poteaux, mais les poteaux c'était pour indiquer le chemin, alors ça tenait pas du tout, je l'ai ramené dans les mains à chaque fois, et j'ai fini dans le filet.
1: Ah oui d'accord, bah écoute, c'est super, c'est bien, tu t'es pas fait mal quand même.
4: Ah non, pas du tout. Non, non. C'est comme pour le tire-fesse. Hein. On me dit, tu tiens bon. Oui, oui, je tiens bon. Ben, j'ai pas lâché, mais j'étais pas dessus.
1: Ah ben voilà.
4: J'étais complètement à côté.
1: Mais c'est très dur, le tire-fesse. On pense que c'est simple, mais pas du tout. C'est très compliqué.
0: Mais la neige, elle est trop molle.
1: Et oui, j'ai trop mal. Alors, mais tu as refait du ski depuis. C'est pas resté...
4: Oui, une fois.
1: Ah oui, d'accord.
4: J'ai descendu une noix sans savoir que j'avais descendu ça.
1: Ah ben c'est magnifique, voilà, te voilà skieuse maintenant. Alors il t'est arrivé une petite aventure quand tu as été voir ta fille en Chine, parce que tu es partie toute seule visiter la cité interdite. Et alors là, pas de chance, t'es ressortie par une autre porte que celle par où t'es entrée. Qu'est-ce qui s'est passé?
4: Eh ben comme je ne parle pas anglais ni chinois, je ne pouvais pas rentrer chez moi. J'avais plus la même orientation, quoi. Je ne savais pas, puis ma fille ne pouvait pas m'aider au téléphone. Bon, j'ai fait confiance. Moi, je fais très, très confiance aux gens. Et ben, je suis revenue une heure et demie après devant la porte de ma fille. Et là, j'ai dit waouh.
1: Ah oui, t'as fait un petit...
4: Je dirais que j'ai eu peur, hein, quand même. Hein. J'avais des larmes aux yeux, hein, parce que je me suis dit mince, comment je vais rentrer.
1: Oh là là.
4: En fait, j'avais pris le taxi, mais ce jour-là, il pleuvait tellement que j'étais mouillée. Et les taxis ne nous prennent pas quand on est mouillé.
1: Ah, sympa. Bon, bah, du coup, t'as mis une heure et demie pour rentrer chez ta fille, quand même.
4: Oui. Mais je suis rentrée vraiment devant la porte.
1: Ah ben ça, c'est magnifique.
4: Je fais confiance au monsieur qui a dit au chauffeur et puis à la personne de derrière, parce qu'ils sont deux dans le bus, hein, qu'il ne fallait pas que je descende, qu'il fallait que j'attende. Et elle m'a fait reprendre un autre bus et je suis revenue, je vous dis, une heure et demie après,
1: magnifique.
4: Devant la porte.
1: Alors, tu vas essayer de marquer 5 points. C'est la question cash. Oui. Et tiens, une petite ambiance.
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0: Oui.
1: Alors, l'encre de tes yeux, on va parler d'encre. Autrefois, qu'est-ce qu'on utilisait pour absorber l'encre et éviter les bavures lorsqu'on écrivait au stylo-plume? Qu'est-ce qu'on utilisait pour absorber l'encre et éviter les bavures quand on écrivait au stylo-plume? Top chrono, 10 secondes.
4: Un buvard,
1: est-ce que c'est une bonne réponse? Oui, c'est une bonne réponse. Et oui, on s'en servait pour absorber l'excès d'encre, et puis comme ça évitait les taches. Et l'effaceur, bravo, tu as 5, ça te fait 7 points.
0: Et on embrasse Philippe, évidemment. Philippe Buvard. Bon, c'était. Allez, je rends hommage aux grosses têtes. Hein. Là, on est digne des. Bah si.
1: Non, je regarde Basile, ça va, il n'a pas l'air de trop souffrir aujourd'hui, mon petit Basilou. Je suis avec toi, chérie. Tu sais que je t'aime, mon Basile.
0: A plus de 90 ans, Philippe Buvard, qui vit dans le sud de la France.
1: C'est Basile qui a 90 ans.
0: Non, c'est moi, Basile, il est jeune. Christophe. Alors, vous savez quoi? Christophe, il aimait déjeuner avec ce monsieur. Dark Vador, j'ai eu peur.
1: Christophe, t'aimerais déjeuner avec Dark Vador?
0: Mais oui, parce qu'il est fan de Star Wars, Christophe.
1: Oui, mais tu peux.
6: Ouais, j'aimerais bien.
1: Mais tu pourrais manger avec, je sais pas, Leia, avec Harrison Ford, je sais pas.
0: Ah non, mais il a le porte-clés, la tasse.
6: Oui, Dark Vador, il a une prestance.
0: Ah ouais, mais attends, dis donc, il n'y a pas une sortie aujourd'hui en plus là, autour de Star Wars avec le gros goût, t'es au courant de ça?
6: Je sais pas.
0: C'est une série à succès sur Disney+, ça sort là aux États-Unis, en France. Bah oui.
6: Mandalorian.
0: Oui. Exactement, Mandalorian et le gros goût. Bon, alors, ça s'arrête pas là, l'histoire de Dark Vador, parce qu'il adore se déguiser. Hein. Ah oui, non, Christophe est...
1: Mais en quoi
0: Tintin, bah, à ton avis.
1: En Dark Vador.
0: Bah, évidemment, raconte quand tu t'es déguisé en Dark Vador.
6: Alors oui, on avait une soirée déguisée comme tous les ans chez des copines, et puis du coup il fallait trouver un costume. Le thème c'était trouver, enfin se déguiser dans un personnage connu.
0: D'accord.
6: Et du coup, comme j'aimais bien Dark Vador, j'ai fabriqué le costume de Dark Vador.
1: Ah.
0: Alors, voilà. Le masque, le sabre laser, tu l'as trouvé sur un site Vinted pour ne citer que lui. Mais attends, raconte ce que t'as fait quand même pour avoir la fameuse voix. T'as fait un truc particulier.
6: Oui, alors sous mon costume que j'ai fabriqué, j'avais téléchargé sur mon téléphone la marche de l'empereur et puis la marche impériale, et puis derrière il y avait la respiration de Dark Vador, et j'avais glissé une petite enceinte Bluetooth et que je faisais marcher sous le costume, quoi. Donc il y avait la respiration. Donc je suis arrivé comme ça.
0: Je
6: suis arrivé comme ça.
1: Oh mon Dieu.
0: Ah non, mais il adore se déguiser. Sur le thème rouge et bleu, tu t'es déguisé en quoi?
6: En Lego.
0: Ah oui, avec des cartons que tu avais fabriqués encore, hein, toi aussi. Hein,
6: exact. Oui, j'avais fabriqué le haut du personnage Lego, qui est assez cubique. Et donc du coup, la tête, je l'avais aussi fabriquée, poncé le carton jaune, avec les yeux, la bouche et tout le gros logo Lego sur le machin. Et pour le reste, c'était un survêtement bleu, ménage jaune.
0: Non, mais t'adores ça, tu t'es déguisé en couple, t'étais en curé en soutane et ta femme avait des ailes blanches dans le dos. Enfin voilà, vous faites plein de trucs.
6: Oui.
0: Comme quoi, on se marre bien chez toi, là, hein, du côté de l'Andivision.
6: Ouais, on essaye.
0: Bah, t'as bien raison. Voici ta question, elle vaut 5 points. Petit extrait. C'est Bill Clinton qui joue du saxo. Vrai de vrai.
1: Quel homme.
0: Quel est le prénom de la femme de Bill Clinton? Voici la question. Quel est le prénom de la femme de Bill Clinton? Top chrono, 10 secondes.
6: Hillary.
0: Elle a été la première dame des États-Unis à ses côtés. Elle s'est ensuite lancée. Elle a été candidate à la présidentielle en 2016 face à Donald Trump. C'est Hillary Clinton. C'est une bonne réponse. 5 points de plus.
1: Alors, 7 pour Catherine, 11 pour Christophe. Le bingo vous départagera. Mais tout de suite, on écoute Marine Escroc. Vous écoutez ici. À tout de suite.

0: C'est mon premier duo avec Marine.
1: Escroc. C'est moi l'escroc.
2: Ouais, pour c'est tout. Toi l'escroc, ouais. Allez, réclame.
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2: Nous sommes au taquet avec Catherine et Christophe. Catherine a 7, Christophe a 11. Alors Catherine, elle, c'est pas avec Dark Vador qu'elle aimerait déjeuner, c'est avec Julia Roberts. Voilà. Et ça va être un peu dur parce qu'il paraît que t'es complètement nulle en anglais.
6: On arrivera à le débrouiller. J'adore cette femme.
2: Et oui. Et alors peut-être que tu pourras lui faire ton talent inutile. Tu sais imiter Donald, il paraît. Tu peux nous montrer?
6: Oui.
2: Vas-y.
6: Alors c'est. Voilà.
2: Eh ben, dis donc, entre moi, entre Flipper et Donald, on va faire un duo.
0: Alors, l'attaché de presse de Julia Roberts, c'est OK hein, pour le déjeuner. Elle adore.
2: C'est super. Alors, ma chérie, pour t'encourager à gagner, je vais te faire écouter une chanson qu'on adore. Attention, vous tapez tous du pied, des mains, là où vous êtes. On écoute Queen. Singing.
0: On est déjà à 3 tables avec vous, Valérie.
2: Ah, j'adore cette chanson. Alors, ma chérie, ton bingo aujourd'hui, il est simple, à mon top chrono. Tu vas avoir 10 secondes pour me donner un maximum de prénoms de garçons qui commencent par la lettre A comme ananas, comme Astérix. Donc, un maximum de prénoms qui commencent par la lettre A comme Astérix. Top chrono, 10 secondes.
6: Achille, Adolphe, Adrien, Aimable. Alain, Alban, Albéry, Albert, Alexandre, Alexis.
2: Eh ben ça fait 8, bravo, 8.
0: C'est pas mal, j'avoue.
2: Comment ça, c'est pas mal?
0: Oui, non, c'est bien.
2: C'est exceptionnel.
0: Bien. Oui, c'est exceptionnel.
2: Oui, oui, oui.
0: Christophe, on va voir dans un instant comment ça se passe. Tu restes en tête avec 11 points, elle a 7 points, on est sur le bingo, elle a fait 8.
2: Oui, elle a fait 8. Oui,
0: dans quelques secondes, il faudra faire 9, c'est tout, il faudra faire 9, Christophe. Bon, Christophe, tu nous as bien régalé avec toutes tes histoires, encore plein de bonnes choses pour tes 31 ans de mariage aujourd'hui. À 9 ans, tu passais à la télé avec Denise Fabre. Mais avant tes 9 ans, parce que nous, on est une machine à remonter le temps. Je fais bien le
2: rewind. Ah, ok, donc on est dans la soupe aux choux maintenant. Ouais.
0: Qu'est-ce qui s'est passé à l'âge de 3 ans?
6: Ah.
0: On a fait une bêtise.
6: À l'occasion, on était dans un camp de vacances avec mes parents. Je suis allé chercher une glace avec des plus grands. Mmh. J'avais 3 ans et du coup, la pièce qu'on m'avait donnée pour avoir cette glace, je l'ai avalée.
0: Ah oui, une pièce de 10 centimes dans la bouche, oui, non, ça c'est sûr.
6: Oui.
0: Il paraît que ça a mis quand même une petite quarantaine de jours avant de ressortir par les voies naturelles.
6: C'est ça.
0: Voilà. Très très belle anecdote, on était ravis. Allez, c'est parti, mon Christophe, pour t'encourager, la musique que tu aimes. Dépêche Mode, David Guetta ou encore, bien sûr, à l'instant, Daniel Balavoine, Sauver l'amour. On y va, Christophe, on va jouer avec les prénoms, mais avec une autre lettre. Je vais te demander un maximum de prénoms de garçons. Commençons par la lettre... J'aime bien faire un peu de suspense. Oh. La lettre B, comme une boîte ou comme banane, par exemple. La lettre B, ok, c'est parti, 10 secondes.
6: Baptiste, Barnabé, Basile, Bastien, Baudouin... Benoît, Bernard, Bertin, Bertrand, Bruno.
2: Oui, bah voilà, pop, on en a 10.
0: 3, 4, 5, 6.
2: 10. 10.
0: Vous en comptez 10?
2: Oui.
0: Oh là là, Valérie. Oh.
2: Ah, Catherine, sur le fil, c'est Christophe qui a gagné.
6: C'est, eh oui.
2: Eh oui, je suis désolée parce que tu as très bien joué. Mais Christophe, bravo, tu seras avec nous pour la finale de vendredi. Tu vas tenter de gagner le séjour pour 4 au parc Astérix pour aller faire la descente du Nil, t'envoler avec les Ibis, découvrir 7 automatiques. Et puis surtout, tu pourras dormir à l'hôtel du parc en chambre familiale, les petits déjeuners, les dîners, 100 euros de carte carburant, le parking inclus ou la machine à café.
0: Malongo, bravo Christophe, hein, bravo.
2: Eh bien, merci. Christophe,
6: bravo
2: c'est...
6: Catherine.
2: Bravo Catherine, bravo Christophe.
6: Oui, mais bravo à Christophe.
2: Bon, bah écoutez, c'est super. On vous remercie, les amis. Je remercie Céline à la réalisation, Basile à la technique, Maître Coupez au savoir, Marian au standard, Eric Bastien.
1: Oui.
2: À quoi je te mets, toi?
1: Vous mettez comme vous voulez, vous me classez comme inclassable.
2: Ah, un ingérable, un inclassable.
1: Un ingérable, c'est pas mal, ça.
2: Allez, c'est pas mal. Allez, mes petits chéris, on vous aime, on vous embrasse très très fort et on vous retrouve demain
1: sur M6 pour les 20 ans de déco.
2: Pour les 20 ans de déco, mais surtout
1: c'est
2: au taquet.
1: Demain, non, c'est quand?
2: Non, c'est pas demain. Allez, bisous, à
1: c'est
2: demain.
1: C'est la rentrée?
2: Oui, c'est la rentrée.
1: Bah, soyez avec nous à la rentrée, alors.
2: Allez, bah oui.
1: Bon, bah, jingle, Basile.
2: Allez.
1: Oh là là.
2: Basile, il veut pas nous quitter.
1: Wendy, c'est assez exceptionnel. Vous avez une minute. D'habitude, on vous donne 10 secondes. Bonjour.
7: Bonjour, chers amis.
2: Salut.
7: Alors, vous
2: alors
7: me ravissez, car je reçois une femme de cœur, une voix en or.
1: On devine.
7: Carrière lumineuse.
1: Ouais.
7: Elle aime les femmes, elle parle des femmes. Elle a adoré Morane, qu'elle continue de porter dans son cœur.
1: Lara Fabian.
7: Nougaro, Daniel Balavoine, dont elle a repris un titre magnifique. On se rapproche, on se rapproche. Céliane.
2: Liane Folie.
7: Liane Folie.
1: Oh, Liane Folie, bien sûr.
7: Elle sublie la droguerie du sourire, son autobiographie, elle se raconte et c'est une histoire lumineuse qui va toucher nos auditeurs au cœur. Elle est en dédicace un peu partout en France pour cette autobiographie qui sort chez Stock. Puis on l'entendra.
2: Et surtout, demande-lui de te tirer les cartes. C'est une très bonne voyante, Liane.
7: C'est vrai. Ouais, elle a beaucoup de dons. Oui.
2: Elle a
1: beaucoup de talent. Puis les imitations aussi, dans la folle parenthèse.
7: Non, je ne sais plus.
2: Non, elle est parfaite. Je vous embrasse.
7: Artiste complète. Je vous embrasse, les amis.
2: Bisous, ma Wendy Chou.
1: Oh là, vous avez eu beaucoup de temps, Wendy.
7: Merci.
1: Je vous en prie, vous en aurez moins demain. Bienvenue.
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1: Oui, j'ai parlé sur le monsieur, excusez-moi. Bon, bah vous écoutez ici, il est 13h. Hein,
2: bah, évidemment qu'il est 13h, et puis surtout, vous écoutez ici et on vous aime.
1: Eh bah, rendez-vous demain pour attaquer Ma France, Wendy Bouchard. Belle après-midi.
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7: Bonjour à tous, merci d'être à l'écoute de Ma France. Jusqu'à 13h30, je vous raconte comme chaque jour l'actualité et on partage, vous le savez, l'univers de nos invités. Aujourd'hui, Liane Folie qui publie un récit de vie solaire et généreux, La droguerie du sourire, du nom du magasin de ses parents à Lyon, où son amour pour la scène a commencé. À la une de l'info, une mission parlementaire révèle de nombreux dysfonctionnements dans la chaîne d'alerte dans le dossier des laits infantiles contaminés, des lacunes, des défaillances qui indignent la co-rapporteure et l'avocate de plusieurs familles d'enfants sérieusement atteint par cette toxine présente. Ce drame effroyable à Toulon, nous sommes sur place après le suicide tôt ce matin d'une mère de famille qui s'est jetée du 13e étage de son appartement en entraînant 3 de ses enfants dans sa chute. Un dépistage test contre le cancer du poumon. 5 régions sont pour le moment concernées et vous pouvez encore vous inscrire comme patient volontaire. Ce 20 mai est aussi la journée mondiale des abeilles, direction la Lozère où la récolte de miel a commencé. Dorothée annonce 9 nouvelles dates de concert en France et le soleil du jour pour des milliers de Français, à l'image de la météo estivale des demain dans tout le pays. Et puis les 50 ans du loto, on les célèbre dans un bar tabac de Provence. C'est une crise sanitaire qui a plongé des milliers de parents dans l'inquiétude et on en sait plus aujourd'hui sur l'affaire des laits infantiles contaminés, affaire qu'on vous révélait avec la cellule investigation de Radio France, ici, il y a plus de 5 mois. Hier, Coralie Moreau, la mission flash parlementaire, a révélé des défaillances sur le système de contrôle, notamment, que dit précisément ce rapport, Coralie?
8: Eh bien que tout a dysfonctionné du début à la fin de la chaîne d'alerte. C'est surtout la lenteur de la réaction et de la communication qui sont mises en lumière. Quand la contamination est avérée fin décembre dernier, Nestlé commence par des contrôles en interne, puis informe les industriels et seulement après l'État. Près de 15 jours se sont alors écoulés et à leur tour, les autorités tardent à donner l'alerte sanitaire. Une méthode contraire aux règles en vigueur, souligne le document. Plus grave encore, s'indigne la députée insoumise, co-rapporteur de la mission Flash, Mathilde Digné, la cérulide aurait dû faire l'objet de contrôles bien plus tôt. Elle avait été identifiée dans les huiles fournies par l'industriel chinois pour la fabrication de ces laits, sans aucune réaction de part et d'autre de la chaîne.
9: Il y a du lait contaminé qui est resté sur le marché pendant 1 an. L'autorité sanitaire européenne dit qu'on peut retracer la contamination de l'huile jusqu'en octobre 2024. Nestlé prévient d'abord les industriels, ses concurrents le 30 décembre. Et il préviendra les autorités françaises le 5 janvier.
8: Bien trop long, hein. Même indignation du côté de l'avocate de certaines familles de SPÉ et spécialiste de la sécurité alimentaire, Nathalie Goutalan. Elle souligne que des parents avaient alerté, qu'ils avaient alors été orientés vers le fabricant et non vers le service de l'État pour une enquête indépendante, car le manque de transparence des industriels est également questionné, plus soucieux de leurs intérêts économiques que de la sécurité alimentaire, souligne l'avocate et les rapporteurs. En toute fin de chaîne, les médecins prévenus bien trop tard et de façon trop peu précise pour diagnostiquer correctement les intoxications et informer au mieux les familles. Le rapport conclut sur 14 recommandations, dont l'inscription de la cérulide dans la liste des substances à contrôler. Ce n'est pas le cas aujourd'hui.
7: Coralie Moreau, merci pour ici. À Toulon, une tragédie endeuille la ville entière. Au petit matin, une maman de 38 ans s'est suicidée en se jetant par la fenêtre de son appartement au 13e étage. Trois de ses enfants, les trois plus jeunes, sont morts avec elle. Vous étiez sur place, clairement, Arnal, il y a quelques instants, cité Pontcarral, où c'est évidemment l'effroi et la sidération.
10: Oui, il faut dire que le drame s'est produit au cœur de cette cité Pontcarral. Les corps ont été trouvés quasiment à l'heure d'aller travailler près des places de stationnement entre deux grandes barres d'immeubles. Le périmètre a été bouclé toute la matinée. La police est partie depuis un peu plus d'une heure. Ne reste que les habitants profondément choqués. J'ai pu croiser des mamans en pleurs qui se dirigeaient vers l'espace d'accueil de la cité. Une cellule psychologique est installée et la demande est énorme. On fait quasiment la queue pour y rentrer, signe du traumatisme que ce drame va certainement laisser ici. Des adultes viennent seuls pour raconter ce qu'ils ont vu, mais il y a aussi beaucoup de familles. J'ai croisé Lumna, mère de trois enfants, qui m'explique qu'elle ne sait pas comment aborder ce sujet avec ses enfants, eux aussi traumatisés. Voilà pourquoi elle vient donc pousser les portes de la cellule avec plusieurs dizaines d'autres habitants. Voilà, au quartier Pontcarral, c'est donc le choc et l'incompréhension en attendant de savoir ce qu'il s'est passé précisément.
7: Merci Clément Arnal pour Ici Provence. À ce jour, 9 plaintes en France, mais aussi en Belgique, ont donc été déposées contre Patrick Bruel. L'artiste accusé d'agression sexuelle et de viol par une trentaine de femmes continue de nier l'ensemble des faits qui lui sont reprochés. Les réactions des personnalités sont nombreuses qui, en dépit de la présomption d'innocence, demandent au chanteur d'annuler ses concerts, à l'image du maire de Paris, Emmanuel Grégoire. 3 dates ont déjà été annulées au Québec. Ils sont près de 140 000 élèves répartis dans toute la France à entamer le défi 10 jours sans écran. Une opération citoyenne, opération pédagogique pour sensibiliser ses enfants à un usage raisonné des écrans en famille. Dans la Manche, l'école de Sosménil-Rufos joue le jeu avec ses élèves de CM1, CM2.
11: Je suis un petit peu accro à ma Switch, donc ça énerve un peu les parents. J'en fais trop. Des fois, ça peut durer une heure.
12: Ça va être bien, ça va aider mes petits frères, parce que quand ils n'ont pas les écrans, ils font des caprices, ça leur fait pas du bien au cerveau.
13: Je vais essayer d'en faire moins, parce que je trouve que j'en fais un peu beaucoup. Des vidéos, YouTube ou TikTok.
14: Bah, le matin, je peux déjeuner sans télé. Bah, le midi, je suis à l'école, ou si je suis à la maison, bah, je peux éviter. On peut discuter. Et le soir, bah, je peux aller dans ma chambre jouer ou dessiner.
15: On va sortir. On va sortir pour oublier les écrans. Ça va faire un peu passer le temps. Pour 10 jours sans écran, je vais essayer de faire le moins de temps possible. Et si j'y arrive pas, bah, au moins j'aurai essayé.
7: 10 jours sans écran pour voir autrement. Voilà ce que dit le slogan de cette initiative jusqu'au 28 mai. Et si cela intéresse votre école ou votre association pour l'an prochain, toutes les infos sont à retrouver sur un site dédié 10jourssansécran.org. Sébastien Lecornu doit faire demain de nouvelles annonces face au prix de l'énergie toujours très haut. Et aujourd'hui, la FNSEA demande la réouverture immédiate des négociations commerciales. Le Premier ministre estime hier devant les députés que la crise va durer. 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On vous sensibilise régulièrement sur notre antenne au dépistage du cancer du sein, du col de l'utérus, mais aussi du cancer colorectal. La prévention, vous le savez, est essentielle pour prendre de court la maladie. Et un nouveau dépistage pour le cancer du poumon, cette fois, est testé dans 5 régions de France, dans les Hauts-de-France, en Île-de-France, dans les Pays de la Loire, en Provence-Alpes-Côte d'Azur et en région Auvergne-Rhône-Alpes. Dépistage qui se réalise, là encore, sur la base du volontariat. 20 000 personnes pourront participer à ce programme de recherche. Il est encore temps, Pascal Thielbeau, de se faire connaître.
16: Ce programme de dépistage du cancer du poumon s'adresse aux personnes de 50 à 74 ans, fumeuses ou ex-fumeuses ayant arrêté depuis moins de 15 ans. Pour participer, on peut être soit recommandé par son médecin, soit se manifester spontanément en contactant le 34 33, le centre d'appel national, ou en se connectant au site dépistage cancer poumon. Une fois éligible, le patient se verra proposer un scanner thoracique entièrement pris en charge par l'assurance maladie. Pas d'anomalie suspecte, un deuxième scanner sera programmé un an plus tard. En cas d'anomalie, ce deuxième scanner sera avancé dans un délai d'un mois, trois mois ou six mois. Et bien sûr, si c'est un cancer qui est détecté, la prise en charge sera immédiate. Si la personne fume, une consultation d'aide à l'arrêt du tabac lui sera également proposée. En 5 ans, on estime que 13 000 décès pourraient être évités grâce à ce dépistage.
7: Pascal Thiébol, merci pour Ici Nord. Les Hauts-de-France étant l'une de ces régions test pour ce dépistage contre le cancer du poumon, avant peut-être une généralisation pour ce cancer qui reste la première cause de mortalité par cancer en France. C'est une première pour la SPA de Lyon et du Sud-Est. Le tribunal de Saint-Étienne vient de reconnaître un préjudice pour deux animaux victimes de maltraitance, en l'espèce un chat et un lapin abandonnés sans soins ni nourriture par leur propriétaire. La justice a accordé 400 euros de dédommagement à chacun de ces animaux recueillis et depuis placés, Mathilde Montagnon.
17: Ils sont restés plus d'un mois dans un appartement insalubre du Forêt, sans nourriture, sans eau et sans soins. C'est la SPA de Lyon et du Sud-Est qui a recueilli Athéna, la petite chatte d'un an, et Maddy, une lapine naine, toutes deux en très mauvais état. La propriétaire des animaux a été condamnée la semaine dernière par le tribunal de police de Saint-Étienne à verser 300 euros d'amende pour privation de nourriture et 150 euros parce que le chat n'était pas pucé. Mais surtout, le tribunal a estimé un préjudice animalier de 400 euros par bête. C'est la prise en compte de l'état psychologique causé par l'abandon, se félicite la SPA, et c'est donc une première à Saint-Étienne qui s'ajoute à d'autres décisions de justice du même ordre depuis 2024, à Béziers et à Lille, des jurisprudences qui seront utiles dans d'autres affaires pour faire reconnaître le préjudice animalier, se félicite l'association.
7: Et puis cette annonce qui va vous ravir si vous avez grandi avec une star de la télé et de la chanson qui a accompagné des millions d'enfants face au succès de ses premiers concerts. Dorothée revient et prolonge sa tournée. Le 13 novembre, elle vous attend au Zénith de Caen, le 19 à Aix-en-Provence, avant Montpellier, Orléans, Dijon, Lille, Amnéville, Rouen, et le 18 décembre à Paris, nouvelle date au Palais des Congrès.

0: Ouverture de la billetterie pour Dorothée le 21 mai. Annonce qui est déjà du soleil pour certains. Et en termes d'ensoleillement, chers amis, changement de temps radical. On basculera d'un coup dans l'été dès demain. La chaleur va inonder la France avant un week-end de Pentecôte anticyclonique et des températures comprises l'après-midi à l'ombre entre 27 et 32 degrés.
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0: Et dans Ma France, on accompagne un anniversaire cette semaine. Les 50 ans du loto. Le premier tirage a été organisé le 19 mai 1976. C'était au Théâtre de l'Empire à Paris. Le loto a depuis un succès fou malgré les statistiques. Chaque joueur a une chance sur 19 millions de décrocher le jackpot. Et pourtant, la Française des Jeux compte 16 millions de parieurs assidus. La plupart, on les retrouve dans les bars-tabac, comme à Lambesque dans les Bouches-du-Rhône, où la grille du loto est un rituel pour ses clients de la Bonne Fontaine. Un rendez-vous purement convivial, Marilyn Ottman pour Ici Provence.
2: Chaque matin, ces éclats de rire résonnent dans le village.
3: Alors, je m'installe avec vous en terrasse, messieurs.
2: Ils viennent de la même tablée aux cheveux blancs.
3: Sur la table, il y a votre verre de bière, un petit café et un jeu.
4: Oui, boire le petit café avec retrouver les amis, retrouver les copains. Comme ça, c'est un petit peu le rituel.
3: Vous venez toujours jouer ici, dans ce bar ?
5: Il y a longtemps. Depuis que le jeu existe, je crois.
6: Ah, je vais peut-être faire un loto, tiens.
7: 70 ans, ce monsieur.
3: Ah, ben, joyeux anniversaire.
6: Aujourd'hui.
3: C'est vrai ? Mais tu m'as pas dit.
2: Claire griffonne la commande sur un bout de papier. Je la suis derrière le comptoir.
3: Pourquoi ils viennent toujours ici ?
8: Mes habitudes,
3: ils sont bien reçus.
2: Pour la serveuse, on ne joue pas seulement un jeu, on joue quelque part.
3: Je me tourne vers le gérant. Votre prénom ?
9: Thierry. Je pense que j'ai des employés très agréables, donc ils viennent par habitude. Et puis je pense que c'est leur rituel de faire le loto, l'euro million.
2: Sur une grille de loto qu'il vend 3 euros, 18 centimes vont dans la poche de Thierry King. Son établissement a fermé un mois cet été pour des travaux.
3: Comment ils se sont débrouillés les joueurs de loto pendant ce laps de temps ?
9: Dès qu'on a réouvert, le lendemain, ils étaient là.
3: Super loto, 13 millions à gagner. Oh Didier !
10: Ouais, c'est
3: vous
10: moi.
3: Allez jouer au loto là du coup.
10: Allez, j'en fais un. C'est pour Marilyn, cadeau.
2: Et comme moi, des clients de 29 000 bar tabac tenteront leur chance pour ce tirage.
0: En Touraine, les habitants de Noître, Port-sur-Vienne, Pouzet, l'île Bouchard ont assisté hier à une mission de simulation de guerre qui prendra fin cet après-midi. Un exercice militaire grandeur nature qui réunissait 700 parachutistes de la Légion étrangère, de Corse et du Gard avec un objectif, libérer la commune de l'ennemi. Ces combats, Virginie Vandeville en conditions réelles mais à bal à blanc évidemment, ont impressionné le public.
11: Des militaires progressent à pied lorsqu'à la vue de leur ennemi, les premiers coups de leur arme à blanc partent.
12: Dire que vous êtes près d'une garderie, d'une école. Les enfants ont peur.
11: Des rafales de tir interrompues par cette habitante en colère, mais rien n'arrête les hommes qui continuent. L'objectif est clair pour le capitaine Clément.
13: C'est l'ennemi qui est de l'autre côté du pont actuellement et qui s'apprête à le retraverser. Et moi, mon objectif, c'est de l'en empêcher en saisissant le pont avant lui.
11: Arrivé dans le centre-bourg, les tirs pleuvent.
14: Et on ne voit pas ça tous les jours dans le bourg de Pouzet quand même.
15: Nous sommes d'une génération où nos parents nous ont raconté des histoires de la Seconde Guerre mondiale où les Allemands, il y avait des échanges de balles. Ben voilà, ce qu'ils ont vécu, voilà 80 ans. C'est plutôt rassurant de voir que l'armée française fasse des manœuvres.
11: Alexandre n'en rate pas une miette, tout comme Aiden, 10 ans, accompagné de sa grand-mère.
16: Quand on s'y attend pas, ça surprend.
17: Ça me donne très envie. Et en plus, moi, je voudrais devenir GIGN.
11: Un assaut à coups de tir, deux grenades à plâtre. En une trentaine de minutes, l'opération est terminée, annonce le capitaine Clément.
13: L'objectif, il est atteint. Il y a eu pas mal de pertes quand même. On a quand même réussi à prendre l'ennemi par surprise.
11: Une opération fictive, mais qui inquiète tout de même certains.
18: Ça me fait peur parce que ça anticipe une situation qui risque d'arriver.
11: L'avenir nous le dira. En attendant, l'exercice se termine aujourd'hui en Indre-et-Loire.
0: Il est 13h14 et le 20 mai a été décrété par les Nations Unies journée mondiale des abeilles. C'est l'occasion de célébrer ce super pollinisateur, alors qu'en Europe, par exemple, 80% des cultures des fleurs sauvages existent grâce au travail des abeilles. Et c'est aussi une journée qui, en Lozère, coïncide avec le début de la récolte de miel dans le département. Une saison qui démarre sous de très bons auspices. Saïd Makhloufi est allé le constater à la miellerie de Chastel-Nouvelle avec l'apiculteur David Blanc. Écoutez ça.
19: Des dizaines de ruches gorgées de miel.
20: Ça, c'est la deuxième récolte pour moi de l'année.
19: David Blanc sort un à un les cadres.
20: Une fois qu'on a enlevé l'opercule des cadres, on les passe dans cette machine qui est un extracteur.
19: La force centrifuge fait le travail.
20: On voit bien que avec la force centrifuge, le miel est projeté sur les parois de l'extracteur, on le voit vite.
19: Quelques minutes plus tard.
20: Voilà, ça c'est le miel d'acacia, donc qu'on vient d'extraire.
19: Le miel coule généreusement.
21: C'est du miel à la balou là, hein, c'est vraiment... Il en faut vraiment peu pour être heureux.
22: Il en faut peu
19: Et David Blanc a de quoi être heureux avec ce très bon début de saison.
20: Tout s'est enchaîné assez rapidement, vu qu'il a fait super beau quand même au mois d'avril. Les colonies se sont développées rapidement et les floraisons sont arrivées très vite.
19: De la douceur, de l'eau, combinaison parfaite.
20: Ah, c'est tout ce qu'il nous faut. Il faut beaucoup d'eau de toute façon, sinon il n'y a pas de nectar dans les fleurs. Donc de l'eau et des fleurs, ben, c'est bon que ça continue comme ça.
19: Ouais. Et tout le département est concerné, assure celui qui est aussi le président du syndicat apicole de la Lozère.
20: Ouais, les quelques apiculteurs que j'ai eus, oui, sont quand même contents et satisfaits de ce début de saison aussi. Ouais.
19: La saison démarre fort.
20: C'est bien pour la suite.
19: Une suite qui reste encore à écrire, mais qui s'annonce
20: plutôt bien,
19: prometteuse.
0: Merci d'être à l'écoute d'ici 13h15.
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0: France, on en trouvera à midi le livre de la vie d'une femme, artiste, chanteuse. Elle est une fille, une sœur, une amoureuse, une marraine de cœur souvent, à la voix unique et qui nous raconte son histoire, de celle qui donne envie de croire en ses rêves d'enfant. Bonjour chère Liane Folly.
7: Bonjour Wendy Bouchard.
0: Je dois dire chère Liane, d'abord j'étais très émue de lire votre récit, La Droguerie du Sourire, du nom de la boutique de vos parents à Lyon, parce que je connaissais une partie de votre histoire. On avait le plaisir de partager un livre, Nos femmes de cœur. Peut-être à l'époque vous n'étiez pas encore prête à écrire celui-ci, c'était il y a 7 ans.
7: Ouais, ah non, pas du tout.
0: Mmh. Vous l'aviez en vous, mais c'est pas là.
7: Ça s'est décidé pendant le confinement, en fait. J'ai commencé à écrire ce livre pendant le confinement. Ensuite, ça a été quand même un long processus, parce que je pense que c'est une introspection, et que quelque part, je fais l'inventaire de cette droguerie du sourire.
0: Absolument.
7: Et c'est le parcours, d'une enfant qui a beaucoup rêvé, qui a rêvé très fort, mais en même temps, c'est un hommage à mes parents, parce qu'il y a quand même leur œuvre dans tout ça, leur joie de vivre, leur courage, toutes les vertus qu'ils m'ont transmis. Et ça, c'est vraiment quelque chose, je pouvais pas passer outre. Ça, en tout cas, la petite fille est définitivement éteinte, même si je garde une âme d'enfant quelque part, mais à leur départ, il y a 11 ans maintenant, ma vie a totalement changé. Et je l'ai complètement improvisé d'une autre façon. Alors, ils sont toujours présents, mais d'une autre manière.
0: Oui, mais c'est un livre qui transpire l'amour, la gratitude, on va y revenir, pour bien des personnes que vous citez dans cet ouvrage. Mais je reviens à cette droguerie du sourire, là où tout a commencé pour vous, Liane Folly. Le temple de notre bonheur. Vous avez un frère, une sœur, écrivez-vous. L'odeur de savon de Marseille mêlée à l'eau de Cologne. Un soupçon de poussière ancienne. Un refuge pour ceux qui cherchent à réparer, à conserver. Mmh. On vend des produits, vos parents les premiers, mais on écoute aussi beaucoup les clients. Est-ce que vous avez gardé de cet ADN aussi, dans cet échange à l'autre ?
7: Complètement, parce que mes parents nous apprennent le genre humain. Mmh. Totalement, dans cette droguerie. Eux, ils sont plus altruistes, même dans soi. Ils sont vraiment des généreux de cœur. Ils ne s'occupent que des gens. Ils n'ont que cette mission. Oui. Ça doit réparer quelque part leurs maux aussi.
0: C'est parce le bureau des pleurs aussi, parfois.
7: Oui, parfois. et donc, parce qu'il se passe plein de choses dans la vie. Mais avant tout, je salue leur joie de vivre, leur force, leur courage, c'est totalement ça, en se disant c'est notre passage là, on va pas le rater quoi qu'il arrive, même s'il nous arrive des trucs très graves et très tristes comme cette guerre, la guerre d'Algérie. Et tout ça qui fait que ensuite ils ont voulu vivre une vie de famille avec leurs 3 enfants, avec mamie, puisque moi ma grand-mère vivait avec nous pendant 20 ans. Et donc j'ai eu une chance extraordinaire, et ils étaient avant-gardistes, ils étaient amoureux surtout.
0: Amoureux. Et c'est très beau aussi, parce que c'est un couple or, avec une musique, on va venir à aussi votre chemin, Liane Folly, qui tient une place très importante dans cette famille. Il y a 6 ans, cours de danse classique pour vous, l'Opéra de Lyon, puis le conservatoire, et votre papa, tout en vendant la droguerie du sourire, tout en écoutant ses doléances de ses clients chéris, il monte un orchestre amateur.
7: Oui, complètement.
0: Et c'est là que tout commence pour
7: moi. Oui, c'est ça. Mmh. Et il veut absolument que je chante, parce qu'il a déjà repéré que j'avais un brin de voix. Et puis ma mère n'était pas tout à fait d'accord, parce qu'elle disait que j'étais trop jeune. Ouais. Mais lui, il a voulu très très tôt me mettre dans cette voie, et il s'est pas trompé finalement.
0: Voilà.
7: C'est lui qui m'a tendu mon premier micro.
0: Hein.
7: C'est grâce à lui aussi.
0: Vos premiers essais sur Frank Sinatra. Oui. La chanteuse de bal n'est pas loin.
8: La

0: chanteuse de valse, chanson écrite, composée par Goldman, qui illustre bien si bien votre parcours à Liane Folly.
1: Eh oui, parce que Jean-Jacques a toujours, il est issu aussi de ce même milieu du bal. Le bal, on en sort, on y reste. Il n'y a pas de chemin. Et donc, il connaît cette route-là de difficulté, de moi, c'est en tout cas, j'en ai fait pendant longtemps. Bon, avec mon père, c'était une chose, mais ensuite, je suis rentrée dans des orchestres professionnels, où là, j'ai vraiment appris la vie, parce que j'ai été livrée à moi-même. Ouais. Il faut penser qu'à l'époque, j'étais très jeune, on n'avait pas le confort aujourd'hui d'un téléphone portable. Hein, donc, j'ai vécu des choses assez difficiles. Ouais. Et donc, ensuite, c'était le studio, c'est bon. Mais Jean-Jacques m'a dit, écoute, j'ai très envie de te faire une chanson sur le bal, et oui, il a vraiment réussi. Oui.
0: Et puis, il y a tout ce qu'on donne sur scène, la vitalité que vous donnez, qui rejoint une de vos formules dans ce livre, faire des concerts, c'est mon vrai métier. De bal, ensuite, à la scène professionnelle, cette représentation, ça vous raconte.
1: Oui, totalement, parce qu'il y a un amalgame souvent qui est fait entre l'artiste qu'on voit à la télé, qu'on voit, etc., et celui qui fait la route et dont les gens ne savent rien. C'est vrai qu'à chaque fois, moi, on me croise souvent maintenant, on me dit « Ah, vous chantez plus, alors vous écrivez un livre ». D'abord, je chante toujours.
0: C'est ça.
1: Je me suis produite même en Chine en novembre dernier, où j'ai chanté de la chanson française.
0: Ça n'arrêtera jamais, parce que ça, c'est votre moteur de vie.
1: Oui, donc, il y a un moment donné où mon métier, moi, c'est la scène. Mon élément, c'est la scène. Le spectacle vivant sera là, jusqu'au moment où, et je le dis aussi dans le livre, il y a quand même un début, un milieu, une fin, et qu'à un moment donné, je ne dépasserai pas les limites.
0: Oui, c'est ça, même si vous voir sur scène aujourd'hui encore, c'est absolument époustouflant. Vous racontez beaucoup de choses, évidemment, de cet ouvrage, même si vous avez fait le tri dans vos souvenirs, dans vos rencontres, rencontres déterminantes dans votre existence avec André Manoukian. Oui. Vous signez ensemble votre première chanson, 1985, 40 ans pour cette chanson, mais vous fêtez, vous, en 2027, vos 40 ans de scène, de carrière.
1: Oui, c'est pour ça. Alors donc, je vais en profiter, puisque j'aime beaucoup être avec toi, Wendy.
0: Merci.
1: Et je te tutoie, évidemment. Oui, et donc, je vais fêter mes 40 ans de carrière en 2028, sur scène. Je repars en tournée avec des musiciens et puis avec des titres inédits aussi. Donc c'est le retour en musique qui sera pour les 40 ans là, parce que j'ai aussi privilégié ce que je savais faire, c'est-à-dire que mon école de comédie musicale m'a amené à utiliser plusieurs disciplines que j'ai pu faire évoluer dans mes shows, dans mes one woman shows. J'aimais ça aussi terriblement. Et là, je referme la dernière parenthèse et ensuite je retravaille sur la musique.
0: Vous avez beaucoup de dons d'âme et de bonnes ondes qui vous entourent, Liane Folly, et vous rendez d'ailleurs hommage avec beaucoup d'amour, beaucoup de tendresse, beaucoup de gratitude à des personnalités, à des artistes. Je voudrais qu'on écoute une voix d'exception, Morane, dont le prénom, écrivez-vous, chante déjà comme une note tenue, généreuse et impossible à oublier. Vous dites que tout vibre chez elle, et je vais vous faire écouter cette musique qui va vous permettre de rendre un double hommage à la fois à Morane et à Nougaro.
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0: C'est très émouvant d'entendre Morane et d'entendre Morane à côté de vous, Liane Folie, parce que j'ai l'impression qu'elle est un peu en vous, toujours. Oui. Et que dire de cette femme qui était une sœur de cœur pour vous?
1: Absolument. Mmh. Et on n'a pas toujours tout su, mais toutes les deux, on ne s'est jamais quittées. D'abord, on a été voisines quand je suis arrivée à Paris, et je l'explique dans le livre. Oui. Et elle est devenue tout de suite une sœur de cœur, même pour André et moi. C'est-à-dire que ça a été une révélation musicale aussi, vocale, extraordinaire. Et puis, on avait ce lien comme ça. Vous savez, parfois, on a l'impression de rencontrer des gens du déjà-vu, comme disent les Américains.
0: Une
1: des
0: évidence
1: gens,
0: d'avant.
1: Une évidence d'avant. Mais c'est bon aussi pour les coups de cœur. Et voilà.
0: C'était ça entre nous aussi, hein, au départ.
1: Nous aussi, c'était que ça. Oui. Nous, on s'est rencontrés à Ramatuelle, je me rappellerai toute ma vie, le moment où on s'est vus. Oui. Et j'étais persuadée qu'on allait faire une aventure ensemble. C'est ça qui est dingue. Oui. Et pour revenir à Morane, c'est la famille, c'est Nougaro, ce sont des talents bruts. Et j'ai eu énormément de chance de croiser ces gens-là, de travailler avec eux, de partager des moments très intimes avec eux. Non, mais je veux dire, même Morane, on avait des souvenirs de famille, de... Donc, franchement, dans mon spectacle, eh bien, elle y est aussi, tous les soirs.
0: Absolument.
1: Voilà.
0: Mmh.
1: Quand je suis sur scène, et ça fait un long moment, où je lui rends hommage parce que j'entends juste, je veux juste qu'on entende sa voix en disant que c'était une voix, elle, inimitable.
0: C'est ça,
1: pour le
0: vous
1: coup.
0: Ne l'imitez pas, absolument.
1: C'est ça. Mmh. Mais donc, voilà. Puis alors, Michel Legrand, Aznavour, Trainé, enfin, moi, j'ai croisé quand même des talents exceptionnels.
0: Hein. Et un homme aussi avec lequel vous avez une histoire particulière. Et en 1999, vous livrez le premier duo virtuel de la télévision française. C'est un petit bijou. Et je voudrais là encore qu'on écoute quelques secondes. Vous nous parlez ensuite de Daniel Balavoine, dont vous parlez avec beaucoup de cœur aussi dans cet ouvrage.
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1: Yann Folie, c'est un sacrilège que de couper cette chanson. Vous avez une voix incroyable, Yann, une des plus belles voix françaises. Et c'est vrai que cette tessiture avec Daniel Balavoine, il y a une correspondance, il y a encore un ADN commun. Et ça, ça vous porte aussi encore aujourd'hui.
2: C'est très mystérieux. Oui. C'est quelque chose qui vient d'ailleurs. Je me souviens au moment où moi, je faisais juste, j'étais dans le public. J'étais parmi mes copines adolescentes. On découvre ce chanteur qu'on adore. Pour nous, il résonne anglo-saxon. Il a une voix à la Bowie, à la Peter Gabriel. On est fan de Genesis à l'époque, tout ça. Donc, c'est ça. Et en fait, et les mélodies aussi. Et puis, on trouve un guerrier un peu dans la révolte, un rebelle. Et on adore ça, quoi. On aime bien. Il ouvre tout le temps sa bouche ouais, pour dire des choses vachement bien. Ouais. Il prend soin de la jeunesse. Enfin, voilà. Et puis, tout d'un coup, le départ. Et là, c'est vrai que je me dis un jour, je ne sais pas quand, ni où, ni comment, mais un jour, je lui rendrai hommage. Mais comme si c'était déjà quelque chose de fait. Mmh. Alors, d'ailleurs, à ce sujet, j'aime beaucoup, parce que je vais quand même citer mon frère, qui a un rôle important dans Philippe. Ma vie aussi, dans ma carrière, Philippe, et qui dit un truc que j'adore. Il dit de toute façon, le temps n'existe pas et nous sommes déjà tous morts. Mmh. Ce qui est formidable parce que ça permet de prendre du

0: Je vous souhaite de continuer à nous faire vibrer, rire, vibrer, oui. Enchanter, ça c'est sûr, Liane Folie, aimer, à nous aimer. Émouvoir, à aimer, bien sûr. En bonne Sagittaire, vous racontez aussi combien vous êtes porté par le voyage, par les rencontres, par les aventures. Mm-hmm. La droguerie du sourire, chère Liane, c'est une histoire de vie lumineuse et solaire. Une femme artiste qui dit merci, et c'est rare, à tous ceux qui l'ont fait s'épanouir dans le temple de votre enfance. Vous lirez dans ces pages vos hommages à Brigitte Bardot, merci, à Daniel Lévy, à Robert Hossein, à Grégory Le Marchal, à Belmondo, à Delon. C'est très beau, évidemment, vos parents qui sont là.
1: Ce sont les héros.
0: Les héros.
1: De la droguerie des
0: sourires. Merci, chère Liane Folie.
1: Merci, chère Wendy. À bientôt.
0: Chez Stock. Et pardon, et vous partez à Reims pour les dédicaces.
1: Oui, tout de suite, je m'en vais à Reims, au domaine des Crayères. Formidable.
0: Merci, Liane.
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4: Toutes les heures, on tente de vous soulager le quotidien avec notre ICI Express et le Barreau d'Alès qui ouvre une permanence chaque deuxième lundi du mois. Notez le prochain rendez-vous, lundi 14 juin au 19 avenue du 11 novembre à Quissac. Vous prenez rendez-vous et informations dès maintenant au 04 66 93 06 12 et vous rencontrez gratuitement un avocat donc le lundi 14 juin prochain. Et puis le Conseil départemental de l'accès au droit de la Lozère propose plusieurs permanences d'avocats dans les différentes maisons France Service. À Mende, ça sera le vendredi 12 juin prochain de 9h à midi. Attention, c'est uniquement sur rendez-vous. Le site internet cdad48.fr. Et si vous avez de l'autre côté de la radio des infos, des annonces qui pourraient simplifier le quotidien d'auditeurs comme vous, ici, on en parle au 04 66 21 36 37.
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0: ce Thierry. Bon, on a déjà commencé la fête avec Madonna, Vogue. Oui, parce que la fête et le spectacle ont déjà commencé à Nîmes. Hein. C'est la feria de Pentecôte pour les plus petits. Les festivités, pour eux, démarrent aujourd'hui. Bienvenue dans les après-midi d'ici Garloser en mode musique, actu et bonne humeur. D'ici quelques instants, on retrouvera Alex Montfort. Au programme, le hand féminin. Et puis, la musique qui continue avec Amir et Opus.
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0: Les après-midi d'ici Garlozère et Florent Pagny. Demain à 7h10, un cadeau à portée d'oreille. 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Le flash de 14h arrive dans quelques minutes et juste avant, c'est Patricia Cass. Mademoiselle chante le blues dans les après-midi d'ici Garlozère.
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2: 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Ce drame ce matin à Toulon, une mère et ses trois enfants sont morts après une chute de leur appartement au 13e étage. Selon les premiers éléments du procureur, la mère se serait jetée par la fenêtre avec ses enfants. La femme aurait récemment présenté des symptômes psychiatriques et dépressifs. Une enquête pour meurtre par incendie est ouverte. C'est un vaste coup de filet qui s'est déroulé aujourd'hui dans l'affaire des violences dans le périscolaire parisien. 16 personnes sont en garde à vue depuis ce matin, toutes rattachées à l'école Saint-Dominique du 7e arrondissement de Paris. Certains des gardés à vue étaient déjà suspendus de leur activité. Plusieurs enquêtes sont ouvertes pour des faits de viol, de violence et d'agression sexuelle sur des enfants. Coup de filet ce matin sous la direction de la Brigade de protection des mineurs de Paris. La circulation du virus Ebola présente un risque élevé en République démocratique du Congo, mais un risque faible au niveau mondial, selon l'Organisation mondiale de la santé. Le virus soupçonné d'avoir déjà tué 139 personnes, contaminé 600 autres. La France réagit aussi. Première mesure de précaution à Mayotte, bien que le risque de propagation soit jugé très faible sur l'archipel. Face à la flambée du prix du gaz, du carburant et des engrais, la FNSEA réclame la réouverture immédiate des négociations commerciales. Le syndicat agricole demande une revalorisation des prix payés aux producteurs pour préserver les exploitations françaises. Et puis après 6 concerts complets pour son grand retour après 16 ans d'absence, Dorothée annonce 9 nouvelles dates à l'automne. Elle sera présente dans plusieurs villes de France.
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3: Pour cet après-midi et cette soirée, le soleil continue sur sa lancée. Dans le Gard, pas de changement, l'ensoleillement reste excellent. De Nîmes à Sommières, d'Aigues Mortes au Vigan, le ciel reste aussi d'une clarté absolue. Et puis sur le littoral, c'est douceur et belle journée. En Lozère, l'après-midi s'annonce tout aussi lumineuse, avec quelques nuages très discrets ici ou là. Demande à Florac de Pont-de-Montvert à Langogne, le soleil nous accompagne jusqu'en soirée. Pour les températures, 29 à Nîmes et à Sommières, 26 degrés à Saint-Jean-du-Gard, 23 à Mende, 17 à Nasbinal et une belle nuit étoilée partout.
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0: Cool and the Gang Celebration et rendez-vous le 1er août à Orange pour faire la fête. Préparez-vous aussi à rire et à lever les yeux au ciel. Le spectacle de cirque Les Rois Vagabonds, concerto pour deux clowns, s'installe à Sauve jusqu'à dimanche. Un duo très apprécié, un spectacle vraiment magique. Renseignez-vous, c'est à Sauve, allez y faire un tour. Trois voix arrivent dans les après-midi, Bernard Lavillier, Vanessa Paradis et Joe Dassin.
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1: Pour bouger, rencontrer du monde et manger en circuit court, eh bien vous pouvez compter sur nous avec dans votre SI Express cette excellente initiative de la commune de Rochefort du Gard qui propose chaque jeudi soir des soirées food truck. Et ça, je dois dire qu'on adore. Sucré, salé, exotique, traditionnel, végétarien, sushi ou encore d'autres spécialités régionales sont au menu de cette douzaine de restaurants ambulants, sans oublier les vignerons rochefortés. Rendez-vous donc avec les food truck jeudi soir. L'assaut de consommateurs Que Choisir, elle, vous invite à découvrir la maison Pays de Lozère à Mende, véritable alternative au supermarché. Ce magasin de producteurs met en avant des produits issus des récoltes de nos régions. La maison des paysans de Lozère est située place René Estou à Mende, ouverte de 10h à 13h et de 15h à 19h. Allez y faire un saut et puis évidemment, si vous avez des infos à nous partager, 04 66 21 36 37.
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0: Les mots de FR David. La Color Run de Saint-Alban revient pour la troisième année. Ce sera samedi à 14h30, au départ de la place de la mairie. Une course, vous savez, avec des poudres de toutes les couleurs. C'est sympa comme tout. Ça, il y a deux parcours, 5 km et 1 km. C'est donc accessible à tous. Préparez les baskets et préparez surtout la bonne humeur. C'est samedi que ça se passe. Le plaisir d'être ensemble aussi, c'est l'esprit des après-midi d'ici Garlozère avec Marc Lavoine, Francis Cabrel. Et puis on aura l'actu dans une dizaine de minutes.
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2: Une enquête ouverte contre Dominique de Villepin. Alors qu'il était ministre des Affaires étrangères entre 2002 et 2004, il avait reçu une statuette et un buste, cadeau qu'il a gardé. Enquête ouverte pour recel de détournement de fonds publics. Dominique de Villepin reconnaît que c'était une erreur. Il a rendu ses statuettes au Quai d'Orsay. 16 personnes placées en garde à vue ce matin dans l'affaire des violences dans le périscolaire parisien. Toutes ces personnes rattachées à l'école Saint-Dominique à Paris. Coup de filet de la brigade des mineurs. Patrick Bruel devrait faire une parenthèse dans sa carrière le temps que la justice soit rendue. Les mots du maire de Paris, Emmanuel Grégoire, ce matin. Le chanteur, visé par plusieurs plaintes pour viols et agressions sexuelles, devrait annuler ses concerts lui-même, estime le maire. Le chanteur doit entamer sa tournée à Paris en juin et en octobre. La situation concernant Ebola est une urgence de santé publique de portée internationale, mais ce n'est pas une urgence pandémique. Déclaration du directeur de l'Organisation mondiale de la santé, alors que près de 600 cas et 139 morts sont soupçonnés d'être liés à l'épidémie d'Ebola en République démocratique du Congo. La France prend des mesures de précaution à Mayotte. Attention sur la route ce week-end. Vous prévoyez peut-être de partir en ce week-end de la Pentecôte. Bison futé, voie rouge dans le sens des départs. Journée difficile, surtout vendredi dans le Grand Ouest et sur le pourtour méditerranéen.
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4: Pour cet après-midi et cette soirée, le soleil continue sur sa lancée. Dans le Gard, pas de changement. L'ensoleillement reste excellent. De Nîmes à Sommières, d'Aigues Mortes au Vigan, le ciel reste aussi d'une clarté absolue. Et puis sur le littoral, c'est douceur et belle journée. En Lozère, l'après-midi s'annonce tout aussi lumineuse, avec quelques nuages très discrets ici ou là. Demande à Florac de Pont de Montvert à Langogne, le soleil nous accompagne jusqu'en soirée. Pour les températures, 29 à Nîmes et à Sommières, 26 degrés à Saint-Jean-du-Gard, 23 à Mende, 17 à Nasbinal et une belle nuit étoilée partout.
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40 ans de tube pour ces deux voix, John Travolta et Olivia Newton-John, Summer Nights. Les conseils jardin, une semaine spéciale jardin andalou avec David Mac, bougainvilliers, poivrons et même du riz à cultiver chez vous. Ce sera à 10h40. Si vous avez raté, c'est aussi disponible en replay sur l'appli ici. L'ICI Express arrive dans quelques instants et la musique en trois temps, Indochine, Stilto et Philippe Lafontaine.

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0: Classique de 1986. Et nous, on passe de bons moments, ensemble, complices dans les après-midi d'ici Garloser. Dans un instant, il sera à 16h, l'heure de l'info, et pour arriver jusque-là, Gold, Miley Cyrus et le trio Lavoie, Fiori, Garou, Belle, évidemment.
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2: Après le maire de Paris, c'est au tour des maires de Nancy et de Marseille de se positionner contre la venue de Patrick Bruel dans leur ville. À Marseille, Benoît Payan demande au chanteur d'annuler lui-même son concert dans sa ville. À Nancy, Mathieu Klein compte sur la clairvoyance des organisateurs pour suspendre la tournée. La pression s'accentue sur Patrick Bruel, visé par plusieurs plaintes pour violences sexuelles. 2800 patients appelés à se faire dépister dans la Manche. Ils ont consulté dans un cabinet dentaire de Cherbourg en Cotentin, fermé pour des manquements aux règles d'hygiène et de désinfection du matériel. L'Agence régionale de santé assure que le risque est faible, mais elle invite quand même les patients à se faire dépister. Pour les hépatites B, C et le VIH, le dentiste est lui suspendu pour 5 mois. Voilà un autre prétendant au poste de président de la République visé par une enquête. Après Édouard Philippe, depuis le début du mois, cette fois-ci c'est Dominique de Villepin qui est dans le viseur du parquet national financier. Entre 2002 et 2004, alors qu'il était ministre des Affaires étrangères, il avait reçu des statuettes, des cadeaux qu'il n'aurait pas dû garder à titre personnel. Des candidats aux municipales de la France Insoumise visés par une campagne de désinformation lors des dernières municipales à Marseille, Roubaix, Toulouse. Selon nos informations, les enquêteurs ont identifié une société israélienne ayant permis cette campagne de désinformation. On ne connaît pas encore les commanditaires. Et puis c'est une affaire qui roule pour l'usine Stellantis de Rennes. Elle va produire d'ici 2 ans des voitures du constructeur chinois Dongfeng. Les syndicats demandent des garanties d'embauche.
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4: Pour cet après-midi et cette soirée, le soleil continue sur sa lancée. Dans le Gard, pas de changement, l'ensoleillement reste excellent. De Nîmes à Sommières, d'Aigues-Mortes au Vigan, le ciel reste aussi d'une clarté absolue. Et puis sur le littoral, c'est douceur et belle journée. En Lozère, l'après-midi s'annonce tout aussi lumineuse, avec quelques nuages très discrets ici ou là. Demande à Florac de Pont-de-Montvert à Langogne, le soleil nous accompagne jusqu'en soirée. Pour les températures, 29 à Nîmes et à Sommières, 26 degrés à Saint-Jean-du-Gard, 23 à Mende, 17 à Nasbinal et une belle nuit étoilée partout.
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0: Charles Doré pose famille ou pas famille. Olivier De Vic arrive, c'est la vie, le portrait d'un Gardois ou d'un Lozérien. Et aujourd'hui, le musicien Jean-Marc Fernandez. Il souffle un air de feria avec son association Harmonia qui pratique et enseigne avec passion la danse sévillane. Et ensemble, ils ont tourné un magnifique clip tourné à Montpezat. C'est la vie et c'est maintenant avec Olivier.
1: Alors, la feria, en fait, Harmonia, c'est une association pour promouvoir la culture espagnole, en fait. On a fait des clips, on a sorti des titres, on a fait un vidéoclip. Et puis, pour la feria, on fait des prestations dans le village sévillan, au Jean Jaurès. Alors, l'histoire, elle est simple. J'ai des origines espagnoles. Et en fait, j'ai rencontré ma femme qui est nimoise, qui dansait de la sévillane dans une assoce qui s'appelle Amapola, qui est un peu l'association historique, parce que beaucoup sont partis, ont créé leur propre assoce, et elles viennent tous du même cru, on va dire. Et à partir de là, je l'ai rencontré à Rouen, chez le frère de Luis Fernandez, en fait, qui faisait une soirée espagnole, qui avait invité un groupe espagnol de l'Étoile Ibérique au Savoyard, et Nîmois, l'association Amapola, dont j'ai vu une belle Nîmoise, je suis tombé amoureux, et puis maintenant je me retrouve ici dans le Gard et à Montpezat. L'histoire est bouclée parce que j'ai vécu plus ici dans le Gard que chez moi en Haute-Savoie, quoi. Moi je joue, je compose les sévillanes, je chante, mais danser c'est un autre métier, hein. Je le laisse aux amateurs de la danse. Alors, nous, on la ressent, pourquoi? Parce que déjà, il y a des messages. Il y a la première partie, deuxième, troisième, quatrième. Donc, il y a la séduction, il y a ensuite l'amour, la passion, la fougue. Il y a ensuite la troisième partie, c'est un peu les engueulades, l'embrouille. Et puis, la quatrième, c'est la plus belle, la réconciliation, quoi. Chacun la transmet, celui qui est plus, on va dire, dans la séduction, il va écrire dans la séduction. Celui qui est plus dans les engueulades, il va écrire dans les engueulades. Et celui qui est plus dans la réconciliation, il écrit dans la réconciliation, voilà. Il faut comprendre les paroles. Et puis on voit celui qui est plus dans la nostalgie, bah, il a plus été marqué dans les engueulades, cette partie en fait où, voilà, et malheureusement, bah, il va écrire plutôt des choses tristes. Alors même si la sévillane, on croit qu'elle est festive, mais il y a une partie, voilà, qui est un peu malheureusement négative. Moi, je suis musicien. Le titre, il s'appelle Ese Pueblo. Donc, je l'ai écrite et pour tous les amateurs français qui aiment cette culture espagnole, parce qu'ils sont pas tous d'origine espagnole. Donc, il y en a beaucoup qui ont des assos, qui apprennent à d'autres élèves, etc. Et ils aiment cette culture. Donc, j'ai écrit cette chanson. On a fait un vidéoclip. On a réuni 6 associations du Gard et justement pour pas partager ce moment avec eux. Donc je vais essayer de voir tout ce qui est prestations musicales. Donc on va se promener dans la ville parce qu'il y a des beaux endroits, il y a des bons artistes aussi qui viennent. Donc on va essayer d'écouter à gauche et à droite.
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0: La BO de James Bond en 2013. Demain, cap sur le Carré d'Art, le musée d'art contemporain de Nîmes. Rudy Ricciotti a signé l'affiche de cette feria de Pentecôte. Il présente les études pour cette affiche, c'est-à-dire tout ce qui était avant. L'affiche est déjà présente dans les rues. L'expo, c'est à partir de demain à Carré d'Art. Et dans les après-midi, Gare Lozère, il y a la musique avec Eddie Mitchell, Les Enfoirés et France Gall.
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1: Toutes les heures, on tente de vous soulager le quotidien avec notre ICI Express et le Barreau d'Alès qui ouvre une permanence chaque deuxième lundi du mois. Notez le prochain rendez-vous, lundi 14 juin au 19 avenue du 11 novembre à Quissac. Vous prenez rendez-vous et informations dès maintenant au 04 66 93 06 12 et vous rencontrez gratuitement un avocat donc le lundi 14 juin prochain. Et puis le conseil départemental de l'accès au droit de la Lozère propose plusieurs permanences d'avocats dans les différentes maisons France Service. À Mende, ça sera le vendredi 12 juin prochain de 9h à midi. Attention, c'est uniquement sur rendez-vous. Le site internet cdad48.fr. Et si vous avez de l'autre côté de la radio des infos, des annonces qui pourraient simplifier le quotidien d'auditeurs comme vous, ici, on en parle au 04 66 21 36 37.
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0: Jérémy Frérot et adieu. Bon, on dit toujours que c'est pas la taille qui compte. Ben, si, quand même un petit peu. Hein. En ce moment, d'ailleurs, on passe tous en mode printemps-été au niveau vestimentaire. Le problème, c'est celui des tailles. 42 ou 38, that is the question. Mais dans l'humour en tube, Fred Ballard a même remarqué que pour les tailles enfants, c'était encore pire.
1: Annick, Tom a 12 ans, tu lui mets du combien ? Du 17 ?
2: Voilà, comme quoi il n'y a pas que la taille qui compte, hein, surtout à 12 ans, quand t'as pas l'âge de ta taille, ni la taille de ton âge, et que tes parents essayent de te trouver des vêtements adaptés.
1: Quand je vais avec mon grand garçon qui a 8 ans, par exemple, bonjour monsieur, voilà mon garçon a 8 ans, je cherche des habits. Très bien, on va aller lui chercher du 10 ans. Vous avez pas du 8 ans ? Oui, on a du 8 ans, monsieur, bien sûr. Pour les 6 ans. Il n'y a pas un mec qui s'est dit, tiens, je vais faire des fringues de 8 ans pour les gamins qui ont 8 ans. Vêtements, hein.
2: Oui, et puis si on pouvait demander aux gamins de 8 ans de ne pas dépasser la taille qu'ils sont censés avoir à 8 ans, ça arrangerait tout le monde. Hein. Et on ne parle pas des gamins de 8 ans trop petits, le mot petit étant à prendre avec des petites pincettes.
3: Des fois, on ne dit pas une heure, hein. On dit une petite heure. Alors là, pourquoi ? Qu'est-ce qu'il y a de plus petite que l'heure normale ? Parce que l'heure, c'est l'heure. C'est quoi, oh ? Elle est en maternelle, l'heure ? Elle débute dans l'heure ? Il y en a même qui disent une bonne heure. Alors là, c'est une heure avec des grosses aiguilles.
2: Bon, ben on va présenter Adèle Fugazi à Franck Dubosc. Hein. Il va avoir plein de petits trucs à se dire et des grosses vannes à nous sortir pour faire marrer petits et grands de 8 à 107 ans.
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0: entraînant, sautillant Donna Lewis. Matt Pokora, Jermaine Jackson et Piazzadora arrivent dans un petit instant. À 17h, le journal de la rédaction avec l'actu du Gard et de la Lozère. Et puis à ne pas manquer, à 18h15, un pied dans la feria avec la bodega Los Filosofos. L'esprit de cette bodega, ce sera dans le drive. Le drive de 17h avec Alex Bonfort débutera juste après les infos de 17h.
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0: Tigard-Lozère, les infos 17h tout de suite.
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0: Mercredi 20 mai, ici Gard-Lozère, il est 17h. Les infos, Xavier Bonroy, bonsoir Xavier.
2: Bonsoir.
0: Allez, le dentiste condamné en Lozère fait appel.
2: Condamné à 6 ans de prison ferme pour avoir pratiqué des soins jugés injustifiés, avoir mutilé des patients et escroqué l'assurance maladie. José Pereira Mendes souhaite un nouveau procès. Il sera à nouveau jugé en septembre devant la cour d'appel de Nîmes. Info à retrouver sur le site et l'appli ICI Gard Lozère. Un agent de la préfecture du Gard entendu par la police. Le parquet confirme la garde à vue datant d'hier d'un agent du bureau de séjour des étrangers. L'enquête a démarré après la dénonciation des faits par le préfet du Gard. On ne connaît pas encore précisément la nature des faits reprochés à cet agent ressorti de garde à vue hier soir. Les investigations menées par l'Office de lutte contre le trafic illicite de migrants se poursuivent. Une nouvelle brigade de gendarmerie territoriale verra bien le jour à Saint-Hippolyte-du-Fort. L'annonce a été actée au début du mois. La préfecture l'officialise aujourd'hui. 6 gendarmes composeront cette nouvelle brigade qui sera rattachée à celle du Vigan. Des cerises et abricots du Gard, des pommes de terre. Table Ouverte organise une nouvelle distribution de fruits et légumes pour les plus démunis demain, début de la feria. L'association dit considérer la feria comme un grand moment de fête et de fraternité et veut en faire profiter les habitants du quartier Richelieu, quartier populaire. La distribution se déroulera donc demain à partir de 10h devant les locaux de l'association au 44 rue Richelieu. L'étau se resserre autour de Patrick Bruel, accusé par au moins 9 femmes de viol et ou d'agression sexuelle. Après le maire de Paris ce matin, autour de celui de Marseille cet après-midi, de demander à l'artiste d'annuler son concert prévu en fin d'année par respect pour la parole des victimes, le temps que la justice fasse son travail, dit-il. Hier, 3 dates de spectacle prévues en décembre au Canada ont déjà été annulées par les organisateurs. Patrick Bruel doit démarrer sa tournée en principe le mois prochain. Et puis le président du Nîmes Olympique persiste et signe dans un communiqué publié cet après-midi. Thierry Sénatiempo explique de nouveau pourquoi le club a décidé de se séparer de l'entraîneur Michael Gass comme annoncé en début de semaine. Nîmes doit franchir un cap, dit le président, qui indique par ailleurs que cette décision est la sienne, manière de répondre aux rumeurs qui font du directeur sportif Anthony Dupré le responsable de l'éviction de l'entraîneur.
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2: La météo, on est quasiment en été en fait déjà.
0: Oui, c'est ça. Alors ce soir, Xavier, temps calme et propice à l'observation des étoiles, ça va vous faire plaisir parce que je sais que vous aimez.
2: C'est vrai que c'est beau.
0: Ben oui, c'est beau. Vent faible dans l'ensemble. Les températures cette nuit dans le Gard, elles seront comprises entre 15 et 17 degrés. 11 degrés vers Bagnols-sur-Cèze jusqu'à Pont-Saint-Esprit. 7 degrés d'Écosse jusqu'à Légoile. En Lozère, quelques rares nuages cette nuit. Un vent faible. Les températures donc en Lozère dans les prochaines heures, elles seront voisines de 4 à 7 degrés, 12 degrés de la vallée française à Villefort. Pour demain, on sera le jeudi 21 mai, et ben ce sera grand soleil.
2: Ben c'est nickel ça, ben on va voilà. Avoir une feria estivale en fait.
0: Ben voilà, c'est exactement ça, température maxi, ça y est, on passe le cap des 30. 30 degrés demain après-midi à Saint-Hippolyte-du-Fort, Saint-Ambroix, Bagnols-sur-Cèze et Nîmes. En Lozère, journée ensoleillée comme dans le Gard, température maxi 23 degrés à Nasbinal et Sainte-Eulalie, 28 à Mende et Méruet, jusqu'à 30 degrés demain après-midi du côté de Florac.
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0: Ici Gard Lozère, actu locale, musique et bonne humeur. Et la musique, pour démarrer cette nouvelle heure ensemble, c'est un souvenir de la

0: Edgar Lozère, Le Grand Sommeil, Étienne Dao, 82 morceaux à retrouver dans L'Adoré, le best-of du chanteur, réédité en édition double vinyle couleur magnifique, hein, édition de luxe pour tous les fans et amateurs de vinyle, je vous le conseille.
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0: Bonus Feria. Deux places pour la Novillade de la Cape d'Or, samedi à 11h dans les arènes de Nîmes. La Cape d'Or, c'est un trophée, hein, une institution qui met en scène chaque année de jeunes toreros ayant accompli un itinéraire des plus remarquables, hein, dans la catégorie des matadors. Autrement dit, allez, on va appeler ça comme ça, les espoirs de la tauromachie. Alors ce samedi, trois d'entre eux vous donnent rendez-vous à 11h dans les arènes. Il y a deux Français et un Mexicain. Novillade de la Cape d'Or, deux places pour vous dans la prochaine demi-heure. Et là, tout de suite, c'est Gaëtan Roussel.
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0: Nazaire, tout s'en va. Un extrait de Marjolaine, le sixième album solo de Gaëtan Roussel, le chanteur de Louise Attaque. Album sorti il n'y a pas si longtemps que ça, c'était le 14 novembre. Allez, j'ai testé pour vous chaque soir sur Ici Garlozère, vous le savez. C'est l'occasion de partager les bonnes adresses, les expériences qui enrichissent notre quotidien. Alors ce soir, c'est Delphine Laouénan du blog Les Fégards qui vous partage son expérience.
1: 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Où Manon m'accueille dans son univers cocooning. L'institut est installé dans un espace intime et discret. Ici, dès qu'on entre, on sent qu'on va être déconnecté. Je m'installe sur la table de soins. Manon commence par me poser quelques questions pour vérifier qu'il n'y a aucune contre-indication. Bon, formalité terminée, je comprends que maintenant, ma seule mission, c'est de ne rien faire. Et je vous avoue que c'est une mission que j'exécute plutôt bien. Le Cobido est une approche qui vise à raffermir, revitaliser, redonner de l'éclat à la peau, tout en procurant une profonde sensation de détente. Très vite, je me laisse porter. Manon enchaîne des mouvements rapides, rythmés, précis, puis des techniques plus enveloppantes et plus douces. Son massage alterne stimulation du visage et relaxation profonde. À un moment, honnêtement, je ne sais plus trop si j'étais dans un institut à Nîmes ou dans un temple japonais au sommet d'une montagne. 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C'était Delphine pour Les Fégards.
0: Eh ben super, merci beaucoup, merci Delphine, bien évidemment, pour ce test qu'on a adoré. Delphine Laouénan du blog Les Fégards. Alors si vous avez aussi des bons plans à partager, vous pouvez le faire sur Insta, sur Facebook, les réseaux Insta et Facebook d'Ici Garlozère, bien évidemment. On écoute deux titres à la suite. Il y a Elena qui arrive après les Bee Gees.

0: Merci Garloser, tout a changé, rien n'a changé Elena. La demi-finaliste de la 11e saison de la Starac, remportée, souvenez-vous, par Pierre Garnier, eh oui. Alors en début d'année, Elena a remporté une victoire de la musique pour sa chanson « Mauvais garçon ». Le bonus du drive, c'est dans moins de 20 minutes, on vous le rappelle, bonus, faire rire. Allez, deux places pour la Novillade de la Cap d'Or samedi à 11h dans les arènes de Nîmes. Les espoirs de la tauromachie, c'est comme ça qu'on peut les appeler ces jeunes toreros. Un bonus feria d'ici un bon quart d'heure.
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0: Dans moins de 4 minutes, l'infotrafic anime, juste avant un petit souvenir des années 90. Il est pour vous, ce petit souvenir.

0: ici Carlos Erlesido sort un homme extraordinaire, la chanson qui ouvre l'album Fou Allié, le deuxième album du groupe sorti au printemps 92, à 17h28.
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0: À vos côtés, sur les routes de l'agglo nîmoise, et oui, forcément, il y a du monde à cette heure-ci, hein, notamment sur le centre-ville, c'est-à-dire l'avenue Jean Jaurès. Vous y roulez actuellement à moins de 8 km/h. C'est difficile aussi du côté de la sortie ouest, c'est-à-dire la jonction Allende, Pasteur, Marc Bogner. Pas mal de monde sur la D40 en direction de Caveyrac. Sur la D42, juste après Caissargues, la jonction Nîmes-Caissargues, pour l'instant, est relativement fluide, hormis à l'entrée de Caissargues. Il y a du monde aussi du côté de Bouillargues, entre Caissargues et Bouillargues, sur la D135. Côté est, vous roulez actuellement route de Beaucaire à moins de 20 km/h. Du monde aussi actuellement sur le Talabot et sur la rue Vincent Faïta en direction d'Uzès. Pour l'instant, la N106 en direction d'Alès est relativement fluide et c'est une chance. Bon courage sur les routes.
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0: Sur les routes du Gard et de la Lozère, devenez nos grands témoins. Vous pouvez désormais nous envoyer des vocaux, des messages, des photos sur WhatsApp si vous participez à des événements dans le Gard ou en Lozère. Hein. Idem, vous êtes nos reporters. Photos, messages, vocaux sur le WhatsApp d'ici Gard Lozère. Ajoutez-nous à vos contacts via le numéro que vous connaissez déjà. Hein. C'est celui du standard. Je vais vous le redonner, histoire de 04 66 21 36 37. Le duo Daryl Hall, John Oates et Calais. Il arrive juste après ce standard des Allemands de Scorpion.

0: Ici Garlozère, Darry Hall, belle voix, hein. John Oates, le duo de Philadelphie, Maniteur, grand tube de l'année 82, l'actu musique, Émilie Mazoyer, salut Émilie.
1: Salut tout le monde. Émilie, au rapport pour votre dose quotidienne d'actualité musicale. C'est l'anniversaire de la seule artiste solo à avoir classé au moins une chanson dans le top des ventes sur 7 décennies consécutives. 70 ans de succès, elle est américaine et son vrai prénom, c'est Cheryl.

0: Robert a 80 ans aujourd'hui.
1: Joyeux anniversaire.
0: Le groupe anglais Oasis, connu pour ses tubes et sa séparation qui a duré 15 ans suite à une dispute sanglante entre ses deux leaders, les frères Gallagher, Oasis donc, a accepté d'être filmé pendant leur retrouvaille et le résultat sera projeté au cinéma en septembre prochain.

documentaire sur la tournée de reformation d'Oasis au cinéma le 11 septembre, puis en streaming sur Disney+. Réservez-nous votre vendredi soir. 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Ah bah.

Fiori, ici en duo avec Santa, est un mezzo mezzo, moitié-moitié, moitié Corse, moitié continent, moitié Ajaccio, moitié Marseille. Et c'est à Marseille, justement, au stade Vélodrome, qu'il a décidé d'organiser le plus grand concert autour de ses albums Corsu Mezzo Mezzo, duo entre artistes corse et du continent. On y attend Francis Cabrel, Jennifer, Jean-Louis Aubert, Julien Clerc et plein d'autres. Décibel sera sur place vendredi à 20h. Shakira, qui avait marqué les esprits avec son Waka Waka en 2010, a de nouveau été choisie par la FIFA pour chanter l'hymne de la Coupe du Monde de foot à partir du 11 juin aux États-Unis, au Canada et au Mexique. La chanson s'appelle Die Die en duo avec Burna Boy et elle est effectivement taillée pour les stades. Et allez les Bleus, évidemment.

Ah oui, bah oui, forcément c'est taillé pour les stades, hein, comme vous le dites, Émilie. Shakira, Coupe du Monde, super. Allez, Émilie, on vous retrouve 20h ce soir pour Décibel Long Format. Et ce soir, c'est un tube emblématique des années 80. Eh oui, le tube emblématique des années 80, c'est Les Démons de Minuit, l'histoire des Démons de Minuit. Le tube du groupe Image, raconté par son chanteur Mario. Il sera l'invité d'Émilie Mazoyer ce soir dans Décibel. Eh ouais, Les Démons de Minuit. Oh, ça c'est le genre de musique qu'on va écouter pendant la feria, bien évidemment, jusqu'à dimanche. Hein. Les Démons de Minuit, donc, fêtent leurs 40 ans et vous êtes conviés à l'anniversaire ce soir, 20h, Décibel. On écoute Zaz.

Cigales et à mon sourire, nouvel extrait de Ça et Sauf, le sixième album de Zaz, il est sorti le 19 septembre. 04 66 21 36 37, c'est le bonus du drive. Les deux places pour la Novéiade de la Cape d'Or, samedi 11h, arène de Nîmes. La Cape d'Or, c'est un trophée, une institution qui met en scène chaque année de jeunes toreros ayant accompli un itinéraire des plus remarquables dans la catégorie des matadors. Autrement dit, les grands espoirs de la tauromachie. Vous appelez maintenant 04 66 21 36 37 04 66 21 36 37. Le temps que vous composiez le numéro, on écoute Balavoine.

0: chanteur, la chanson qui a véritablement lancé la carrière de Balavoine en 78.
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0: Bonus Feria. Deux places pour la Novillade de la Cape d'Or, samedi à 11h dans les arènes de Nîmes, les espoirs de la tauromachie. Bonus Feria, donc deux places pour Brigitte de Nîmes. Bonsoir Brigitte.
3: Bonsoir.
0: Ça va bien ?
3: Oui, très bien, c'est très bien.
0: Bon. Vous connaissez cette Novillade de la Cape d'Or ?
3: Oui, oui.
0: Oh là là là là. Vous avez vu que cette année, il y a deux Français et un Mexicain.
3: Oui.
0: Ça va être sympa.
3: Mais je sais plus leur nom, mais j'avais vu qu'il y avait, oui.
0: Bon, bah écoutez, ça nous fait plaisir. On a l'impression que vous aimez beaucoup la tauromachie, Brigitte. Je me trompe?
3: Oui, ce n'est pas qu'une impression,
0: ah.
3: C'est une réalité.
0: Ah, bah écoutez, ça nous fait plaisir de vous faire plaisir, alors, forcément.
3: Eh bien, merci beaucoup.
0: Dites-moi, autre question qui n'a rien à voir. Oui. Votre première radio locale dans le Gard et en Lozère, c'est laquelle?
3: Ici, Gard-Lozère.
0: Eh bien, voilà. Je ne sais même pas pourquoi je pose la question, en fait.
3: Ben oui, hein, absolument.
0: Bon, merci pour votre fidélité, Brigitte. Et puis, du bon temps, c'est ce qu'on vous souhaite dans les arènes et dans les rues de Nîmes. Hein. Vous avez vu, ça y est, ça commence à se remplir. Il y a plein de gens autour du studio. Ouais, ouais. Là. Bon, Brigitte, merci. Bonne feria.
3: Merci de même, au revoir.
0: Au revoir, ciao Brigitte, merci pour votre fidélité. Allez, on se fait un petit plaisir juste avant les infos qui sont dans une petite dizaine de minutes maintenant, le journal de 18h. Un petit Harry Styles. C'est ça.

0: Cigar Lezer, la chanson s'appelle Watermelon Sugar. Harry Styles à l'instant. Les infos dans 5 minutes.
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0: Ici Gare Lozère, les infos dans moins de 3 minutes et puis à 18h15, l'heure de la sortie, ce sera Nîmes, bien évidemment la Feria avec une bodega emblématique. Los Filosofos, ce sera Olivier Besson avec nous pour vous présenter cette bodega qui vous attend dès demain soir et jusqu'à dimanche, rue Jean Reboul à Nîmes, bien sûr. Benabar tout de suite.
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0: Merci Karl Auser. Quoi qu'on dise, c'est le nouveau single de Benabar. Les infos.
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0: Mercredi 20 mai, ici Gard Lozère, il est 18h. D'ici Gard Lozère, Xavier Ponroy. Bonsoir Xavier.
2: Bonsoir.
0: Pour certains, la feria a déjà commencé à Nîmes.
2: Avant le grand début demain, les enfants ont fait leur feria aujourd'hui dans les arènes. Des dizaines de petits Nîmois ont découvert les coulisses du monde taurin. Alors sans taureau lâché, évidemment, mais de quoi apprendre les bases de la tauromachie avec en plus plusieurs matadors à leur disposition comme El Rafi, Solal, Thibaut Garcia ou encore Marc Serrano. Bref, de quoi se fabriquer de jolis souvenirs, Hervé Salafranque.
3: Oui, petite leçon de maniement de la moulette pour Tyrone, 9 ans. C'est Philippe, des aficionados practicos, qui joue le rôle du taureau.
4: Derecho, la main droite. Le taureau est en face de toi. Il charge. Toi, tu vas l'appeler pour dévier sa charge. Hop, et tu le fais passer et hop, tu te replaces.
3: Et Tyrone s'est presque pris pour un vrai matador.
5: Je viens de faire comme les matadors avec la cape rouge, avec les fausses cornes. Il m'a montré qu'il fallait l'appeler et bouger le poignet et le regarder.
3: C'est maintenant au tour de Leslie, 13 ans, de s'essayer à la faena de Mouletta.
6: J'ai appris comment tenir bien la cape pour pas que le taureau nous fonce dessus et comment on regarde le taureau, il voit pas au milieu.
3: Tu connaissais déjà ou tu découvres ?
6: Je connaissais un peu déjà parce que je connais les taureaux, mon oncle est gardien.
3: Et ça te plaît la tauromachie ?
6: Oui, ça me plaît beaucoup. C'est le lien avec les taureaux, faire avec les animaux.
3: Bon, il reste encore un peu de chemin avant l'alternative, mais Leslie s'est régalée et c'est tout ce qui compte pour sa maman, Karine.
7: On n'est plus Nîmois, donc on connaît. Ça fait 2 ans qu'il n'y a pas de feria des enfants parce qu'il pleut. Donc là, cette fois-ci, elle n'est pas allée au collège pour venir faire la feria des enfants. Elle aime, tant mieux. Elle n'aurait pas aimé, ben c'est pas grave.
3: Surtout, ne rien imposer aux enfants, mais simplement leur expliquer, ajoute Philippe.
4: S'ils ont la chance de comprendre d'entrée ce que c'est un peu des bases de la tauromachie, après, effectivement, si leur sensibilité les pousse à aimer la corrida, ils savent de plus en plus l'apprécier, parce qu'ils comprennent ce qu'ils voient devant eux.
3: Et ça rappelle des souvenirs au Matador Nîmois, Marc Serran.
8: Je suis torero parce que peut-être je suis né à Nîmes. Et donc j'ai respiré le taureau étant jeune, j'ai pu accéder aux arènes à l'époque du sixième taureau. Donc tout ça, ça rentre d'avoir des souvenirs d'enfant. Donc pouvoir permettre à des enfants de toucher le matériel, de s'en approcher, ça fait partie de cette initiation et de cette transmission de la passion.
3: Sur la piste des arènes, l'avenir de la tauromachie était tout sauf sombre. Il était même radieux, comme le sourire des enfants.
2: Un reportage Hervé Salafranque. La feria, celle des grands, démarre, elle, demain dans les arènes avec notamment une course camarguaise comptant pour le trophée des As. Autre moment marquant demain, la Pégoule. Ça sera à partir de 20h30 dans l'Écusson. Surnommé le boucher de Badarou, José Pereira Mendes fait appel de sa condamnation. Le dentiste a écopé de 6 ans de prison ferme il y a 2 semaines. Décision rendue par le tribunal correctionnel de Mende qu'il a reconnu coupable de mutilation sur une quarantaine de patients entre 2018 et 2021. Le professionnel leur avait arraché des dents saines. Il sera à nouveau jugé en septembre par la cour d'appel de Nîmes. Un agent de la préfecture du Gard placé en garde à vue. L'homme travaille au bureau de séjour des étrangers. Il a été entendu hier par la police, puis est ressorti libre. On ne connaît pas encore précisément la nature des faits sur lesquels se penchent les enquêteurs de l'Office de lutte contre le trafic illicite de migrants qui poursuivent donc leurs investigations. La circulation sur la Nationale 100 qui va jusqu'à Avignon perturbée cet après-midi à hauteur de Rochefort-du-Gard. En cause, une fourgonnette qui s'est renversée sur le côté. À l'intérieur, un homme de 35 ans. Il a dû être désincarcéré et extrait du véhicule par les pompiers et le SMUR pour être transporté aux urgences.
0: Et si le prochain prodige du tennis de table était l'Auxerrien ?
2: Les frères Lebrun ne sont pas bien vieux, mais on a peut-être déjà leur successeur. À 11 ans seulement, Noah Boucardet est devenu le premier Auxerrien à empocher un titre de champion de France en double dans la catégorie Benjamin. Première fois dans toute l'histoire du département qu'un pongiste décroche un titre national. Et Noah joue avec le club de l'Éveil Mandois et il se prépare déjà pour la suite. Il va intégrer en septembre un sport-études à Montpellier. Saïd Makhloufi est allé le voir lors d'un entraînement.
9: À l'entraînement,
10: tous les jours,
9: sous les ordres de son coach Lionel Prieur.
11: Plus dans la raquette, Nono, plus dans la raquette que tu dois jouer là.
9: Noah Boucardet ne chôme pas.
10: Ah oui.
11: Forcément, on a une exigence un petit peu plus poussée, enfin plus poussée sur Noah que sur d'autres joueurs. Dommage de ne pas jouer dans la continuité là.
9: À 11 ans seulement, le voilà champion de France. Champion, mon frère.
10: Oui, c'est très bien. très très fier.
9: Une performance incroyable pour son entraîneur.
11: Clairement. Déjà, ça va être un titre qui va être resté gravé à vie. Hein. Et après, effectivement, après l'appel entre guillemets du pied pour l'équipe de France, ça permet de dire aussi coucou, on est là et qu'on continue d'avancer, on continue de progresser. Donc c'est que bénéfique.
9: Et pour progresser,
10: c'est mieux de m'entraîner à Montpellier.
9: Noah a besoin de se frotter aux meilleurs.
10: Félix, Alexis.
9: L'an prochain, il rejoindra le club des frères Lebrun.
10: Ouais, ouais.
9: De quoi impressionner ses copains actuels d'entraînement. Raphaël a 17 ans.
12: Ouais, il est fort quand même pour son âge.
9: Assez fort pour espérer un jour participer aux Jeux Olympiques.
10: Ouais, 2032.
9: T'as coché cette date déjà ?
10: Non, mon père, oui.
9: Le chemin est encore long.
11: C'est que le début pour moi. Là, c'est OK.
9: Mais avec Noah Boucardé...
11: Allez, c'est parti.
10: Oui.
9: Rien n'est impossible.
2: Rendez-vous donc peut-être en 2032 pour les Jeux Olympiques. Alors avant cela, il y a une cérémonie en l'honneur de Noah qui est prévue demain à 19h30 à la salle de tennis de table du complexe sportif Jean-Jacques Delmas, Amande.
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2: Ici Garloser, il est 18h06, un coup d'œil sur le ciel bien dégagé ce soir.
0: Oui, et ça va continuer, hein, mon cher Xavier. Dans le Gard, temps calme et propice à l'observation des étoiles dans les prochaines heures. Vent faible dans l'ensemble, température cette nuit comprise entre 15 et 17 degrés, 11 degrés vers Bagnols-sur-Cèze jusqu'à Pont-Saint-Esprit, 7 degrés des Causses jusqu'à l'Égoual. En Lozère, maintenant, quelques rares nuages cette nuit, un vent faible. Les températures cette nuit en Lozère, elles seront voisines de 4 à 7, 12 degrés de la vallée française à Villefort. Pour demain, on sera le jeudi 21 mai. Eh bien, ce sera...
2: Du soleil.
0: Grand soleil.
2: Et des températures assez élevées, je crois.
0: Exactement, on va passer le cap des 30.
2: Eh oui.
0: Le cap des 30, 30 degrés demain après-midi à Saint-Hippolyte-du-Fort, Saint-Ambroise, Bagnols-sur-Cèze et Nîmes. En Lozère, journée ensoleillée comme dans le Gard, température maxi 23 degrés à Nasbinal et Sainte-Eulalie, 28 à Mende et Méruet, jusqu'à 30 demain après-midi du côté de Florac.
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0: Vous êtes dans le sud, dans le Gard, en Lozère. Le sud, c'est ici. On vous accompagne tout au long de l'année. Nouvelle heure ensemble qui débute par un souvenir des années 80.

0: Merci Garlozère, dont les Iswell et Common Arts, l'un des groupes de Jimmy Somerville 86. Hein. C'est une reprise du tube emblématique de Thelma Houston, bien sûr, sortie 10 ans auparavant. Sylvie Vartan, elle, l'avait adapté en français dans les années 70 sous le titre Ne pars pas comme ça. Bah oui, forcément.
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0: Forcément, c'est Sylvie Vartan. Allez, le drive d'ici Garlozère jusqu'à 19h avec deux temps forts au cours de la prochaine demi-heure. Lors de la sortie, on sera à Nîmes pour parler plutôt de l'une des bodegas emblématiques de la feria, Los Filosofos. Elle vous accueillera du jeudi au dimanche au 27 de la rue Jean Reboul. On a hâte, bien sûr, et on va en parler dans moins de 5 minutes avec Olivier Bessode, le président de l'association La Talanquera. Et puis, dans la prochaine demi-heure, ça bouge, le podcast sport en Garlozère. Ce soir, c'est en féminin. Avec Olivier Bessode, toujours vice-président du BHLM, qui fait son bilan. Ça bouge dans moins de 30 minutes. Et là, tout de suite, c'est Louane.
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1: Ici Gare Lozère, conduire. Louane, mariée à Florian Rossi, son compagnon depuis 8 ans. La chanteuse a célébré ses noces dans l'Uberon, c'était le week-end dernier. L'heure de la sortie à Nîmes, la feria, plus d'un million de personnes attendues dans les rues d'aujourd'hui à dimanche. La fête de Nîmes et des cultures taurines. Une ambiance extraordinaire relayée dans toutes les bodegas installées spécialement pour l'occasion. Alors l'une des plus emblématiques de cette feria de Nîmes a un nom, Los Filosofos. Elle vous attend de jeudi à dimanche au 27 de la rue Jean Reboul au foyer Almaric. Alors pour vous présenter les lieux ce soir, Olivier Bessode, président de l'association La Talanquera. Bonsoir Olivier.
2: Bonsoir Alex.
1: Bon, alors dites-moi, le rôle d'une bodega pendant la feria, c'est quoi ?
2: Alors nous sommes en feria depuis 1997. Une bodega associative, nous étions avant Place d'Assas. Le nom de l'association, c'était le nom de la bodega La Talanquera. En 1997, ça va faire 30 ans en septembre. Nous ferons l'anniversaire. La bodega associative permet d'ouvrir ces lieux de fête qui ne sont pas normalement accessibles au public. Après le jardin Cybèle, cet hôtel particulier magnifique que beaucoup de Nîmois connaissent désormais, nous avons créé une bodega au foyer Albaric, qui est un magnifique bâtiment, l'ancien hôpital des Chevaliers. Il n'y avait rien avant 2018, donc c'est vraiment une création. Nous l'avons développée. Maintenant que les travaux du parc Palais des Congrès sont terminés, on a une place magnifique à la Porte de France et j'invite les auditeurs d'ici Gare Lozère à venir découvrir s'ils ne connaissent pas ce lieu.
1: Magnifique foyer Albaric, magnifique Almaric. Alors, en quoi elle est si spéciale, votre bodega Los Filosofos, Olivier ?
2: Alors, spéciale pour beaucoup de Nîmois, parce que ça fait 3 décennies maintenant, donc on peut dire qu'on a des générations. Nous avons débuté lorsque nous avions la vingtaine, et aujourd'hui on a des jeunes qui viennent avec leurs parents, donc on a peut-être cette ancienneté comme Pablo Romero, qui fait partie des autres institutions nîmoises, et on est très attaché à ces traditions, autant dans ces rencontres, ces retrouvailles aussi, parce que c'est l'occasion, la feria, d'inviter les amis qui sont éparpillés en France ou ailleurs. Et c'est vrai qu'on essaie d'insister sur cette convivialité.
1: Bon, est-ce qu'il y a une concurrence entre les bodegas pendant la feria ?
2: Alors, une complémentarité.
1: D'accord.
2: Voilà, je tiens vraiment à dire qu'il y a de la place pour tout le monde. Voilà, des bodegas associatives, il y a 20-30 ans, il y en avait de nombreuses, des étudiants, les anciens combattants. Voilà, je souhaiterais d'ailleurs que d'autres lieux magnifiques qui ne sont pas exploités le soient dans l'avenir. Je suis prêt même à accompagner des présidents d'associations pour les aider à peut-être à mener ce projet. Et pourquoi pas une bodega comme on a pu le voir, de sportives. Ça peut aussi être un lien et permettre au club de fêter ensemble ces bons moments.
1: Bon, le BHNM n'aura pas de bodega ?
2: Non, parce que le BHNM va jouer la petite finale le 30. Et là, ce dimanche, c'est le match aller à Lyon.
1: Eh oui, effectivement.
2: Et il y a le Ferriand, bien entendu, une institution qui est une fête autour du handball et de la feria de Nîmes depuis une vingtaine d'années. Ça se passe en même temps, donc à Pentecôte, c'est sûr que le BHNM n'aura pas de bodega.
1: Actualité chargée. Olivier Bessode, président de l'association La Talanquera, qui sera à la manœuvre tout au long de la feria, au 27 de la rue Jean Reboul, foyer Almaric. Bodega Los Filosofos. On en reparle juste après Kiss. Ça, c'est musique de feria, ça.
2: Tout à fait.

0: Merci Garloser, c'est Kiss, un mélange de rock et de disco à la toute fin des années 70. Hein. Près de 600 045 tours écoulés en France. Énorme, Olivier. Bon, l'heure de la sortie anime la feria, on l'a dit, plus d'un million de personnes attendues dans les rues d'aujourd'hui à dimanche. La fête de Nîmes et des cultures taurines, bien sûr. Ambiance extraordinaire relayée dans toutes les bodegas installées spécialement pour l'occasion. Alors, l'une des plus emblématiques de cette feria a un nom, elle s'appelle Los Filosofos. Elles vous attendent jeudi à dimanche au 27 de la rue Jean Reboul au foyer Almaric. Olivier Bessode, le président de l'association La Talanquera, vous a présenté les lieux il y a quelques minutes. Deuxième séquence, attention, c'est celle du coup de cœur, votre coup de cœur en l'occurrence, Olivier. Une chose qui vous tient à cœur, vous recommandez aux auditeurs d'ici Garloser, ils vous écoutent.
1: Alors, cette semaine, c'est la semaine de la feria, de la fête. Mais le coup de cœur que je peux proposer aux auditeurs, c'est de prendre un peu de recul, de profiter de notre Camargue. Notre DJ Tony Saint-Nicolas a un meilleur ami qui est le responsable de Camargue Autrement, qui organise avec Olivia, son épouse, de magnifiques balades en VTT, en vélo électrique, en 4x4, dans notre Camargue. C'est une journée qui se passe en plusieurs temps. Il y a la balade, il y a un échange avec des producteurs locaux, et c'est vraiment quelque chose à faire. Donc, si vous avez l'occasion, que ce soit dans les semaines à venir ou tout au long de l'année, allez du côté de la Camargue, Camargue Autrement.
0: Camargue Autrement, du côté d'Aigues-Mortes.
1: Aigues-Mortes.
0: Eh ben, c'est parfait. Merci beaucoup, Olivier. Olivier Bessode, président de l'association La Talanquera, qui sera à la manœuvre hein, tout au long de la feria au 27 de la rue Jean Reboul, foyer Almaric. Bodega Los Filosofos. Vous la retrouverez sur Facebook pour les infos pratiques. Et puis, vous, Olivier, on vous retrouve dans quelques minutes parce que vous êtes aussi vice-président du BHNM. Eh oui, le Bouillard Gambal Nîmes Méditerranée. Merci, Olivier.
1: Merci beaucoup.
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0: Allez, si vous êtes en voiture, l'infotrafic dans moins de 5 minutes. Juste avant, petit plaisir, Robbie Williams, Angels.

0: Actuellement, il y a toujours du monde hein, sur le centre de Nîmes, rue du Cirque Romain, avenue Jean Jaurès. Vous y roulez actuellement à moins de 13 km/h. C'est compliqué aussi au niveau de la sortie ouest, c'est-à-dire la jonction Allende, boulevard Pasteur, Marc Bogner. Du monde aussi de l'autre côté, c'est-à-dire route de Beaucaire. Vous y roulez à moins de 16 km/h actuellement. En revanche, du côté de Caissargues, ça y est, c'est fluide. Entre Caissargues et Bouillargues sur la D135, c'est fluide. Fluide aussi la N113 au sud-ouest. Léger ralentissement, mais ça va beaucoup mieux sur la D40 en direction de Caveyrac. Et puis, du côté de la N106 en direction d'Alès, là, c'est fluide, tout comme sur la D979 en direction du CID, du ZES, pardon. Donc, du coup, ça s'améliore. C'est tant mieux pour vous.
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0: Sur les routes du Gard et de la Lozère, devenez nos grands témoins. Vous pouvez désormais nous envoyer des vocaux, des messages, des photos sur WhatsApp. Hein, si vous participez à des événements dans le Gard ou en Lozère, idem, vous êtes nos reporters. 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On écoute deux titre à la suite, Julien Clerc après Marine.

0: Ici Gare Lozère, bah oui, les années 80 sont ici en Gare et en Lozère. C'était Julien Clerc, Lili Broulet, Allez danser, ça va vous rappeler des souvenirs. Bon, les coulisses télé, Patrice Gascoigne. Ce soir, Patrice, c'est un petit événement la télé. C'est le retour d'une saga de l'été. France 2 lance ce soir la saga intitulée L'Or Bleu.
1: Dans les années 80, vous avez vibré devant les sagas de l'été comme le Château des Oliviers, Dolmen. Dès ce soir, laissez-vous emporter par la nouvelle saga de France 2, L'Or Bleu.
2: On a pu identifier la victime.
3: Il s'agit bien de votre maman.
4: Papa, tu m'as toujours dit qu'elle était partie pour un autre.
2: Je l'ai pas tuée.
5: Tout le monde a quelque chose à se reprocher.
1: Ils sont tous là, les ingrédients d'une bonne saga dans L'Or Bleu qui débute ce soir sur France 2. Des histoires de famille, un secret enfoui depuis près d'un siècle, une question environnementale. Et au milieu de tout cela, une héroïne, Flore, une garde forestière luttant pour une gestion responsable de l'eau de son village face à la sécheresse. Une jeune femme qui découvre que sa mère a été assassinée 35 ans plus tôt. Cette Flore est incarnée par la comédienne Barbara Probst, à qui j'ai demandé ce que cela faisait d'être ainsi choisie pour être la tête d'affiche de L'Or Bleu, Barbara Probst.
6: Je me sens très, très chanceuse que France Télévisions et puis Aline Panel, évidemment, notre productrice, me fasse confiance sur un rôle comme ça. Parce que c'est pas rien d'être le visage d'une série et puis de faire revenir la saga.
1: Pour rentrer un peu dans les coulisses de votre travail, de votre jeu, s'il y avait un détail qui vous a permis de rentrer dans ce personnage de Flore que vous avez peut-être vous-même amené, par exemple?
6: Déjà, malgré moi, c'était un désir de la production, de notre productrice Aline Panel, qui voulait qu'il y ait vraiment un vrai lien physique de filiation entre le personnage de ma mère, joué par Déborah Cray, et moi. Et donc, c'est la chevelure. Là, évidemment, on est à la radio. Moi, j'ai en ce moment un petit carré roux. Et notre productrice voulait retrouver un petit peu une essence à la Manon des Sources, une chevelure blonde, flamboyante, qui vole au vent, un côté un peu sauvage, comme ça. Donc, déjà, cette chevelure-là, donc, j'ai eu des très belles extensions, qui est tout un travail. Moi, j'ai découvert ce pan de la coiffure que je ne connaissais pas. Donc, on a travaillé avec une experte en la matière qui s'appelle Isabelle Lucet, qui est vraiment sculptrice, quoi, du cheveu, incroyable. Donc, cette chevelure qui m'a accompagnée pendant 4 mois et demi, et c'était pas rien. Donc ça, vraiment, déjà, j'habitais avec Flore, je la ramenais à la maison.
1: Ça vous a pas donné envie de garder vos cheveux longs, finalement?
6: C'est quand même du travail, les extensions. Mais non, je suis très heureuse pour l'instant avec mon petit carré.
1: Avec Barbara Probst, vous en savez plus sur la chevelure de l'héroïne de la saga L'Or Bleu qui débute ce soir sur France 2. Quant à moi, je ne vous révélerai aucun secret capillaire demain, mais de nouvelles coulisses télé.
0: Eh ben merci beaucoup Patrice Gascoigne. Vos coulisses télé sont à retrouver bien évidemment sur ici.fr et sur smartphone via l'appli ici. On écoute Lewis Capaldi, mais juste après ce sera les sports.

0: Cigar Lozère, wish you the best, Lewis Capaldi. Les sports tout de suite.
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0: Ça bouge, le podcast sport, Gare Lozère, BHNM, ce soir Bouillard Gandball, Nîmes Méditerranée. C'est du hand féminin.
3: Salut, c'est Olivier Bessode, vice-président du BHNM. On vous attend le 30 mai à l'Agora.
0: Le samedi 30 mai à l'Agora de Bouillard pour une médaille de bronze. Match retour de la petite finale du championnat de France de deuxième division féminine entre le BHNM et l'Azul Vaux-en-Velin. L'une de ces deux équipes terminera sur le podium de cette D2 nationale. Et pour le BHNM, ce serait la cerise sur le gâteau d'une saison réussie, fruit de plusieurs années de travail du staff et de son entraîneur.
3: Depuis, voilà, 3 ans, Baptiste Philippe a réussi à remotiver ce groupe, un groupe amené par Estrella Pic, notre capitaine. Elles ont réussi à atteindre la première place à un moment du championnat, de se maintenir dans les 4 meilleures équipes de D2. Nous allons essayer de nous battre pour atteindre la 3e place, être sur le podium.
0: Être sur le podium, terminer la saison de la meilleure des manières avec une médaille de bronze, récompense pour les joueuses, le staff, les supporters. Samedi 30 mai d'ores et déjà, réservez votre soirée, ce sera la fête à l'Agora, la fête du handball féminin.
3: Alors on va pouvoir accueillir nos partenaires, nos supporters, nos bénévoles pour cette dernière soirée. Nous ferons évidemment la fête, quel que soit le résultat, mais les filles veulent vraiment récompenser le public avec cette 3e place. C'est ce qui fait vibrer l'Agora, l'engouement de son public. Tout un club du baby hand à la D2 derrière les joueuses, derrière le sport féminin. Et c'est vrai que c'est une grande fierté, le handball au plus haut niveau.
0: Rejoint cette saison par l'USAM Nîmoise, le BHNM reste le club gardois qui évolue au plus haut niveau, la deuxième division nationale, l'échelon 2 du hand français. Club phare dans le Gard et en Occitanie, il a fêté ses 50 ans en 2024 et comme veut le retenir son vice-président Olivier Bessode, les racines et les pousses sont solides.
3: Alors, on parle de la D2, mais il faut savoir que nos joueuses de moins de 15 ans sont qualifiées également pour les finalités, que nos moins de 17 sont qualifiées pour la poule haute, qu'on a réussi à maintenir notre équipe de National 2. Et c'est vrai que c'est une grande fierté de représenter au niveau de la région Occitanie, le handball au plus haut niveau.
0: 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On écoute UB40.

0: Cigar Lozer, le reggae des Anglais de UB40, I Got You Babe. Ce soir, 20h, décibel long format, tube emblématique des années 80 au programme. L'histoire des démons de minuit, le tube du groupe Image raconté par son chanteur Mario. Il sera l'invité d'Émilie ce soir dans Décibel. Hein. Les démons de minuit fêtent leurs 40 ans. Elle a 40 ans cette chanson, c'est complètement dingue. Et vous êtes conviés à l'anniversaire ce soir, 20h, Décibel. Magnifique.
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0: Ici Gare Lozère, le journal de 19h après deux titres à la suite. Supertramp et Calais, le groupe arrive après Amis.

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1: Mercredi 20 mai, ici Gare Lozère, il est 19h. Allez, le journal tout de suite.
2: Patrick Bruel, de plus en plus sous pression, visé par plusieurs plaintes pour viol et violences sexuelles, des collectifs appellent au boycott de sa tournée, des maires demandent l'annulation de ses concerts à Paris, à Marseille, à Brest et à Nancy. Le maire Mathieu Klein s'oppose à la venue du chanteur. Ses accusations ne sont pas compatibles avec une tournée, dit-il sur Facebook. Position que partage le vice-président à la métropole du Grand Nancy, en charge de la culture, Hossine Chabira.
3: Ce qui importe aujourd'hui, c'est que la société de production Patrick Bruel entende l'ensemble des associations et d'abord des victimes, même si il y a cette présomption d'innocence. Je crois que aujourd'hui, nous ne sommes plus dans une sérénité qui permettrait la poursuite d'une tournée. J'estime qu'aujourd'hui, les conditions ne sont pas remplies pour accueillir un concert à Nancy, par exemple, comme c'est le cas avec le concert qui est prévu à l'automne. Même si la métropole n'a pas de responsabilité en ce qui concerne cette organisation, on en appelle à la responsabilité de l'équipe organisatrice et de la société de production de Patrick Bruel pour annuler effectivement ce concert.
2: Ces maires et ces collectivités qui mettent la pression sur Patrick Bruel, article à lire sur ici.fr. Les syndicats d'enseignants viennent de faire les comptes. Il y aura à la rentrée prochaine 3740 classes en moins partout en France. C'est le chiffre du SNUIPP, le principal syndicat dans les écoles primaires. Fermeture de classes qui s'accélère donc par rapport aux chiffres précédents. L'Aurélie Carive.
4: Oui, le Nord est le département le plus touché avec 254 classes en moins à la rentrée. Arrive ensuite le Rhône, 175 fermetures et la Seine-Saint-Denis, 151. Seule la Corse du Sud, la Guadeloupe, la Martinique, la Guyane ne perdent pas de classes selon ce décompte. Des chiffres qui peuvent encore évoluer à la marge d'ici l'été. Le ministère de l'Éducation nationale invoque la démographie. À la rentrée, les écoles maternelles et élémentaires compteront 120 000 élèves de moins. Le SNUIPP, lui, y voit une occasion manquée de donner davantage de moyens à une école à bout de souffle. Plus de remplaçants, plus d'enseignants spécialisés. Aurélie Gagné, secrétaire générale du syndicat, s'attend au contraire à une dégradation des conditions d'enseignement.
5: Nous allons forcément avoir des classes plus chargées et nous allons également avoir des classes qui vont passer du simple à un double niveau ou du double à triple niveau par exemple. Ça c'est une réalité. Donc là aussi ça va impacter les conditions d'apprentissage et puis aussi les conditions de travail des personnels.
4: Selon le SNUIPP, ce sont plus de 10 800 classes qui ont été supprimées sous le second quinquennat d'Emmanuel Macron.
2: Les précisions de l'Aurélie Carive. Le scandale des violences dans le périscolaire n'épargne personne en France. Tout est parti de Paris. 16 personnes sont en garde à vue depuis ce matin, toutes rattachées à l'école Saint-Dominique du 7e arrondissement de Paris. Certains des gardés à vue étaient déjà suspendus de leur activité. Plusieurs enquêtes sont ouvertes pour des faits de viol, de violence et d'agression sexuelle sur des enfants. Coup de filet ce matin donc sous la direction de la Brigade de protection des mineurs de Paris. À Roland-Garros, le tournoi de tennis n'a pas encore commencé. Qu'on se renvoie la balle. Tension entre les joueurs et les organisateurs. Les concurrents protestent contre la répartition des gains, pas assez équitable selon eux. Alors les joueurs se mobilisent vendredi à l'occasion de la traditionnelle conférence de presse d'avant-tournoi. Ils limiteront leurs paroles aux médias à 15 minutes, pas une de plus, Noureddine Zidane.
6: Le conflit remonte à un peu plus d'un an avec une lettre des 20 meilleures joueuses et joueurs mondiaux aux 4 tournois du Grand Chelem. Parmi les principales revendications, une meilleure répartition en leur faveur des profits réalisés, autour de 15% actuellement, contre par exemple 50% des revenus générés par la NBA, la Ligue nord-américaine de basket. Et pourtant, les dotations augmentent, près de 3 millions d'euros pour le vainqueur masculin à Roland-Garros, c'est presque 60% de plus en 10 ans, mais pas assez pour les joueurs qui assument la charge de leurs déplacements et de leur encadrement, la numéro 1 mondiale, Aryna Sabalenka.
7: Quand vous voyez les chiffres et les montants que les joueurs reçoivent, il me semble que c'est nous qui faisons le spectacle. Sans nous, il n'y aurait pas de tournoi et ce ne serait pas le même divertissement. Je pense donc qu'on mérite de toucher un pourcentage plus élevé. Et ça pourrait aller jusqu'au boycott, oui. J'ai l'impression que ce serait la seule façon de défendre nos droits.
6: Une solution qui ne fait pas forcément l'unanimité au sein des joueurs qui rencontreront les organisateurs de Roland-Garros après-demain. Le tournoi qui explique que les gains servent aussi à améliorer les infrastructures et donc l'accueil des sportifs, mais aussi à soutenir le développement des clubs et de la pratique amateur.
2: Là, il est question de sport en ligne. La Coupe du Monde d'e-sport, le plus grand tournoi de jeux vidéo au monde, aura lieu en France cet été. C'est une première prévue en Arabie Saoudite. L'événement est délocalisé à Paris au vu de la situation au Moyen-Orient. Nous sommes très heureux d'accueillir le monde, se réjouit le président Emmanuel Macron.
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1: La météo Gare-Lozère pour demain, jeudi 21 mai, ce sera grand soleil dans le Gard, température maxi, ça y est, on passe le cap des 30. 30 degrés demain après-midi à Saint-Hippolyte-du-Fort, Saint-Ambroise, Bagnols-sur-Cèze et Nîmes. En Lozère, journée ensoleillée comme dans le Gard, température maxi 23 degrés à Nasbinal et Sainte-Eulalie, 28 à Mende et Méruès, jusqu'à 30 degrés demain après-midi à Florac.
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9: Bonsoir à tous. Dans les années 80, on passait des appels en extérieur dans des cabines téléphoniques. On déposait des messages dans des boîtes à lettres. Eh oui, pas de SMS, pas de mail, pas de WhatsApp, mais beaucoup de tubes. Devenu culte, preuve encore ce soir. Ça commence comme ça.

0: Le jour s'est levé, c'était téléphone.
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0: Un titre qui ne figure sur aucun album de téléphone, c'est un petit peu leur chant du cygne, eh oui. Une chanson de Jean-Louis Aubert, tout jeune papa à l'époque, qui parle de la fragilité de la vie, mais qui ne plaît pas à Bertignac, qui, comme Corinne et Richard, pense que la répartition des droits des chansons n'est pas bien répartie. Bref, l'ambiance est dans les choux. La chanson est en tube, mais le groupe se séparera quelques mois plus tard. Bon, allez, on va remettre des vitamines dans la radio, d'accord? Les Pointer Sisters arrivent avec I'm So Excited.
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0: Cheeky Boom. Petite info, si vous êtes un ultra fan du groupe Niagara, sachez que ce tube sorti en 85 a été enregistré dans un studio à Saint-Nom-la-Bretèche dans les Yvelines, le studio Bérédite. Vous pouvez faire un petit pèlerinage, mais bon, vous tomberez plutôt sur des clubs de golf dans la région. C'est moins dansant. Vous écoutez 100% années 80 et pour la suite, ce sera Mandela Day du groupe Simple Minds qui arrive juste après ça.
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0: Ici Gare Lozère, c'est des infos pratiques toutes les heures et juste après, retour du son 80.
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2: Toutes les heures, on tente de vous soulager le quotidien avec notre ICI Express et le Barreau d'Alès qui ouvre une permanence chaque deuxième lundi du mois. Notez le prochain rendez-vous, lundi 14 juin au 19 avenue du 11 novembre à Quissac. Vous prenez rendez-vous et informations dès maintenant au 04 66 93 06 12 et vous rencontrez gratuitement un avocat donc le lundi 14 juin prochain. Et puis le conseil départemental de l'accès au droit de la Lozère propose plusieurs permanences d'avocats dans les différentes maisons France Service. À Mende, ça sera le vendredi 12 juin prochain de 9h à midi. Attention, c'est uniquement sur rendez-vous. Le site internet cdad48.fr. Et si vous avez de l'autre côté de la radio des infos, des annonces qui pourraient simplifier le quotidien d'auditeurs comme vous, ici, on en parle au 04 66 21 36 37.
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0: rencontre une femme, Michel Sardou. 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
0: Et il a créé à l'époque une polémique avec cette chanson. Les féministes l'ont, comme il l'a dit, hein, flagellée, crucifiée. Mais il rajoute, elles n'ont pas compris le texte, car ce texte était visionnaire. Aujourd'hui, c'est vrai, les femmes sont pilotes d'avion, chauffeurs de bus, etc., etc. Finalement, c'est une chanson sur la montée en puissance des femmes dans la société du début des années 80. Bref, c'est un tube numéro 1 en 81. Pas de polémique à l'horizon, hein, maintenant juste une chanson calibrée pour devenir un tube, mais un énorme tube. Corps à corps, le groupe Image.
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0: Oui, ça, Isaac, c'était Blue Hotel. Une balade inspirée d'un drame personnel, le suicide d'un ami ayant laissé derrière lui la liste de toutes les femmes qu'il a aimées. Ce fut un succès pour Chris Isaac. Bientôt 20h, l'heure de retrouver Émilie Mazoyer, son invité ce soir, Mario du groupe Image, pour fêter les 40 ans des Démons de Minuit. Mais ce sera après Gérard Blanc qui arrive dans un instant, une autre histoire.
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2: 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Merci de nous avoir choisis.
3: 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Mario Ramsamy du groupe Image qui fête avec vous en direct dans Décibel les 40 ans de l'hymne incontournable de vos meilleurs teufs, soirées et autres karaokés. Les démons de minuit ont 40 ans, on en parle ce soir dans Décibel.
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3: Salut à toutes, salut à tous et bienvenue dans Décibel. Merci de nous avoir choisis pour passer votre mercredi soir. Dans l'actualité musicale du jour, il y aura l'anniversaire de Cher, le coup de cœur découverte, un garçon qui s'appelle No More et que vous allez adorer. Un blind test autour des chansons qui parlent de la vie. Oui, le thème est large, mais les chansons sont belles. Si vous avez envie de jouer avec nous au blind test tout à l'heure, il suffit de nous appeler dès maintenant. Alexandra vous attend au standard, le numéro 0810 055 056. On va pas vous offrir les démons de minuit en cadeau puisque vous les avez déjà, évidemment tout le monde en France a plusieurs exemplaires de ce disque. 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Et bonsoir Mario.
4: Bonsoir.
3: Bienvenue dans Décibel, cher Mario. Votre voix, oui, nous accompagne depuis 40 ans maintenant. Et le premier tube d'Image, Les démons de minuit. Alors pour les 40 ans, j'ai vu qu'était sorti un premier remix officiel. Bon, moi je préfère l'original. Parce que
4: moi aussi.
3: Vous aussi, hein, ouais. Mais quand même, pour info, sachez que, voilà, en 40 ans, il y a eu plein de remixes, de reprises, on se baladera tout à l'heure. Là, pour la première fois, c'est officiel. Et l'artiste électro qui s'en est occupé s'appelle Asgard.

0: première fois qu'il y a officiellement les qui ça.
1: Oui, parce que je pense que c'est quelque chose qui appartient au public, cette chanson.
0: Ah oui.
1: Ça ne m'appartient plus. Et puis, les qui ça, il a suffi que j'insuffle un qui ça, les démons diminuent.
0: Ouais.
1: Et ça fait un peu le tour de.
0: Ah oui.
1: Là, ça fait le tour du monde.
0: Et
1: parce qu'on fait, on faisait des festivals beaucoup à l'époque. Et
0: vous avez créé un monstre. Vous avez dit une fois qui ça.
1: Oui. Et non, ça fait le tour du monde. Ça fait le tour du monde.
0: Et oui, parce que même dans la version de Julien Doré, il dit qui ça.
1: Oui. Oui.
0: On en parlera tout à l'heure de la version de Julien Doré. Mais là, puisque nous célébrons l'anniversaire de cette chanson qui est au-delà du tube, même sur le communiqué de presse, il est écrit hymne générationnel. Et je ne suis pas d'accord, parce que ça voudrait dire qu'il n'y a que les gens des années 80 qui se sont appropriés. Moi, j'ai une fille de 12 ans, elle connaît par cœur les démons de minuit. Donc c'est multigénérationnel, Mario.
1: Ben, quand on fait la tournée Star 80,
0: ouais,
1: on voit que le public se rajeunit vachement.
0: Oui.
1: Et il y a un rajeunissement, même comme la chanson Born to be Alive, qui est un grand classique.
0: Ah, Patrick Hernandez.
1: Ouais, ouais. J'ai trouvé que on a amené une forme de. Ça devait être remboursé par la sécurité sociale, je pense.
0: Je suis bien d'accord avec vous.
1: Parce que là, ce public-là, ils sont nostalgiques de cette chanson.
0: Ouais.
1: De manière que c'était ce moment-là de leur vie qui était, pour eux, un des moments le plus merveilleux. C'est les plus beaux souvenirs. C'est, économiquement, ça allait bien. C'est tout. Ils étaient heureux.
0: Ouais.
1: Dans les années 80. Et, d'ailleurs, c'est pour ça qu'un peu aujourd'hui, je suis un peu malheureux parce que j'entends plus ce genre de titre arriver sur le marché.
0: Ah bah alors oui, mais alors vous savez qu'ici, là, vous êtes au bon endroit. Hein.
1: Ah,
0: déjà,
1: absolument.
0: Il y a une heure de titre années 80 tous les soirs entre 19h et 20h. Et puis très régulièrement dans la journée, bien sûr, on est attaché à ces chansons-là, nous.
1: Parce que c'est ici.
0: C'est ici. Et pas ailleurs, Mario. Alors pour les 40 ans des Démons de minuit, moi j'avais envie justement de savoir dans quel état d'esprit vous étiez il y a 40 ans au moment où cette chanson sort. Alors vous savez pas encore que ça va être un tube et que vous allez être numéro 1 du top 50 pendant 13 semaines consécutives, c'est énorme. Vous le savez pas. Dans quel état d'esprit vous étiez à ce moment-là, vous, Mario?
1: J'étais dans un état d'esprit pas très positif.
0: Ah ouais.
1: Parce que je suis issu du monde du jazz. Et lorsque je me suis retrouvé avec Jean-Louis, avec Christophe Desprez, avec tous les auteurs, les intervenants dans cette chanson,
0: ouais. Image,
1: je me suis dit, ouais, je me suis dit, mais qu'est-ce que je suis en train de chanter quand j'étais dans la cabine? Je me suis dit, mais ça ne me correspond pas. Je sens pas. Mais il y a Monsieur Richard Seff, celui qui a écrit la version française,
0: ouais,
1: de cette chanson. Il a dit, t'inquiète, regarde-moi, ça va marcher. Parce que les démons diminués, il n'y en a qu'un. Parce que on a mis un an à construire cette chanson. Parce que nous, ce qu'on voulait entendre en France, c'est d'entendre une chanson qui fait danser les Français dans les discothèques. On avait visé ça parce qu'il y avait trop d'Italiens à l'époque.
0: Italo-disco à fond.
1: Et life is life.
0: La la la la la. Ouais, il ne fallait pas leur laisser tout le marché.
1: Ouais, et je me suis dit, il y avait Jean-Jacques Goldman, il y avait Francis Cabrel, ça passait dans les boîtes de nuit, mais ça faisait, c'était pas un truc étudié pour danser.
0: Non.
1: Pour faire danser.
0: Ouais.
1: On a fait ça. Après, il y a eu Début de soirée qui est arrivé dernièrement avec tan tan tan tan tan tan tan tan tan tan, un remake.
0: Oui,
1: un peu du gimmick des démons des minuit.
0: C'est pas faux.
1: Non, mais c'était pas bête. C'était pas bête. Moi, j'ai trouvé. Et tu tapes, tapes, tapes. Et d'ailleurs, c'est comme ça qu'on s'appelle quand on est dans les coulisses de.
0: Ah,
1: de
0: c'est
1: Star
0: vrai.
1: 80.
0: Tu tapes.
1: Et je trouvais qu'il y avait, moi, à cette époque-là, il y avait un élan de rire, un élan d'envie de faire des choses pour le public, pour les gens, pour les faire danser. Et moi, mon état d'esprit, lorsque j'ai vu que j'étais spanté, parce que un mois plus tard, même pas, 15 jours plus tard, on était numéro 1.
0: Ouais.
1: Et numéro 1, première semaine, deuxième semaine, troisième semaine, à un moment, on a pris le virus, Jean-Louis et moi, on a pris le virus de s'arrêter dans une cabine téléphonique d'appeler la maison de disques et de leur dire, est-ce que nous serons encore numéro 1 demain au top 50?
0: Et ils répondaient oui à chaque fois.
1: Ouais, ça, et c'était pendant 13 semaines comme ça, sans arrêt.
0: C'est fou. Mais alors, ce qui est intéressant, c'est que comme vous, donc, étiez chanteur de jazz, vous nous l'avez dit,
1: oui.
0: Donc pas forcément destiné à faire carrière dans la variété qui fait danser, le fait que la chanson ait du succès, ça vous a fait plaisir? Ou alors vous vous êtes dit, mais mince, là je suis foutu, je vais être obligé de la chanter toute ma vie?
1: Non, pas du tout. Je me suis dit, le jazz ne fait pas vivre son homme.
0: Ah, ça c'est pas faux non plus. Ouais.
1: Et j'ai vu que cette chanson, elle avait... C'est le public, c'est les gens qui a fait vivre cette chanson à mes yeux.
0: Ah, ils l'ont choisi.
1: Parce que
0: oui,
1: la première fois que je suis monté sur scène à Saint-Hériex, la Perche, je n'oublierai jamais ça. C'était mon premier gala. Il y avait femmes publiques. Tu connais toute la musique. À cette époque-là, je faisais une première partie. Il y avait Chas Guigaro aussi.
0: Ouais.
1: Avec, c'est pas grave. J'ai Alzheimer qui commence à m'attraper.
0: Mais non.
1: 40 ans plus tard.
0: Pas Alzheimer, c'est parce que c'est l'heure de l'apéro.
1: Et
0: donc, premier gala.
1: Le premier gala, j'ai vu 3000 personnes en train de chanter cette chanson à ma place. Limite, je ne devais même pas chanter. Limite, je posais le micro et c'était eux qui faisaient le show.
0: Ça doit faire une impression incroyable, ça.
1: J'étais frissonnant, j'étais à l'aise, je sais pas, j'étais, ça faisait un effet de joie, en même temps de tristesse, puisque j'enterrais ma vie de jazzman, et en même temps je me suis dit, bon, de toute façon, tu as une chance, tu t'imagines la chance que t'as, tu sors de l'île Maurice, dans un petit ghetto où tu vivais, est-ce que tu aurais pensé qu'un jour, t'aurais fait un titre comme ça qui fait danser? On a pratiquement un single dans chaque foyer française.
0: Ah mais c'est sûr, tout le monde.
1: C'est incroyable.
0: Ah mais oui.
1: Incroyable.
0: Bravo.
1: Merci.
0: Image. 40
1: Merci.
0: Ans des démons de minuit. On va fêter ça en chantant qui ça, qui ça. Évidemment, on la réécoute cette chanson.
1: Et puis c'est aussi ça, jusqu'au bout de la nuit.
0: La note, c'est notre Maria Carré à nous. Hein. Mais oui. Allez, on écoute les démons de minuit et puis après Mario, faut qu'on parle du clip parce que le clip.
1: Oui.
0: Le clip des démons de minuit, mes enfants. Ah bah c'était mon film préféré à l'époque. Allez, à tout de suite.

0: Allez, je le tente. Jusqu'au bout de
1: jusqu'au bout de la nuit.
0: Eh, pas mal.
1: Ouais. Belle voix, belle voix.
0: Vous écoutez ici et on célèbre ce soir les 40 ans de cet immense tube de Image, Les Démons de Minuit. Oui, 40 ans déjà. Et si vous êtes en train de réviser parce que vous allez rencontrer cet été votre correspondant anglais, pas de problème, on a la version in English.

0: Love Emotion, ça parle pas du tout de la même chose en
1: non,
0: anglais.
1: Non, c'est pas du tout la même chose. Et je me dis un peu aujourd'hui parce que je dois faire, mettre le point sur le i.
0: Allez-y.
1: Alors, cette chanson, on m'a demandé d'écrire une version anglaise, mais vite fait. On était à table avec Stéphane Desprez, le frère du compositeur, avec le guitariste. Et on a commencé à, parce que je parle l'anglais couramment, donc on m'a demandé d'écrire le texte. Mais je ne savais pas que c'était une ruse.
0: Une ruse.
1: Une ruse pour faire plus de droits.
0: D'accord. Ah oui, donc vous pensiez rendre service et en fait c'était pour ressortir la chanson en version anglaise sans tellement...
1: Non, c'est la version française devient une adaptation de la version originale. Et c'était les astuces de l'époque et puis c'était assez bizarre.
0: Donc avec cette version anglaise, la version française rapportait plus de droits. C'est ça?
1: Non, c'est la version anglaise qui est déposée à la SACEM en tant que version originale. Et la version française devient la version de la version...
0: Ok, originale anglaise.
1: Voilà, voilà.
0: Ah oh, bah dites donc. Et ouais. Alors vous, ça vous fait moins de sous ou ça va?
1: Non, ça va très très bien.
0: Ah bon, tant mieux.
1: Ça va très très bien, mais... Mais c'est l'idée de ne pas donner l'appartenance même de... Parce que la version anglaise n'est pas passée en radio.
0: Non.
1: Enfin, vous voyez ce que je veux dire, c'est la version française qui est passée en radio.
0: Ok, la version anglaise, elle servait juste de, voilà, ouais, on va dire de mettre étalon pour ensuite parler de l'adaptation française.
1: Voilà.
0: Ok.
1: Et pour avoir plus de droits surtout, parce que plus de droits au niveau de nous.
0: Ouais.
1: Parce qu'il y a, des malins qui ont voulu essayer, ils ont essayé, si vous voulez, on a essayé de faire une répartition juste
0: ouais.
1: entre cinq personnes. Et cette répartition-là, je trouve ça... On était un groupe. Dans un groupe, c'est 50-50, tout le monde.
0: Ouais.
1: Et, mais
0: si on est 5, c'est
1: 20-20-20-20-20.
0: Ouais.
1: Donc, à part égal. Mais là, c'était pas très égal.
0: Aïe. Hey, mais ça...
1: Ouais, je trouve ça injuste. Injuste pour celui qui a écrit, comme Richard Seff, injuste pour lui surtout.
0: D'accord.
1: Parce que je voulais le dire un jour parce que ça m'a fait drôle. J'aime la justesse dans la vie. J'aime pas le mensonge. J'aime qu'on soit juste avec. Parce que c'est de l'art. Et cet art-là, les gens vont aimer cette chanson. Les gens vont l'écouter, vont l'entendre. Ils vont le prendre tel quel. Pour moi, une chanson, c'est de l'amour que tu donnes aux gens.
0: Mm-hmm.
1: Et donner de l'amour avec un truc. Une base pas très très
0: équitable,
1: ouais. Je trouve ça inéquitable.
0: Et avec le temps, est-ce que justement cette injustice ou ce manque d'équité, vous avez réussi à en parler avec lui et essayer de réparer ça?
1: Non, je sais pas. Non, j'essaie de faire comprendre que il faut être beaucoup plus juste dans la vie, c'est tout.
0: Ouais.
1: C'est de remettre les choses dans l'ordre. Même si dans l'action ça ne se fera pas, mais de mettre les choses dans l'ordre, c'est Richard Seff qui a écrit le texte.
0: Il a écrit le texte des Démons de minuit. Et bien voilà. Ça a été
1: parce
0: dit.
1: Que le producteur lui l'a dit. Vous êtes un groupe de Toulouse et vous chantez en anglais, c'est pas normal. Donc j'ai un ami qui s'appelle Richard Seff et je vais lui donner votre version. Il va écrire un texte et il a écrit les Démons de minuit.
0: Ok.
1: Tout le monde a sauté de joie parce que c'était vraiment un thème comme les démons des minuit, c'est explosif. C'est explosif dans ce que ça donne comme image
0: ah oui,
1: aux gens.
0: Évidemment.
1: Même si on s'appelait image, c'est l'image quoi. C'est ça donne quelque chose dans les oreilles, dans le cœur, ça laisse imaginer chaque personne dans une situation bien précise dans cette chanson. C'est vague, tout en étant précis. Je trouve que cet auteur est extraordinaire.
0: Bah bravo à lui. Et puis ces mots sont chantés 40 ans plus tard.
1: Ouais.
0: Alors puisqu'on parle d'image, il y a l'image associée au Démon de minuit, c'est le clip. Un clip complètement frappadingue, tournée dans l'église Saint-Pierre des Chartreux à Toulouse, vraie église. Alors vous, Mario, donc le chanteur, vous êtes derrière le bar et vous filez au prêtre un truc à boire, une espèce de breuvage bleu qui fait que le prêtre va transformer l'église en boîte de nuit, va danser un slow langoureux avec une dame en barésie, le tout devant les petits vieux qui sont à la messe. Enfin, elle est incroyable cette idée de clip. À côté, Like a Prayer de Madonna, c'est les bisounours, les enfants. Sachez-le, les démons de minuit, c'est la folie à l'église, quoi.
1: Ouais, mais c'est un peu le thème.
0: Oui.
1: Les démons de minuit dans l'église, et ça se passe dans l'église, parce que en plus on a le père Di Falco.
0: Oui.
1: A dénoncé ce clip qui voulait l'interdire à un certain moment donné.
0: Bah, le père Di Falco, il a peut-être d'autres choses à dénoncer avant de parler de votre clip, non? Qu'est-ce que vous en pensez?
1: Oui,
0: avec
1: je pense.
0: Il avait d'autres choses, d'autres dossiers brûlants. Mais d'accord. Et ça n'a jamais été interdit, ça n'a pas marché, ça.
1: Non, ça n'a pas marché, au contraire. On descendait, on était deuxième. Et du coup, ça a relancé la vente du disque.
0: On est redevenu premier.
1: Vous voyez. Et le clip, je trouve que bon, je trouve ça vachement bien, parce que je suis pas.
0: Mais c'est très audacieux, moi je trouve, c'est chouette.
1: Ben, on en avait envie.
0: Ça change des clips de l'époque où on voit le chanteur en train de faire un playback avec des filles qui dansent derrière. Là, il se passe vraiment des choses dans le clip des Démons de minuit.
1: Comme à l'époque, le mot buzz n'était pas là. On avait envie de faire le buzz à l'époque, de se faire un peu chahuter.
0: Ouais.
1: Parce que nous avons l'esprit un peu catholique dans la tête.
0: Toujours.
1: Et le fait de dégratigner un peu cette dogme qui est le catholicisme dans l'église, je trouve ça fantastique, l'idée.
0: Alors, si vous ne l'avez pas vu à l'époque, ce clip,
1: il faut le voir.
0: Vous pouvez aller le voir. En plus, il est en version bien restaurée sur YouTube. Alors, il n'y a pas que les démons de minuit. Hein, là, vous sortez d'une grande tournée depuis le mois de mars. Vous jouez absolument partout. La dernière date, c'était au début du mois de mai à Chartres, au Colisée. Et quand vous êtes sur scène, évidemment, vous chantez Maîtresse.
1: Oui, Maîtresse ou ma maîtresse.
0: Ne touche pas à Maîtresse. Bonheur, cette chanson. Mario Ramsamy du groupe Image, invité ce soir de Décibel pour les 40 ans des Démons de minuit. Mais du coup, on révise

0: âge. Il y a 40 ans, on avait moins mal au dos, on était plus jeunes et on dansait en écoutant Images. Mario est quand même sur cette, sur les démons de minuit. Oui, il y a cette note incroyable, mais là même en vous écoutant chanter Maîtresse, quand même sacrée voix. Là, vous faites 110 concerts par an. Vous faites gaffe à votre voix.
1: Ben, je pense que je dois avoir je me suis musclé.
0: Ouais. Muscler les cordes vocales.
1: Ouais, les cordes vocales. Et il se trouve que le fait de chanter tous les jours, ça rend, les cordes vocales se rentrent dans une sorte de rengaine. Et cette rengaine-là, j'en ai pas marre. Attention, parce que c'est pas parce que je dis le mot rengaine que oui. J'en ai marre. J'en ai pas marre du tout. Parce que c'est la chanson qui a fait que j'ai pu vivre et que j'ai, aujourd'hui, je suis papa. À 70 ans.
2: Félicitations, Mario.
1: Au 31 octobre cette année, je vais faire 70.
0: Ouais.
1: Et c'est comme Émile, avec Plus près des étoiles, Capitaine abandonné.
0: Gold, ouais.
1: J'ai trouvé qu'il n'a pas vieilli. Ses cordes vocales n'ont pas pris un pet.
0: Ouais.
1: Tout ça parce qu'on est, sur scène tout le temps.
0: C'est ça. Un concert tous les 3 jours. Plus de 300 concerts.
1: Je ne fume pas, je ne bois pas.
0: Ah oui.
1: Pas d'alcool, pas de fumette.
0: Ah bah ça aide évidemment. 110 concerts par an hein, pour Images. Donc pour vous Mario Ramsamy, pour célébrer les 40 ans des démons de minuit, je vais vous faire un petit blind test des meilleures ou des pires reprises de cette chanson signature. À tout de suite.
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0: L'anniversaire de Cher, le coup de cœur découverte du jour, No More et un blind test autour des chansons qui parlent de la vie. C'est ce qui vous attend dans la suite de Décibels. Pour vous inscrire au blind test, il est encore temps d'appeler Alexandra au standard d'ici. 0810 055 056 0810 055 056. Moi, je retrouve mon invité Mario Ramsamy, le chanteur du groupe Images, qui vient fêter en direct dans Décibels les 40 ans des démons de minuit. Alors vous avez parlé tout à l'heure des droits d'auteur, de l'équité, tout ça n'existait pas vraiment au moment du premier tube d'Images, dirons-nous.
1: Ouais.
0: Voilà, il y a 40 ans. Est-ce que, alors si on met ça à part, on en a parlé aussi, je me souviens, avec Axel Bauer, il y a plein d'artistes qui, dans les années 80, ont fait leur premier tube et se sont rendus compte que voilà, c'était un petit peu compliqué, qu'il fallait bien lire les papiers avant de les signer. Mis à part, est-ce que vous êtes, vous, Mario, nostalgique des années 80, ou est-ce que vous êtes heureux dans notre époque?
1: Je suis heureux parce que je le répète encore une fois.
0: Un bébé.
1: J'ai un bébé.
0: Ben oui, félicitations.
1: Mais pas la vie. La vie elle-même est super difficile.
0: Ouais.
1: La vie elle-même est quand je vois beaucoup de tristesse, beaucoup plus que dans les années 80 aujourd'hui. Je vois beaucoup. Autant que la technologie a avancé et je vois qu'on recule dans la tête, dans la mentalité, dans le côté humain, le don de soi. Le don de soi est devenu très hypocrite, très, très, très personnel. Et c'est ce qui me manquait. Il y avait l'esprit de solidarité, même si on se faisait des coups bas par moment, mais il y avait cet état d'esprit de vouloir regarder l'autre avec une forme de compassion. On avait ce cœur-là. D'ailleurs, Jean-Jacques Goldman, il a fait les Restos du cœur à l'époque.
0: Oui, c'est vrai, avec Coluche.
1: Et j'ai trouvé ça très, très fort parce que Jean-Jacques Goldman, Coluche et tous ces gens qui, qui, qui ont de l'humanité dans leur cœur, on fait un, moi, pour moi, c'est un don à l'humanité, les Restos du Cœur.
0: C'est beau que vous parliez des Restos du Cœur, puisque justement, les Enfoirés, la troupe des Enfoirés a chanté à plusieurs reprises dans les spectacles des Restos du Cœur, Les Démons de Minuit. Par exemple, là, on est en 2004, le spectacle s'appelle Les Enfoirés dans l'espace, et on va entendre notamment la voix d'Hélène Ségara.

0: C'était dans un medley de chansons toulousaines. Vous êtes toujours attaché à Toulouse, Mario ?
1: J'habite pas trop loin. J'habite à 100 km de Toulouse. J'habite à Agen. Je me suis désolidarisé un peu de Toulouse parce que ça a devenu un peu. Comme je vais vous parler de ça, ça a devenu un peu. Ça s'est déshumanisé un peu. La place du Capitole, on ne peut plus aller avec la voiture. On a mis des barrières de partout. On a clôturé. On a mis des murs. Et ces murs-là a fait que aujourd'hui, tu achètes à Toulouse un certain bien. Et avec le temps, ça se dévalorise puisqu'il y a une expansion de la ville qui est mal calculée, mal réfléchie.
0: Ouais, ça vous plaît pas.
1: Ça me plaît pas, mais je reste dans ma mentalité, dans ma tête, je reste dans mon cœur toulousain, parce que mon studio, il est juste en dessous, le fan club du Stade Toulousain, à Toulouse.
0: Ah, excellent.
1: Juste en dessous, j'ai fait mon studio et je m'oblige toujours de garder ce contact toulousain avec Jean-Pierre Madère qui je voudrais un jour.
0: Macumba.
1: Oh ouais, qu'est-ce que j'adore.
0: Il est super, Jean-Pierre.
1: J'adore cet homme.
0: Ouais, et lui à Toulouse aussi.
1: Oui. Voilà.
0: Belles histoires toulousaines. Alors, les reprises des Démons de Minuit. Je sais pas si vous les connaissez toutes. On va voir.

0: s'appelle Didier Super. Didier Super, moi je l'adore. Il a sorti un premier album fabuleux il y a quelques années qui s'appelait « Vaut mieux en rire que s'en foutre
1: oui. ».
0: avec des chansons comme « Petit caniche, peluche pour vieux » que je vous recommande chaudement. Et donc il a fait cette reprise des Démons de minuit. Bon, la prochaine, je suis sûre que vous la connaissez. Ça,

0: Qui ça? C'est la version de Julien Doré.
1: Oui, j'ai reçu un coup de fil de lui un matin.
0: Ouais.
1: Il y a 2 ans de ça, son album est sorti.
0: Imposteur, ouais.
1: Oui, imposteur. Et salut, c'est Julien Doré. Ça t'ennuierait pas de venir faire un gag à tout le monde? Je voulais faire le buzz et je suis monté à Paris et il m'a emmené dans un sublime hôtel et il m'a dit écoute, tu vas faire semblant que tu n'aimes pas qui ça. Et après, zoom arrière, c'est ça que j'aime avec les jeunes de maintenant. Ils ont l'idée, ils ont l'intention, ils ont cette inventivité de partir de quelque chose qui existe très fort déjà et d'emmener un plus par rapport à ça. Et Julien Doré est très bon pour ça.
0: Et en plus, il est en train de nous écouter, il vient de m'envoyer un message. Alors, c'est un vocal. Il m'a dit, allez, il faut passer ça à Mario. Alors, c'est parti. Je mets mon téléphone devant mon micro, pardon, pour la qualité du son.
2: Salut Mario, écoute, tu es avec mon amie Émilie et je voulais te faire un petit coucou. Voilà, une petite pensée, c'est Julien Doré. Te remercie encore une fois pour toute la bienveillance et ce joli moment partagé ensemble. Voilà, quand on s'est vu et qu'on a fait notre petite blague où on a fait croire que tu n'aimais pas du tout ma version des Démons de minuit. C'était un moment génial et puis notre discussion aussi après. Voilà, ça, c'est des moments dont je me souviens. Donc voilà, je voulais te faire ce petit coucou, t'embrasser et puis te dire à bientôt, j'espère. Je t'embrasse Mario, gros bisous et salut Émilie.
0: C'était
1: un gros bisou de ma part aussi.
0: Julien. C'est une vraie rencontre, hein, ça, Julien.
1: Ah non, mais c'est une vraie rencontre. C'est une vraie rencontre. C'est quelqu'un qui. Et il... D'ailleurs, si tu le vois sur lui, c'est le body talking, as we say in English.
0: Ouais. Le langage corporel de Julien.
1: Ouais, c'est ça. Ouais. Et il va vers les gens, il est généreux, il est tout est pensé, c'est bien calculé, c'est bien réfléchi. Et moi, j'aurais aimé que mon fils le ressemble dans si je voulais que il y a quelqu'un, un membre de ma famille qui je voudrais que mon fils ressemble à cette forme de caractère d'artiste parce que j'adore ce qu'il est.
0: Waouh, mais c'est beau. Merci beaucoup d'être venu nous voir, Mario. Félicitations pour les 40 ans des Démons de minuit. On se reverra pour fêter les 50 ans, sans doute. Et puis, alors, vu que de toute façon, vous faites un concert tous les 3 jours en moyenne, on va pas tarder à se recroiser sur scène.
1: Hein, non, on va pas tarder.
0: Bon, génial. On va passer un bel été. La bise au tout petit qui vient d'arriver.
1: Merci beaucoup.
0: Merci d'être venu nous voir.
1: Kibo, elle s'appelle.
0: Oh, bisous. Bisous, c'est une petite fille.
1: Bisous, moi, Kibo.
0: Oh, elle nous écoute, mais elle a quel âge?
1: 7 mois.
0: 7 mois, oui. Donc on peut dire des gros mots, ça ne lui fera pas. Elle ne sera pas traumatisée. Fantastique. Merci beaucoup, Mario. À très bientôt.
1: Des bisous à toi, Julien.
0: Merci. 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
0: Et un petit peu de rock'n'roll maintenant. Joan Jett and the Black Hearts. I love rock'n'roll. Et des bonnes nouvelles de l'actu musicale à suivre. Merci d'avoir choisi Décibels.

0: Waouh, qu'est-ce que ça fait du bien d'écouter Joan Jett and the Black Hearts, I love rock and roll. La bonne nouvelle, c'est que Joan Jett est en tournée. Une seule date en France. Je sais, vous allez râler, mais pour une fois, c'est pas à Paris, la seule date en France. Non, c'est dans un festival que j'adore. Le Rétro C'est Trop. Je sais pas si vous avez déjà entendu parler de ce festival. Rétro C'est Trop, c'est à Tilloloy, dans les Hauts-de-France. Et c'est un festival qui fête ses 10 ans cette année. Et c'est vrai que là où il y a plein de festivals un peu nostalgiques, années 90 ou années 80, on en parlait à l'instant, évidemment, avec Mario de Image, eh ben, le Rétro C'est Trop a adopté une esthétique qui est différente, mais qui, alors, moi, me plaît beaucoup puisque c'est du rock, rien que du rock. Il y a 15 000 festivaliers qui viennent chaque année applaudir des groupes donc qui ont marqué, on va dire, les fans de rock depuis les années 60. Donc il peut y avoir Tears for Fears, mais aussi Deep Purple, les Stray Cats, côté français Louis Bertignac. Il y a eu Alice Cooper, évidemment, dieu du hard rock américain. Il y a eu Trust, les Sex Pistols, bon... Enfin, ce qu'il en reste, mais enfin, quand même, ils sont venus. ZZ Top aussi est déjà passé. Les Zombies, enfin voilà, c'est vraiment trop beau. L'édition des 10 ans de Rétro C'est Trop, bah, c'est tout bientôt, hein, du 26 au 28 juin. On ira donc faire un tour en Picardie pour écouter Joan Jett et l'applaudir, elle que nous venons d'entendre. Également les B-52s, ça fait plaisir. Europe, oui. Oui, je le fais bien. Hein. Europe et Matmata. Et là, la boucle est bouclée puisque l'album de Matmata est à gagner maintenant au Blind Test.
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0: Un album qui s'appelle Lambardé, album de reprise, 20 titres, 20 reprises donc, des choses qu'on attendait de la part de Matmata, comme The Cure ou Dao, et puis Renaud, Abba, Johnny Hallyday, ils reprennent des chansons incroyables, dans plein de langues, en français, en anglais, en breton, là encore on attendait ça de Matmata, mais vous allez les entendre chanter en espagnol, en portugais, en italien, etc. Plein de langues européennes, en suisse allemand, s'il vous plaît. Ils reprennent une chanson, oui, du premier groupe de Stéphane Echer, et ils chantent en suisse allemand, enfin, c'est incroyable, vraiment cet album de Matmata est dingue, Lambardé, moi j'aime beaucoup et donc je suis ravie de l'offrir à Gilles et à Souleymane, bonsoir messieurs.
2: Oui, bonsoir Émilie.
0: Bonsoir,
2: bonsoir Souleymane.
0: Comment ça va?
2: Bonsoir
0: Gilles.
2: Ça va très bien, je te remercie Émilie.
0: Ouais, j'entends, t'as une bonne voix, t'as une bonne voix du week-end alors
2: oui,
0: qu'on est
2: va,
0: que
2: oui,
0: mercredi. C'est pas très sérieux.
2: Caroline.
0: Gilles, je te présente, ou je sais pas si vous connaissez déjà, Souleymane, donc qui vient jouer avec nous aussi. Souleymane, comment ça va?
2: Ça va. Moi, par contre, je suis crevé.
0: Ah bah, on est mercredi en même temps, hein. C'est le bilan d'étape de la semaine. C'est là où on se dit, est-ce que j'ai bien fait ou pas? Allez, oui, je continue. Bon, Souleymane, désolé pour le coup de fatigue, mais là, normalement, la joie va revenir et l'énergie.
2: Avec un bon coup de rock.
0: Ah voilà, et un bon blind test. Ce sont donc des chansons qui parlent de la vie et le cadeau que vous gagnez tous les deux, puisque dans le blind test de Décibel, il n'y a pas de perdance, comme à la fête foraine. Vous remportez chacun donc un exemplaire de l'album de Matmata, ok?
2: Ça marche, merci.
0: C'est gagné, bah, avec plaisir. Comme ça, maintenant que vous avez gagné, vous pouvez jouer tranquillement, sans pression, mais avec évidemment beaucoup d'attention. Ce sont donc des chansons qui parlent de la vie et on recherche leurs interprètes, ok?
2: D'accord. Okay.
0: Alors, Gilles et Souleymane, n'oubliez pas ce petit point de règlement très important. Il faudra
2: dire son prénom.
0: Oui, il faut dire son prénom avant de donner la réponse. Merci. Sérieux. Je le répète tous les jours, vous devez en avoir marre. Pardon.
2: Ah non, absolument pas, non.
0: Ah là là. Gilles et Souleymane.
2: Sinon, on serait pas là.
0: Ah, merci. Trop sympa.
2: Oui, voilà, on serait pas là. On vous a t'écouter, Émilie.
0: C'est vrai, ça. Merci, les gars, d'être là. Ça fait plaisir. Allez, première chanson qui parle de la vie. Dites-moi, qui chante ça? Oui.
2: Daniel Balavoine.
0: Oui. Eliane
2: Folie qui l'a.
0: Eliane Folie la reprise, c'est vrai.

0: belle cette chanson, la vie ne m'apprend rien, Daniel Balavoine. Et c'est vrai que j'aimais bien la reprise de Liane Folie. Elle avait assuré, quand même.
1: Oui.
0: Voilà. Petit avis personnel non sollicité, vous en faites ce que vous voulez. Souleyman, après Balavoine, on continue la vie d'un autre point de vue.
2: Souleyman et L5.
0: Oui.
2: Les démons de lumière, reprise par Julien Doré.
0: Reprise aussi par Julien Doré, c'est vrai, toutes les femmes de ta vie. Il a bon goût, Juju. Hein. Un point pour Souleyman, un point pour Gilles. Vous êtes parfait, vous avez fabriqué un petit moment de suspense où le public se demande, mais alors, mais qui va gagner ce blind test? Je vous le rappelle, tout le monde. Et c'est tous les soirs que tout le monde gagne au blind test, donc vraiment, n'hésitez pas à vous inscrire. Mettez-le en numéro rapide, là, dans votre répertoire de téléphone. 0810 055 056. Tous les soirs, à 20h, vous appelez pour jouer, vous êtes sûr de gagner. Oh, on dirait vraiment que je suis en train de vous vendre des tapis. Hein. C'est terrible. Et il se lessive, madame. Oui, il passe à la machine à laver. Pas besoin d'aller au pressing. C'est un tapis fabuleux. Allez, j'arrête. Gilles et Souleyman, on va faire une dernière chanson de la vie. Attention. Là, c'est la vie intense. C'est la vie vintage.
2: Gilles, Edith Piaf, punaise.
0: Oui, bravo.
2: Souleyman, ouais, Edith Piaf, la vie en rose.
0: Et vous savez quoi? J'aimerais bien que Julien Doré la reprenne, celle-là. Je suis sûre qu'il ferait une super version. Il ferait comme ça. Ça me fait quelque chose. Un peu avec son petit accent du sud, là, ce serait trop beau. Non. J'ai fait un peu Cabrel, là. Cabrel qui a fumé des clopes, c'est trop bizarre, cet accent. Non, mais voilà, on va lui proposer à Julien Doré de refaire la vie en rose. En tout cas, Gilles et Souleyman, vous avez été magnifiques et vous avez tout trouvé. Bravo, messieurs.
2: Merci beaucoup, Émilie. Merci. Merci, Émilie. Bonjour.
0: Oui, évidemment.
2: À Caroline.
0: Eh ben, bisous, Caroline.
2: Dans l'Indre-et-Loire, qui habite à Rivière.
0: Très bien. Caroline, Rivière, Indre-et-Loire, gros bisous. Souleyman, Gilles, bisous aussi. Et tant qu'on y est, une bise à Clacla. Mais oui, Clara Luciani a écrit une chanson géniale sur la vie, sur sa vie, sur cette vie. Elle ne revient pas tout ce qui lui arrive et elle le raconte en chanson sur son troisième album, Mon sang, Clara Luciani. Et dans Décibels, il est 20h47, les amis. Bonne soirée.

0: Gianni, cette vie, c'était sur son album Mon sang qui était sorti à la fin de l'année 2024. Elle a donc passé une bonne partie de l'année 2025 sur la route. 2026 est peut-être le moment de préparer la suite ou alors de partir en vacances. Hein. Elle l'a bien mérité aussi. Bref, on envoie par les ondes nos meilleures pensées à Clara Luciani.
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0: Allez, il est l'heure du coup de cœur du jour. Et c'est un garçon qui vient d'une bande dont on parle beaucoup. Lui, il s'appelle No More. Vous ne le connaissez pas encore, peut-être. Mais dites-vous que les artistes qui gravitent autour de lui s'appellent Joseph Kamel, Daisy ou encore Pierre Garnier. Vous avez compris de quelle bande je parle. C'est la bande de Caen, dans le Calvados. Alors, No More, de son vrai nom Nicolas, c'est un jeune artiste franco-portugais basé donc en Normandie. En fait, il a débarqué à Caen il y a une dizaine d'années pour entrer aux Beaux-Arts. Voilà. Il a d'abord fait de la photo et puis il a donc rencontré l'équipe du label Duchesse. Et c'est là-bas qu'il va rencontrer tout plein d'artistes de la scène normande et que ça va quand même pas mal l'inspirer. Il vient de sortir un album qui s'appelle Le meilleur de mes potes. J'ai bien aimé ce titre. J'ai trop trouvé que voilà, on s'y retrouvait. Et dessus, il y a la chanson titre, Le meilleur de mes potes, à découvrir donc notre coup de cœur du jour, No More. Ça s'écrit N-A-U-M-A-U-R.

0: chanson. Notre découverte du jour, No More, le meilleur de mes potes.
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0: Oh là là, c'est un anniversaire très important aujourd'hui. Vous allez me dire, la chanson anniversaire est importante tous les soirs. Vous avez raison, mais aujourd'hui, on a envie de souhaiter un très très joyeux anniversaire à une chanteuse qui s'appelle Cher. Elle a 80 ans aujourd'hui, Cher. C'est incroyable parce que entre le sport, la bonne génétique et une petite aide chirurgicale, effectivement, on ne sait plus du tout quel âge elle a. Et bien voilà, je vous l'annonce, elle a 80 ans aujourd'hui. Cher, et c'est, j'adore cette statistique, la seule chanteuse solo à avoir classé au moins une chanson dans le top des ventes sur 7 décennies consécutives. Ouais, depuis les années 60, il ne se passe pas une décennie sans que Cher soit numéro 1 des ventes. Donc voilà, c'est la seule à avoir réussi à faire ça. Cher, donc, qui a 80 ans aujourd'hui, je l'adore tellement. Alors en tant que chanteuse, mais aussi en tant qu'actrice. Sachez que c'est une excellente actrice. Et me dit-on, mais ça, moi, je n'ai pas grandi aux États-Unis, donc je n'ai pas pu le vérifier. Excellente animatrice de télévision aussi. Quand on lui donne voilà, un prime animé à la télé, elle fait ça comme une chef. Non, moi, j'ai un souvenir d'adolescence de Cher. C'est qu'en 1982, quand Disneyland Paris a ouvert, qu'on appelait à l'époque Euro Disney, et ben c'est elle qui est venue chanter à la cérémonie d'ouverture et elle a chanté cette chanson-là.

Choup Choup. Ouais, Cher. En 1992, cérémonie d'inauguration de Euro Disney. Et en fait, The Choup Choup Song chanté par Cher, c'était la bande originale d'un film génial qui s'appelait Les Deux Sirènes. Et Cher jouait dedans. C'était un film qui se passait dans les années 60. Et c'est Winona Ryder qui jouait la fille de Cher. Donc voilà, super film de meuf, on va pas se mentir. Mais très très chouette, Les Deux Sirènes avec Cher. Et film incontournable des années 90. Allez, nous, on va aller plutôt dans les années 60 pour célébrer l'anniversaire de Cher et ses 80 ans. On l'écoute avec son Cher Sonny. I got you, babe.

0: 1965, la sortie de I Got You Babe, Sony et Cher. Elle avait 19 ans, Cher, bébé. Et ben aujourd'hui, elle fête ses 80 ans et on lui envoie tout l'amour du monde. Quelle belle artiste. À vous aussi, on vous envoie plein d'amour. Mais oui, vous êtes un beau public. Merci d'avoir écouté Décibel. Toutes et tous, on vous embrasse. Et aussi l'équipe de l'émission. Ce soir, aux commandes, il y avait Iris Guitoni, Basile Combes, Elodie Biancamaria, Alexandra Sackberg et Franck Moilier. À demain, on parlera de l'Amérique et de la route 66 en chanson avec mon invité Laurie Kenton.
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0: Bon, mais ne partez pas, la musique continue sur votre radio ici. Il est 21h.

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0: Le titre Respire de Mickey 3D est souvent cité comme un précurseur des chansons écologiques. Mais comment est-il né ?
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0: Le chanteur Michael Furnon a écrit Respire comme une critique douce amère de la surconsommation, de la pollution et de la transmission d'un monde malade aux générations futures. Le ton naïf, presque enfantin du texte, a touché le public car il rendait un sujet complexe accessible. La chanson est un immense succès qui surprend même le groupe.

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0: l'expression, la chanson française rencontre les musiques électroniques et les délires pop.
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0: Oscar les vacances et MPL avec Les Puceaux. Extrait de l'album Ceci n'est pas mon corps.
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0: Un coup de cœur, ici de Romardèche.
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0: Saviez-vous que le titre formidable de Stromae est né dans la rue ?
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0: Formidable. En 2013, Stromae se balade à Bruxelles quand un sans-abri l'interpelle brutalement. Hey, tu te crois beau ?
2: Tu t'es regardé ? Tu te crois beau ?
0: Cette phrase ne va plus le quitter. Secoué par ce face-à-face entre son succès et la détresse de cet homme, l'artiste décide d'en faire une chanson. Il crée alors ce personnage d'homme brisé, ivre de chagrin, qui hurle sa solitude au passage.
2: Il sera formidable, formidable. Tu étais formidable, j'étais formidable.
0: Le génie de l'histoire, le clip. Stromae filme la scène en caméra cachée, un arrêt de tram. Il joue si bien l'ivresse que la Belgique entière s'affole, croyant que la star a touché le fond. Une rencontre brutale, devenue un vrai chef-d'œuvre. 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
2: 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Claude Nougaro, Nouga York. La chanson préférée de DJ Barbelivien.
3: Ah, celui-là, c'est le prince de Toulouse. Celui-là, je dirais jamais assez à quel point c'est un auteur extraordinaire. Ça, c'est la chanson du retour. Sa maison de disques ne mettait plus un copec sur un talent pareil. Alors qu'est-ce qu'il a fait? Il a tout vendu et il est parti faire un petit tour vers New York. Là-bas, il a rencontré un arrangeur et compositeur qui s'appelle Philippe Sess. Et voilà ce que ça a donné.
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0: Maya, chanteuse originaire de Valence, est révélée par la Star Academy 2024. Maya avec Tout ira bien.
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0: Tout ira bien.
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3: Aujourd'hui, direction Nîmes pour une soirée pas comme les autres. Je me la joue Michel Jonas. J'ai testé The Reef Jazz Club.
4: 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Je descends dans la boîte de jazz.
3: Et sur le Jean Jaurès, un lieu où le jazz, le swing et la bonne humeur se dansent autant qu'ils s'écoutent. Dès l'entrée, les lettres du riff s'affichent sur le sol en mosaïque. Le bar longe la salle, la lumière se fait plus douce et au fond, un filet lumineux vous aspire vers la piste. Lohan donne déjà un coup. Ça tape du pied, ça compte, on reprend. Et surtout, personne ne se décourage. Tout âge confondu, des sourires, des envies communes de découvrir l'univers du boogie-woogie, du West Coast Swing et du Link-Up. Bon, soyons clairs, on ne devient pas Fred Astaire en une heure.
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3: Mais Florent Yamas, multiple champion du monde et de France, vous met tout de suite à l'aise. Ses conseils sont en or. C'est l'autre professeur, le créateur du lieu. Et le jeudi, place à la jam session. Les musiciens sortent leurs instruments, piano, batterie, sont déjà là. Et c'est parti pour le bœuf, endiablé. Petite anecdote, Florent m'explique que dans les années 30, on faisait patienter le public entre deux morceaux avec des sketchs d'humoristes. C'est ainsi qu'est né le stand-up. Ambiance décontractée, on peut s'installer dans la cour pour papoter, boire un verre, grignoter un plateau gourmand. Une soirée qui met le cœur en swing et le sourire aux lèvres. Le Reef Jazz Club, c'est 36 avenue Jean Jaurès. À Nîmes, pas besoin d'équipement spécial, hein. Vous venez juste pour vous amuser. Retrouvez-les sur Facebook et Insta avec des vidéos incroyables. Et si vous aimez, venez prendre l'apéro swing un dimanche aux alentours de 17h. Bon, moi un peu parti, un peu naze, je ressors de la boîte de jazz prendre le rythme de ma vie. Donc, j'ai testé, j'approuve et je dis...
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6: On ne fait pas un personnage sans que la personnalité ait validé son modelage.
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6: Bonjour, donc je m'appelle Stéphane Barret, je vais avoir 62 ans, créateur d'imaginaire, ça c'est vraiment mon truc, surtout dans ma partie personnelle.
7: Soprano, les lapins crétins, Kenji Girac ou Brad Pitt, c'est lui. L'un des sculpteurs de visage du célèbre musée Grévin et Tourangeau, parlons hyper-réalisme et expo perso avec lui.
6: Eh ben, je vous ai donné rendez-vous à mon atelier, rue des Landes à Tours, je suis très content de vous accueillir. Je suis originaire de Vierzon, un BTS de fabrication mécanique, donc ça n'a rien à voir avec la sculpture. Mes soirs et mes nuits à faire ma passion et aller travailler la journée. J'ai donc décidé de quitter Vierzon pour partir sur la région parisienne. C'était de faire de la sculpture, travailler pour des musées, travailler pour le théâtre. J'ai beaucoup travaillé pour Disney. Donc ça fait 30 ans et que je travaille sur commande. Et j'ai eu la chance en 2000 de pouvoir commencer à travailler pour le musée Grévin. Donc je suis indépendant. C'est mon principal client.
7: On est dedans avec le musée Grévin. Moi, je suis entourée là de personnages. J'ai Franck Dubosc, Benoît Poelvoorde, Stéphane Bern, Denis Brognard. Est-ce qu'il y a quelqu'un qui vous a donné du fil à retordre?
6: À chaque nouveau personnage, c'est un nouveau challenge. Le plus difficile quand même, c'est le regard. Donc c'est ça, l'hyperréalisme, c'est un assemblage de plein de petites choses qui font que, en finale, s'il y a une chose qui n'est pas là, il y a toujours un petit quelque chose qui ne va pas au niveau de la ressemblance. Le plus difficile quand même, c'est les personnages sans rendez-vous, dont les personnages qui sont décédés. J'ai fait Louis de Funès, j'ai fait Edith Piaf, j'ai fait Nelson Mandela. C'est plus compliqué puisque c'est photo de presse. Mais il y a 25 ans, quand j'ai commencé, mon premier personnage, c'était Bruce Willis. J'avais comme seule référence ces films sur VHS et les arrêts sur image. C'était des bougies pas possibles. Donc c'est vrai que mon premier personnage a été très difficile. Moi, pour ma partie, au niveau modelage d'une d'une tête. On s'est fixé entre 5 et 8 semaines de travail. L'hyperréalisme, il ne faut pas travailler 8 heures de suite parce que l'œil s'habitue des fois dans des directions qui sont fausses.
7: Ces visages sont vus par des centaines de milliers de personnes à Paris. Son travail plus personnel se voit lui bientôt à jouer les tours.
6: Alors je suis resté dans l'hyperréalisme, c'est mon truc, c'est quelque chose que j'adore. Hommes, femmes, avec des coiffures surdimensionnées, des hippopotames, j'ai des crocos, masques humains et animaliers. J'ai envie aussi d'avoir une reconnaissance sur mon travail personnel.
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12: Keikaouzout le mot cluc.
13: Ça veut dire lunettes.
12: Quand j'étais petit, on me disait toujours d'enlever mes lunettes avant de faire le sport. Et un jour, Udi n'avait pas tiré la miasclouk. Je ne les ai pas enlevées. Et Balou qui aimait se yaribat en cap. Et miasclouk qui s'est sous une copate. Il y a eu un ballon qui arrivait dans ma tête et elles se sont cassées.

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1: Paris, c'est le trait d'union, disons-le, entre les cultures. C'est le cas entre l'Alsace et l'Île-de-France. La preuve avec la réussite d'un Alsacien qui va créer chez nous la brasserie Beaufinger, devenue un monument de la gastronomie à Paris. Thierry Boeuf vous y invite, c'est Bistrot de Paris.
2: Et le cocktail américain, c'est quoi?
3: C'est un cocktail grillé avec une sauce américaine, tomate, échalote, une pointe de cognac, du vin blanc, c'est un peu relevé.
4: Un décarin!
5: Pâté, jambon, c'est du pain, gruyère, chantal, rosier, jambon de pays.
6: Eh ben, tout ça, ça va aller dans la blanquette.
3: Bon appétit!
7: À Paris, subsistent encore quelques mammouths de la gastronomie, encerclés de toutes parts de chinoiseries et de fast-food endémiques.
8: Sandy, une pointe de sel, un coup de moulin à poivre dans l'aioli, s'il te plaît.
7: Le dernier rempart de la Bastille se nomme Beaufinger. La résistance est rude, soutenue par des tonnes de guirlandes de saucisses de Strasbourg et de plats de choucroute fumante, où jadis, les critiques Go et Millot aimaient s'attabler.
9: Henri Go, Christian Millot, vous allez nous faire les honneurs de cette table, qui est certainement l'une des meilleures de Paris.
10: Elle est surtout réputée pour sa choucroute, qui est merveilleuse, je dois dire.
11: Ça s'appelle Beaufinger, et la brasserie Beaufinger a été, à partir de 1920, le leap des années folles. Il y avait une assistance très brillante qui venait dans cette vieille brasserie alsacienne avec une salle de peinture de Hancy. Et on voyait Cocteau, Chaplin, Marie-Laure de Noailles. Tout Paris venait chez Beaufinger, qui était célèbre également pour ses huîtres et son banc d'huîtres. C'est le concurrent de Lippe maintenant, vraiment.
7: Beaufinger est la plus vieille brasserie de la capitale. En 1864, Frédéric Beaufinger, originaire de Colmar, quitte son Alsace chérie pour Paris avec dans ses malles toutes les spécialités de l'Est de la France. Mais le coup de génie du jeune Alsacien consiste à servir de la bière fraîche et mousseuse, brassée à l'air et distribuée à l'aide d'une pompe. Autrement dit, les Parisiens découvrent pour la première fois la bière pression. Repas d'affaires, dîner d'anniversaire, viré entre copains, touristes en goguette, couple légitime, amant pressé, pour paraphraser André Malraux, Beaufinger, c'est comme le métro parisien à 18h. Et même un renfort inattendu vient prêter main forte à la brasserie, en la personne de l'intellectuel et philosophe Roland Barthes.
12: Les cafés à Paris, chez lui, c'était plutôt le Flore, c'était le Bonaparte,
13: oui,
12: c'était son quartier de Saint-Germain-des-Prés.
13: Oui, c'est ça. Mais le seul restaurant vraiment d'élection, en quelque sorte, qui ne soit pas lié à des opportunités de géographiques, c'est cette manie, dit-il, pour Beaufinger. Et il a beaucoup aimé Beaufinger dans ces années-là, qui était un restaurant parce qu'il y mangeait du poisson.
12: Ça, c'était pas du tout dans son quartier, ça.
13: Non, justement.
12: C'était un expatrié.
13: Ça voulait dire que c'était justement un choix.
7: Envie d'une soupe à l'oignon gratiné, de 6 huîtres creuses de Normandie, de gros escargots de Bourgogne, un œuf mayonnaise, un pâté en croûte, un homard flambé au whisky ou la fameuse choucroute servie depuis 160 ans. Direction la Bastille, qui a fait sa révolution à deux reprises, en 1789, aux commandes les révolutionnaires du Faubourg Saint-Antoine, et en 1864, grâce à un seul homme, Frédéric Beaufinger.
1: Je ne sais pas vous, mais toute l'équipe du 7-9, ça nous a ouvert l'appétit avec cette chronique. Les bistrots de Paris, on réécoute sur francebleuparis.fr. Merci à Thierry Boeuf.
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14: 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Je suis trop fier de mon jingle, j'en suis fier. Je l'assume, j'en suis fier. Comment ça va les gens sur Ici Picardie? C'est la Camini Minute, votre chronique de la joie et de la bonne humeur. Écoutez-moi, ça va, sauf que je suis encore un petit peu ému, parce que comme beaucoup de Français, j'ai vu le biopic sur la vie de Philippe Nicolic des To Be Free partir un jour. Sans retour, c'était émouvant. Il paraît que Caris, le rappeur, l'a vu et il a pleuré. C'est pas vrai. Je précise que c'est pas vrai parce que j'aime mon nez. Ok, je veux le garder. Les années 90, nous, on a connu les grandes manias, les plus belles manias. Michael Jackson mania, Club Dorothée mania, Patrick Bruel mania. Et vous avez quoi? La Chikung mania. Voilà, c'est Chikungunya, c'est nul, nul. Nous, on a connu des manias de ouf, on a connu les boys bands. Et au final, les To Be Free, qu'est-ce qu'ils faisaient? Ils faisaient un peu de la dance et de la techno. Vous connaissez cette musique? La musique avec des textes extraordinaires, dignes de Baudelaire, de Balzac et de Molière. Il y a un Américain, il est arrivé, il a dit... I like to move it, move it. I like to move it, move it. I like to move it, move it. You like to move it. Ça, c'est même pas un refrain, c'est un mantra, les gars. Extraordinaire. Les Allemands, ils ont vu ça, ils ont dit, OK, nous aussi, on va s'y mettre. Eins, Weins, Polizei, drei, vier, Grenadier, fünf, sechs, sainte Kirk, Tite, Nark, Gute Nacht. Je suis pas très fort en allemand, j'ai fait ce que j'ai pu. Mais on sentait le niveau du texture. Il y a un mec qui a écouté ça, il a dit, OK, d'accord, vous voulez jouer ça? Tuta, tuta, tuta, ta, tuta, tuta, tuta, ta. Lui, on pensait qu'il avait fini le game. Mais non. Après, les mecs, ils se sont dit, nous, on fait plus de mots, on fait juste des sons. Pi, pa, pa, palopo. Pa, pa, palopo. Pi, pa, pa, palopo. Même les chanteurs, ils comprenaient même plus ce qu'ils disaient. I'm a scatman. Vous allez pas me faire croire que le mec, il comprenait ce qu'il disait. Voilà, c'était ça, les années 90. De la créativité, des chansons à texte. Mais bon, toutes les bonnes choses ont une fin. Les années 90, elles sont parties. Un jour, sans retour, effacées. Votre amour. Sans se retourner. Excusez-moi, je suis encore ému par le téléfilm sur Philippe Nicolic.
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1: On peut encore partir à la chasse au trésor.
7: Oui.
1: On va partir à la recherche de pierres vieilles de 700 ans.
7: Exactement. Ces vieilles pierres s'appellent les bornes papales, cher ami. Direction donc Valgréas, au cœur de cette curiosité géographique, on va le dire. Un morceau de Vaucluse posé en plein milieu de la Drôme provençale, on en a déjà parlé. Ça s'appelle l'enclave des...
1: Papes.
7: Oui, bornes. Réponse.
1: Oh!
7: Ouais, j'ai un petit peu bossé. Celle qui donc délimite, eh bien, ces bornes papales, celle qui délimite l'enclave, ce sont donc ces bornes papales. Alors, à quoi ça ressemble? Imaginez un grand bloc de pierre taillé, planté verticalement dans le sol, un bon 1m20 à peu près, avec, surtout des blasons, en fait, c'est ça qui est beau. Blasons sculptés des armoiries des seigneurs locaux, celle du comte à Venessin aussi, forcément, avec deux clés entrecroisées, symbole donc du pouvoir pontifical.
1: Ce sont donc de vraies frontières gravées dans la pierre, on peut dire.
7: Exactement.
1: Ça.
7: Ces bornes, elles datent du 14e et 15e siècle. Elles ont été installées lors de plusieurs campagnes de bornage en 1324, 1414, 1457. C'était simple en fait, hein, tout simplement. Elles étaient là pour dire ici commence la terre des papes en pleine Drôme provençale. Petit rappel historique quand même, quand les papes s'installent à Avignon au début du 14e, ils cherchent en fait à sécuriser et à agrandir leur possession. Il y a un pape qui s'appelle Jean XXII qui achète Valgréas en fait et puis d'autres villages autour. Mais le royaume de France bloque toute extension parce que bien sûr les papes ils voulaient aller encore plus loin. Mais boum, la France bloque tout ça et résultat, on a donc une sorte d'enclave figée donc dans les frontières et donc pour matérialiser tout ça, on plante donc des bornes solides, visibles et surtout, c'est indiscutable quoi.
1: Alors évidemment, la question, c'est de savoir si on peut encore les voir aujourd'hui ces bornes.
7: C'est ça, c'était au 14e siècle quand même. On en a encore 22 en fait autour de Valgréas en place. Vous en avez déjà une devant l'office de tourisme, c'est la plus facile hein, pour la voir. Ils l'ont mise là pour qu'on puisse voir à quoi ça ressemble. Mais ensuite, il faudra quand même un peu de perspicacité pour les trouver. On nous dit à l'office de tourisme que c'est un peu compliqué, c'est un peu difficile parce que elles sont un peu cachées en fait dans des chemins, dans des vignes, dans des champs, des bosquets. Heureusement, l'office de tourisme a bossé dessus de Valgréas qui propose aujourd'hui donc un plan en fait d'un circuit pédestre de randonnée, franchement hyper simple, accessible, qui permet justement d'en découvrir plusieurs à pied autour de 2-3 heures à peu près en famille. Ça peut faire une belle idée de sortie. On marche dans les paysages de la Drôme provençale tout en étant dans le Vaucluse. C'est ça aussi qui est fun. Et ces pierres sont là pour nous rappeler donc cette chasse au trésor grandeur nature autour de l'histoire donc de l'enclave des papes.
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1: Ambiance nature aujourd'hui. 55 000 jardiniers, amateurs ou professionnels suivent depuis plus de 15 ans Franck Natier, un Mayennais de Saint-Plé. Il réalise des vidéos autour de la permaculture sur sa chaîne YouTube La Forêt Nourricière. Mais quelles sont ces vidéos qui touchent tant de personnes ?
2: Des fois, je vais visiter des jardins extraordinaires. Souvent, je vais montrer des tests d'association que je vais faire entre les plantes.
3: Et on voit ici, c'est les figues sont en association avec la caseille. C'est un hybride entre le groseillier à macro et le cassis.
2: Je vais parler de variétés assez rares et exceptionnelles, très résistantes aux maladies et qui se débrouillent bien seules.
3: On va voir la figue poire. C'est une figue énorme, elle est géante. Elle pèse jusqu'à 300 grammes. Regardez un petit peu la taille de ces figues.
1: Et ce qui plaît, c'est la façon de jardiner de Franck sous forme de culture multi-étagée.
2: Donc c'est le fait de pouvoir cultiver différentes plantes alimentaires ou médicinales sur plusieurs strates de hauteur. C'est d'agencer tout ce beau monde pour que ça produise un maximum de fruits et de légumes en essayant d'en faire le moins possible.
1: Effectivement, c'est pas mal ça. Mais est-ce qu'on a une belle production derrière ?
2: Sur un petit jardin qu'on cultive comme ça, on peut atteindre à certains endroits du jardin 25 kilos de fruits et de légumes par mètre carré.
1: Là, on a de quoi nourrir la famille pour un bon moment. C'est bio, c'est naturel et c'est ça qui séduit vraiment les gens.
2: Les gens veulent revenir vers une alimentation plus saine. Et je pense que cette approche du jardin-forêt, de la permaculture, répond à un besoin.
1: Franck Natier met tout son cœur à partager des expériences originales, voire même introuvables ailleurs. Mais l'une des vidéos qui a le plus marché, c'est tuer le liseron et les plantes envahissantes écologiquement. Bon, pour le coup, ça l'a un petit peu déconcerté.
2: Les gens, je les invite plutôt à planter l'abondance, à faire un monde meilleur, plutôt qu'à exterminer des plantes dans le jardin.
1: Même les chardons, parce que là, non ? Bon, d'accord. En tout cas, Franck Natier cultive un message principal à travers sa fameuse chaîne YouTube La Forêt Nourricière, c'est celui-ci.
2: De prendre soin de nous, de la terre, des générations futures, entre la rivière de la conscience, de l'écologie et la rivière de la destruction de l'environnement et du futur de nos enfants, quoi.
1: Pour garder ce joli rire. Merci à Franck Natier, je le rappelle, Mayennais de Saint-Plé. La Forêt Nourricière, c'est une chaîne YouTube avec une publication par mois.
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4: Christian Roque, musicien.
5: Les Limousins sont formidables. Stéphane Pigato.
4: Depuis tout petit, je voulais faire de la musique. C'était une passion, j'écoutais la musique, ça me travaillait. J'étais très amoureux de la musique dès le départ, depuis tout petit. À 7 ans, j'ai commencé à prendre des cours de solfège. J'ai commencé par la clarinette dans une fanfare. Et donc, j'ai pris des cours de solfège avec un prof d'accordéon. Et je voulais pas faire d'accordéon, mais bon, j'ai craqué quand même et je suis devenu accordéoniste.
6: Vous intégrez du coup très jeune, un groupe avec notamment d'autres accordéonistes de renom. On peut citer Jean Ségurel. Comment ça se passe, ça, quand si jeune, à 15 ans, on intègre ce genre de groupe ?
4: 12, 13 ans, 14 ans, je jouais comme ça pour les petits papis mamies dans les EHPAD. Et il y a quelqu'un qui m'avait repéré et il s'avère que c'était un musicien de Robert Monédière. Et je suis rentré, donc j'avais 15 ans à peu près. J'ai donc travaillé avec Robert Monédière et Ségurel qui venait aussi jouer avec nous.
6: Et alors, comme à l'époque, il y a un moment, faut partir à l'armée. Vous allez faire votre armée.
4: À la sortie de l'armée, j'ai refait un an de plus avec l'orchestre d'Alain Kleiner. Et ensuite, je suis rentré dans un orchestre à Toulouse qui s'appelait Sentimental Trompette.
6: C'est un des gros orchestres de l'époque.
4: Oui, tout à fait.
6: Et vous commencez là une carrière nationale.
4: C'est ça. C'est-à-dire qu'au départ, avec cet orchestre, on faisait toutes les grosses soirées de prestige. Et un jour, on a été remarqué par Daniel Guichard qui a enregistré deux albums. Et il nous a proposé de partir en tournée avec lui pour la promotion de ses albums, qui était à l'époque Le Gitan, et voilà. Et on a accompagné Annie Cordy, on a accompagné Hervé Villard, Gerbert Léonard.
6: À cette époque-là, vous habitez Paris, si on peut le dire, parce que vous tournez beaucoup. Comment arrive ce moment où vous allez intégrer la garde républicaine? Parce que ça aussi, c'est pas commun, de sortir de cette carrière pour intégrer la garde républicaine. En deux mots, comment ça arrive, ça?
4: Comme on dit chez nous, j'étais en pleine bourre, quoi, comme on dit, ça tournait plein pot, quoi. On était souvent en studio, on faisait des télés avec Guy Lux, quand Manuela, mon épouse, attendait notre fils, ben, il a fallu trouver une solution pour vivre un peu et vivre à peu près normalement, quoi. J'ai passé le concours pour la garde républicaine et je suis rentré donc comme trompettiste à la garde républicaine, oui, effectivement, pour l'accueil du chef d'État et les concerts avec le président, voilà.
6: Et quand vous regardez dans le rétroviseur comme ça sur cette vie qu'on vient de parcourir assez rapidement,
4: oui,
6: c'est quoi votre plus grande fierté dans tout ça?
4: Ma plus grande fierté, c'est d'avoir pu faire passer le goût de la musique à des élèves. J'étais prof de trompette et d'accordéon et j'ai des élèves maintenant, j'en ai un qui est prof à Toulouse. Je suis fier d'avoir donné envie à des enfants de faire de la musique. J'ai 66 ans, j'ai eu la chance de vivre de ma passion et ça, c'est pas rien.
6: Il arrive le moment où on pense s'arrêter peut-être?
4: Moi, mon pays, c'est la Corrèze. Je voulais revenir en Corrèze et travailler en Corrèze. Donc j'ai monté mon orchestre, ce qui a très bien fonctionné pendant 20 ans. Parallèlement, j'ai monté un chœur d'hommes, voilà, hein, qui continue à tourner. Ça s'appelle le chœur de loup de Lubersac, avec lequel on tourne pas mal et on va se voir.
6: Et là, vous qui vouliez rester un petit peu tranquille en Corrèze, avec ce chœur-là, vous faites le tour de France et finalement, c'est reparti pour un tour. Quoi.
4: C'est reparti pour un tour, effectivement.
6: Et pour paraphraser la chanson de Dalida, alors le plus tard possible, là, on est d'accord, Christian, vous mourrez sur scène?
4: Sur scène, peut-être pas, mais dans la musique, oui. C'est quand même très fatigant de faire de la scène. Quand on part en tournée et tout, c'est quand on part sur plusieurs jours, ou même des fois plusieurs semaines, c'est quand même dur. Ça, je ferai plus. Voilà, donc, mais je serai toujours dans la musique, c'est sûr.
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7: Tout ce qui a trait au caractère des humaines et des humains, j'adore. Je trouve que la langue occitane se délecte à qualifier les comportements humains. Roumé, je savais que tout le monde connaît Keomo. C'est un bon exemple, hein. Tu pourrais faire un sourire plutôt que de roumé. Roumé. Comme ce mot l'indique dans sa construction, ça grogne, ça fait trembler les murs. Quelqu'un qui roume, c'est un râleur d'excellence. T'as voulu faire les courses? On y est. C'est plus le moment des roumas, mon grand. Ce n'est plus le moment de râler, ok? Plutôt que de roumer, on finit vite et on rentre. Roumer, ok? Vous connaissez, bon. Et si je dis marouner, marouna, c'est la même chose. Dans le mot, le R roulé nous montre une personne qui râle aussi, qui bougonne. Il marronne comme un burga au kevonvo, non. Il râle comme un frelon qui vrombit. Roumez, marronnez, faites vos courses, mesdames et messieurs. Allez, adieu.
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1: Le carnaval de Nice, la fête du citron, la fête du mimosa aussi. Tiens, moi j'aimerais bien qu'on en parle avec le monsieur qui est à côté de moi. Salut Thomas Brice.
2: Salut, bonjour à tous.
1: Je suis sûr que t'as la fête du mimosa là dans tes mille raisons d'aimer la Côte d'Azur.
3: C'est une certitude.
1: Allez, ouvre-moi tout ça.
2: Raison 654, la fête du mimosa. Ah. Alors ce sont des

0: plante s'est enfuie pour coloniser les collines de la région. Bien aidée par le climat méditerranéen et des sols riches, le mimosa a conquis les paysages et nos esprits, car cette fleur couleur soleil est devenue un symbole de la Côte d'Azur.
1: Et c'est pour ça que Mandelieu organise la fête du mimosa.
0: Et oui, au début du XXe siècle, dis-toi que l'exportation du mimosa devient la principale activité de la commune. Des bouquets sont envoyés aux quatre coins de la France, voire de l'Europe, apportant un peu de notre soleil chez nos voisins au temps grisâtre. Et depuis 1931, Mandelieu organise chaque année une fête spectaculaire qui émerveille petits et grands. Cette tradition presque centenaire est devenue un moment phare de la ville, même si on se rappelle que malheureusement la fête a dû s'arrêter pendant une dizaine d'années à cause d'une mauvaise récolte et des incendies. C'est finalement en 1996 que Mandelieu a pu célébrer à nouveau le mimosa.
1: C'est assez récent. Et d'ailleurs, cette fleur ne sert pas qu'à faire des bouquets ou à décorer les chars de la fête.
0: Et on peut tout faire avec du mimosa. On le retrouve dans des parfums célèbres comme Givenchy, mais on le retrouve aussi dans nos assiettes. Vous connaissez tous l'œuf mimosa.
1: Oui.
0: Bon, là, c'est un mauvais exemple parce que là, c'est vraiment un œuf maillot saupoudré avec du jaune qui évoque un œuf mimosa. Par contre, vous pouvez vraiment en faire des beignets, voire des confiseries.
1: C'est vrai.
0: Bref, c'est un plaisir pour les yeux et les papilles. Et si vous voulez tout savoir sur cette fleur emblématique, ne loupez pas la fête du mimosa à Mandelieu, car c'est bien évidemment
1: une bonne raison d'aimer la Côte d'Azur.
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3: Bonjour, je m'appelle Sébastien Liebus, j'ai 49 ans et j'ai créé le Gorafi. C'est un site satirique qui existe depuis 2012.
4: D'où est venue l'idée de créer ce site ?
3: Alors, il y a plusieurs influences. Il y a les influences de Pierre Dac, par exemple, avec le Samoal. Il y a l'influence des nuls. Il y a une influence américaine avec The Onion, qui est un peu l'équivalent du Gorafi aux États-Unis, qui existe depuis 1989. Et ce style d'écriture du Gorafi, c'est une écriture qui est très anglo-saxonne, un petit peu référencée, et qui n'est pas un humour, on va dire, potache, où la blague doit apparaître du premier coup, doit être visible. Moi, j'aime bien travailler une blague qui demande à être relue plusieurs fois, à être appréciée, et c'est un peu un jeu de clin d'œil avec le lecteur. Et on va reprendre le titre de presse, mais on va en garder la musicalité, et on va changer une lettre, on va changer un mot, on va inverser le sujet. Il y a toujours ce côté pompeux, solennel. Il faut que le côté sérieux écrase la blague. Il ne faut pas qu'elle soit visible. La réalité a toujours été déjà plus stupide que le Gorafi. Et nous, en fait, on se contente de surligner cette stupidité. Depuis 14 ans, on a fait quelque chose comme 9000 articles du Gorafi. Donc, il faut réussir à chaque fois à surprendre les gens qui nous lisent et les gens qui nous ont découvert hier. Donc ça, c'est un gros challenge. On est une quinzaine d'auteurs au Gorafi. C'est surtout des gens qui ont une expérience en écriture, en comédie. Ils sont pour la plupart des stand-uppers. Ils écrivent des textes pour des comédiens. Donc, ils ont vraiment une connaissance de cet univers-là. On fait 2 conférences de rédaction par semaine. On va traiter entre 200 et 250 idées par conférence de rédaction, dans lesquelles on va en choisir 10%. Notre but, c'est pas de piéger les gens, de mentir aux gens. L'article satirique Gorafi, il a le même principe que le dessin de presse. C'est faire rire, réfléchir, réagir. Nous, on utilise très peu l'IA, par exemple pour les illustrations, parce qu'on s'est rendu compte que nos lecteurs avaient du mal à apprécier l'article avec une photo faite en IA. Donc nous, on a un regard très critique sur la question. Il faut faire aussi attention à la manière dont on utilise ces outils. De manière générale, on voit que les algorithmes sont manipulables à souhait. Les gens qui nous suivent sur les réseaux sociaux, des fois, notre page peuvent disparaître de leur timeline. C'est tout cet ensemble de causes et effets qui nous a contraints et même motivés à passer à une version papier. Parce que le papier ne ment jamais. Vous avez la vraie presse qui souffre. Je vous encourage, continuez à acheter des journaux papier, soutenez votre presse locale, c'est important. Et paradoxalement, la presse satirique, elle a le vent en poupe.
4: Vous êtes avec nous aujourd'hui parce que vous avez des racines landaises.
3: Oui, je suis né à Bordeaux, mais mes parents vivent dans les Landes depuis la fin des années 80. Donc j'ai vécu à Aunay-sur-la-Hare, puis à Morsens, et j'ai fait mes études de lycée à Bayonne, avant de finir mes études de cinéma après à Bordeaux. Et entre-temps, j'ai fait aussi mon collège à Saint-Vincent-de-Paul. J'ai vraiment parcouru les Landes en long et en travers, et j'ai toujours écrit au collège, au lycée, je leur lisais des cahiers, mais professeurs ne comprenaient pas ce que je faisais. Ils étaient un peu accablés parce que je ne faisais pas mes devoirs et j'étais plus passionné par l'écriture. Quand j'étais gamin, je m'amusais à découper des articles de Sud-Ouest et à les mettre dans un petit cahier. Alors aujourd'hui, quand je regarde ces cahiers, j'ai du mal à comprendre pourquoi j'ai sélectionné tel ou tel article, mais j'avais cet amour de la presse. Aucun d'entre nous au Gorafi ne savait comment on fait un journal.
4: Vous avez fait des études de cinéma d'ailleurs.
3: Voilà, moi j'ai suivi des études de cinéma à Bayonne, à René Cassin, ensuite à Bordeaux 3, donc en art du spectacle, option cinéma et tout. Donc j'ai appris à raconter des histoires.
4: Sébastien, le fondateur du Gorafi, on a un petit défi, c'est que vous devez me donner le nom de la radio qui

0: a passé le micro.
1: Ici, Gascogne, j'ai des souvenirs d'enfance bercés par cette radio.
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3: Je rêvais d'avoir une maison à la campagne. Cette maison, c'est comme si j'y étais née. C'est ma maison de famille.
4: Ma maison s'appelle l'Ostao de la Mar.
5: C'est une maison un peu envoûtante.
6: Eh bien, vous voyez, des livres et trois fenêtres qui me donnent le paysage du pays, comme si c'était trois tableaux.
7: Ils ont vécu ici.
2: Thibaut Gaudry.
8: Alain Delon, vous l'aviez rencontré sur un tournage ?
9: Non, je l'ai rencontré dans la rue. Mais on a fait un film ensemble qui était Jeff et qui était un film qu'Alain désirait faire avec moi, donc ça a été aussi une rencontre.
7: En 1968, deux stars du cinéma français sont réunies pour la première fois à l'affiche de Jeff, un film qui ne restera pas dans les mémoires, contrairement à la grande histoire d'amour qui est en train de naître depuis quelques semaines. Mireille Darc et Alain Delon ne se quittent plus.
10: Alain Delon enchaîne les films, dont Jeff et Madly, sur lesquels il a comme partenaire l'égérie de Georges Lautner, Mireille Darc. Ils tourneront 8 films ensemble. Nouveau coup de foudre qui scellera une histoire d'amour qui le marquera à jamais. Il dira de Mireille, près de 40 ans plus tard, lors de sa disparition, « Elle était la femme de ma vie, ma moitié ».
7: 2 ans plus tard, alors que Delon est à Marseille pour tourner Borsalino et que le couple cherche un coin de soleil et de tranquillité, l'ami et agent de l'acteur, Georges Baume, leur fait découvrir Aix-en-Provence où il habite. Ils sont sous le charme et ne tardent pas à s'installer dans un hôtel particulier du quartier Mazarin, le plus ancien de la ville.
11: Pourquoi tu t'en vas ?
12: Parce qu'on est deux.
11: Je comprends pas.
12: Facile à comprendre. Un jour ou l'autre, il n'en restera plus qu'un de nous deux. Faut mieux que je m'en aille avant. On finira par se tirer dessus.
7: Dans l'hôtel de Boisgelin, aux belles pierres ocre, construit en 1650 et classé monument historique, ils louent le vaste rez-de-chaussée qui leur permet de profiter de l'adorable jardin avec son imposante fontaine à vasque. Ils y font même percer une porte dans l'un des murs afin de pouvoir sortir discrètement et éviter les éventuels groupies ou paparazzi, et flâner dans les rues ou aller déjeuner aux Deux Garçons, la plus célèbre brasserie de la ville.
13: Tu sais que tu m'aimes ?
11: Sûr.
13: Même après que tu m'auras fait l'amour.
11: Ça dépend de toi.
7: Ils y mènent une vie paisible, en famille, dans cette ville qui est encore une belle endormie, qu'une polémique va réveiller un peu. Alain et Mireille aimeraient bien pouvoir se baigner au Sceau du Lit et faire construire une piscine. Une faute de goût majeure pour les habitants du quartier et les défenseurs du patrimoine. Une polémique qui en créera une autre. Mireille Darc aime bronzer au bord de sa nouvelle piscine en tenue d'Ève, conduisant un voisin, dont la vue donne sur le jardin, à déposer une main courante pour offense aux bonnes mœurs. Une protestation qui n'empêche pas l'actrice de continuer à lézarder nue sous le soleil aixois.
13: Il faudra encore un peu de champagne.
11: Sommelier ?
13: Parce que vous avez besoin du sommelier pour me servir. Et doucement, le champagne c'est fragile. C'est mon père qui m'a appris ça.
11: Ah oui ?
13: Tiens, vous n'avez pas besoin du sommelier pour me tenir la main ? Vous ne voulez pas coucher avec moi en plus, là, tout de suite sur la banquette ?
7: Ils passeront 5 ans dans ce lieu dont la beauté laisse interdit, comme le dit Mireille. Et aujourd'hui, il n'y a aucune plaque pour rappeler aux nombreux touristes qui se baladent sur la jolie place des Quatre Dauphins que cet hôtel particulier a abrité l'une des plus fameuses idylles.
14: C'est un mot qu'elle m'a écrit, il doit y avoir 40 ou 35 ans, ou 35 ou 40, peu importe, qui résume à lui seul tout ce qu'est Mireille. Et c'est un mot que j'ai toujours avec moi depuis ces 40 ans et qui m'aide à vivre. Mon amour, il est 3 heures du matin et je n'arrive pas à dormir. Je pense à toi qui as tellement de mal à vivre. Je t'ai donné tout. Et j'ai simplement besoin d'un peu de calme et de tendresse et d'un sourire le matin parce que la vie est là et qu'il faut remercier le ciel d'être l'un en face de l'autre et de s'aimer.
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1: Aujourd'hui, je suis au château d'Ars. Alors, il se trouve près de la Châtre. Ce château a connu de nombreux propriétaires, de nombreuses vies. Mais alors, c'était quoi avant ce château? Vous allez le savoir tout de suite.
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1: Ce château d'Ars a connu de nombreux propriétaires.
4: Oui, alors malheureusement, on ne connaît pas le premier. C'est-à-dire qu'on ne sait pas exactement qui a été le premier propriétaire qui a fait construire ce château d'Ars. Alors on espère toujours découvrir l'archive mystérieuse qui va répondre à cette question. Pour l'instant, non. On connaît quand même ensuite, à partir du 14e, 15e siècle, les autres propriétaires. C'est une famille qui s'appelait Perrin de Bourges qui ont fait construire ce château. Et on arrive à le lire sur la façade. En fait, toute l'évolution du château, c'est l'intérêt aussi de connaître un peu l'histoire de l'architecture. Donc on a une tour qui date du 15e siècle. On a un escalier qui date plutôt du 16e siècle, une façade du style Renaissance. Il a eu des propriétaires un petit peu prestigieux. On a Louis d'Ars qui était le maître d'armes du chevalier Bayard.
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4: Et puis ce château va passer de main en main. On connaît d'autres propriétaires au 18e. Au 19e siècle, on a un propriétaire prestigieux, en tout cas pour les amis de Georges Sand, puisqu'il s'appelle le docteur Papé. C'est l'ami de Georges Sand qui va être propriétaire du château et qui va accueillir dans ses murs Georges Sand, un certain Frédéric Chopin, puisqu'ils sont voisins. Et puis, au début du XXe siècle, la famille a vendu le château. Et c'est une autre histoire un peu étonnante. C'est la société Pont-à-Mousson, qui est installée dans l'Est de la France, qui achète le château pour en faire son lieu d'archivage. Parce que Pont-à-Mousson, eh bien, ils ont, entre les deux guerres mondiales, notamment après la Première Guerre mondiale, ils ont eu peur d'avoir leurs archives pillées. Ils se sont dit, on va chercher un lieu plutôt en sécurité au centre de la France. Alors, patrimonial, un beau lieu. Donc, ils achètent un château. Ils vont le revendre dans les années 90. Et c'est la ville de la Châtre qui l'achète à ce moment-là, qui fait des gros, gros travaux de restauration et qui en a fait un lieu culturel. Alors, on peut le louer aujourd'hui pour des soirées privées, lors des mariages ou autres. Mais il est surtout aussi le lieu qui accueille eh bien, des grandes festivités. Et principalement, celle qui est le plus connue aujourd'hui, c'est le festival du son continu, qui, pendant le 14 juillet, eh bien, accueille plus de 20 000 festivaliers autour eh bien, de la musique traditionnelle.
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1: Les petits bonheurs, ce sont des rencontres improvisées, sans rendez-vous, sans se présenter, et avec bien sûr un micro ici à la main. Alors en voici un petit bonheur, je vous l'ai glané en Haute-Savoie, à Héry-sur-Albi, où je suis allé voir Isabelle. Je connais son prénom parce qu'Isabelle, elle est potière et qu'elle a mis des panneaux partout dans son village pour mener jusqu'à chez elle. C'est donc là que je suis et j'ai du pot. La potière m'a vu par la fenêtre et m'ouvre la porte de son atelier. Bonjour Isabelle.
2: Bonjour, bonjour, on se connaît ?
1: Ah non, on se connaît pas.
2: Ah d'accord.
1: Mais c'est marqué partout dans le village.
2: Oui, presque. Pas suffisamment mon goût.
1: Ah ben, en tout cas, moi ça m'a suffi pour venir vous voir.
2: Trouvé, voilà, d'accord. Et donc, pourquoi cette chose
1: Ça s'appelle un micro. Vous connaissez la radio ici, Pays de Savoie ?
2: Oui.
1: Ben
2: oui.
1: On y est.
2: Ah ok. Eh ben, entrez.
3: Alors, vous rentrez par les coulisses, mais...
1: Alors, il y a une grande maison, là, un peu à la périphérie du village. De l'autre côté, après, c'est des champs. Tout l'étage inférieur de la maison, c'est pour vous ?
2: C'est-à-dire, j'ai un peu grignoté l'espace de la maison. Donc, j'ai quand même la boutique, l'atelier où je travaille et où je reçois mes élèves. Et ensuite, la partie outillage, voilà.
1: On peut aller dans la boutique, là ? Parce que là, ici, effectivement, là, c'est la partie production. On voit bien que c'est l'outil de travail, voilà. Il y a le four. Voilà. Ouais, alors, je disais, j'avais plein de pots. Vous êtes loin de faire que de la poterie classique et que de l'utilitaire.
2: Je fais surtout du modelage, de l'artistique, effectivement, avec des personnages. Et puis, après la Covid, je me suis mise à faire un peu de...
1: Utilitaire,
2: parce que j'étais vraiment que dans de la déco.
1: Comment on fait pour vendre des pièces comme ça et pour en vivre quand on est à Héry-sur-Albi, même s'il y a une boutique, effectivement, il n'y a pas la queue, on ne vient pas vous acheter des céramiques tous les jours.
2: Déjà, j'ai la chance, ça fait 20 ans que j'exerce. J'ai une clientèle fidèle qui me retrouve là, souvent là où je vais. J'organise le marché des potiers d'Annecy qui est toujours le jour de l'Ascension. Je participe à des marchés de potiers. Je participe aussi à des salons d'art.
1: Et bon, venez quand même à Héry-sur-Albi, Isabelle, elle préfère.
2: Je préfère accueillir les gens, c'est plus intime. Puis voit surtout tout ce que je peux faire parce que quand je vais partir en exposition, je peux pas me promener avec tout le magasin.
1: Avec un métier comme le vôtre et un four qui monte à 1000 degrés, vous devez être content de voir l'automne arriver, vous.
2: Et ce que j'adore, c'est quand le four fonctionne et qu'il neige à l'extérieur. Ouais. Moi, je suis à 30 degrés dans la pièce.
1: Alors que fin juillet, quand il faisait 35 dehors...
2: Là, j'ai dégusté.
1: Allez, vivement la neige.
2: Presque.
1: Bon, et c'est ça qui m'amène finalement. C'est quoi le dernier petit bonheur d'Isabelle ?
2: Le dernier petit bonheur que là, eh ben, venez voir, c'est ça. Je suis en train de faire des petits amoureux qui s'enlacent ou qui se donnent la main.
1: Votre bonheur, c'est votre métier.
2: Ah oui, j'ai vraiment eu un coup de foudre il y a 22 ans pour la Terre et je tournais une page et puis me suis lancée.
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4: Je suis sûr qu'il vous arrive dans la vie de ne pas être en forme et même d'être carrément chafouin, sans raison précise. Et là, ma grand-mère vous aurait dit « Je sais pas ce que j'ai, mais je bâtirai comme nombre ». Ça veut dire « Je suis tellement de mauvaise humeur que je me disputerai avec mon reflet ». J'ai pas toujours tout expliqué non plus, hein, c'est vrai. Hein, et puis c'est pas le jour, je vous préviens, je suis pas d'humeur. Et puis ça m'énerve et je sais pas ce que j'ai, de toute façon tout m'énerve. Ah, il y a jamais rien qui va. Vous voyez ? C'est ça. Et pour illustrer mon propos, là, vous êtes dans un estaminet, tranquille, en famille, et la serveuse n'est pas des plus aimables. Ça arrive. Et avant de partir, vous entendez le patron lui dire « Tu vas faire chier les clients en force de faire un nez comme une bottine !» Ne paniquez pas, Wikizef est là pour vous aider. Le sens profond de cette phrase est évident, c'est la forme qui est troublante. Parce qu'une bottine, c'est fait pour aller sur les pieds. Et quelquefois, des précautions olfactives vous empêchent de les approcher de votre nez. Alors, comment est-ce possible ?
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4: Eh bien, prenons notre serveuse, ce joli estaminet des Flandres, voyez, avec des assiettes pendues aux poutres et des fleurs de houblon qui pendoulent. Imaginez à cette serveuse son visage que si elle sourit, elle serait plus jolie. Sourire de mai, rendez-moi ma jeunesse, comme on dit. Ensuite, vous prenez une bottine à bourron, comme au temps où la mode était de mettre des Rangers de GI. Vous pliez la bottine, ça fait quoi ? Des fronces. Bah faites pareil avec votre nez. Voyez, ça fait des fronces et vous avez un nez comme une bottine. Et on dirait que vous faites la gueule. Enfin, moi, je dis ça. Je dis rien. D'ailleurs, j'arrête.
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2: Louis Hachette, fondateur de l'un des plus grands groupes d'édition au monde. Mais saviez-vous que tout a commencé à Rethel? Louis, dès son plus jeune âge, se tourne vers la lecture. Un amour, d'ailleurs, qu'il ne quittera jamais. À peine adolescent, il quitte sa ville natale avec sa famille pour Paris, où sa mère travaille comme lingère dans un grand lycée. Et c'est à la capitale qu'il va faire ses études, notamment en droit. Mais c'est un autre domaine qui va capter son attention, l'édition. À 26 ans seulement, il fonde sa propre maison d'édition.